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1: Cela fait 100 jours que les États-Unis et Israël ont déclaré la guerre à l'Iran. Malgré une trêve en vigueur depuis avril, les frappes de représailles ont compliqué les efforts visant à conclure un accord de paix. L'Iran a condamné samedi une frappe aérienne américaine contre ses installations radar le long du golfe Persique, la qualifiant de violation de la souveraineté iranienne. Téhéran affirme que les violations du cessez-le-feu par Washington prouve que ce dernier n'a aucune intention d'apaiser les tensions. L'armée américaine affirme également avoir abattu 4 drones iraniens au-dessus du détroit d'Ormuz. Et en réponse, le corps des gardiens de la révolution islamique iranien a tiré des missiles sur des installations militaires américaines au Koweït et à Bahreïn. Les efforts de médiation se poursuivent. Le ministre pakistanais de l'Intérieur, Mohsin Naqvi, a rencontré son homologue iranien, Eskandar Momeni, à Téhéran. Les Iraniens restent sceptiques quant aux intentions des États-Unis dans les négociations avec l'Iran. Ils estiment que le véritable objectif de Washington est de forcer Téhéran à capituler.
2: En ce qui concerne les négociations, je ne pense pas qu'il y aura de progrès, absolument aucun progrès. Je ne pense pas que ces pourparlers aient la moindre chance d'aboutir, car le seul objectif des États-Unis est de forcer l'Iran à capituler. Et l'Iran ne capitulera en aucun cas. Les gens ont pu constater quelle est la présence des États-Unis au Moyen-Orient. Pour les pays de la région, en particulier les pays arabes, les États-Unis n'ont apporté la sécurité à aucun pays. Pour les États-Unis, lorsqu'il s'agit de protéger leurs propres intérêts, les populations, les pays et les dirigeants de n'importe quelle région n'ont aucune importance.
1: Selon le Programme alimentaire mondial des Nations Unies, le conflit qui sévit actuellement au Moyen-Orient pourrait avoir des conséquences à long terme encore plus graves. Lors d'une conférence de presse, Karl Sko, le nouveau directeur exécutif par intérim de l'agence, a mis en garde contre des niveaux records de famine qui pouvaient encore s'aggraver.
3: Les implications à long terme pourraient être encore plus graves. Vous avez entendu des rapports, notamment de la FAO, évoquant l'impact du manque d'engrais. C'est actuellement la saison des semailles dans la majeure partie de l'Afrique de l'Est. La saison des pluies approche et nous craignons vraiment que la productivité ne baisse. Les niveaux de famine, déjà à des niveaux records, risquent désormais d'augmenter encore davantage.
1: La Russie affirme que ses forces ont pris le contrôle d'une localité dans la région ukrainienne de Kharkiv, tandis que l'Ukraine déclare avoir frappé plusieurs cibles militaires russes. Les forces russes ont frappé des sites ukrainiens de production, de stockage et de lancement de drones à longue portée, ainsi que des infrastructures de ravitaillement en carburant, de transport et portuaire, sans oublier des points de déploiement de troupes ukrainiennes et étrangères dans 153 zones. Moscou affirme qu'au cours de la dernière journée, ses défenses aériennes ont abattu 13 bombes aériennes guidées, 4 roquettes IMARS et 911 drones à voilure fixe. L'Ukraine affirme que ses forces ont frappé des zones de concentration de troupes russes, des postes de contrôle de drones et des systèmes d'artillerie. Le président Volodymyr Zelensky indique que des drones ukrainiens ont survolé la région de Saint-Pétersbourg, frappant des arsenaux navals russes et la base de Kronstadt. Et il ajoute qu'une autre frappe a touché un dépôt de pétrole dans la région de Kronstadt, dans le sud de la Russie. L'Organisation mondiale de la santé fait état d'une augmentation des cas d'Ebola en Afrique centrale.
4: La République démocratique du Congo et l'Ouganda ont enregistré plus de 500 cas confirmés et 86 décès, avec environ 100 nouvelles infections et 20 décès par jour, ce qui témoigne d'une transmission communautaire active. Les autorités sanitaires américaines préviennent qu'une intervention insuffisante pourrait rendre cette épidémie aussi grave que la crise d'Ebola de 2014 en Afrique de l'Ouest. L'OMS et le CDC Afrique ont lancé un plan d'intervention de 6 mois visant à lever 518 millions de dollars. Ils espèrent relier les nations africaines autour des tests, de la recherche des contacts, des soins et de la sensibilisation communautaire, ajoutant que la collaboration, le soutien politique et l'engagement local sont essentiels.
2: La maîtrise d'Ebola dépend de l'engagement politique, d'un financement durable, ainsi que de la confiance et de l'implication des communautés. Ce plan place les communautés au centre, car sans leur participation, la recherche des contacts échoue, la prise en charge garantie est retardée et la transmission se poursuit.
1: La NASA a ordonné aux astronautes à bord de la Station spatiale internationale de se mettre à l'abri dans leur vaisseau spatial Amari, tandis que des ingénieurs russes évaluent une fuite d'air persistante dans une section russe du laboratoire orbital. Libby Jackson, responsable du département espace au musée des sciences de Grande-Bretagne, explique que cette mesure suit les procédures de sécurité standard à bord de la station.
4: Cela s'est déjà produit auparavant. Lorsque des débris spatiaux se sont approchés de la station spatiale, à une distance finalement inquiétante, cet équipage s'était également réfugié dans ses capsules. Tout cela a donc été fait avec une extrême prudence.
2: La fuite d'air à bord de la Station spatiale internationale est apparue dès 2019 et persiste depuis des années. Les responsables aérospatiaux américains et russes discutent à la fois de la cause de la fuite et du plan de réparation. La station spatiale reste sûre pour l'équipage.
4: Mais la fuite qui se produit dans ce module Zvezda, situé dans la partie russe de la station spatiale, est très lente. Elle existe depuis un certain temps, mais elle s'est aggravée récemment. Elle n'a pas encore atteint un stade où la station spatiale est compromise. Mais il est clair que la Russie se penche sur la question, cherchant à voir s'il y a quelque chose qu'elle peut faire pour améliorer la situation. Les premiers modules de la station spatiale internationale ont été lancés en 1998. Quant au module Zvezda, qui est à l'origine de la fuite, il date de 2000. Certaines parties de la station ont donc près de 30 ans et celle-ci arrive en fin de vie. Nous espérons voir la prochaine génération de stations spatiales commerciales en orbite avant la fin de cette décennie.
1: Selon le ministère chinois de l'Agriculture et des Affaires rurales, le pays a récolté près de 60% de sa production de blé, soit plus de 13,3 millions d'hectares. Les agriculteurs profitent des brèves accalmies météo pour moissonner avant l'arrivée imminente de la pluie.
5: Dans la ville de Randan, dans la province du Hebei, dans le nord de la Chine, les producteurs de céréales ont mobilisé davantage de moissonneuses-batteuses pour travailler 24 heures sur 24. La province du Shandong a plus de 4600 moissonneuses-batteuses en attente et a mis en place plus de 2000 points de service pour le séchage du blé. Les agriculteurs du comté de Wuchang récoltent toute la nuit et transportent immédiatement les céréales vers les installations de séchage. La province du Jiangsu a mis en place une gestion intelligente des champs et un stockage intelligent des céréales.
6: Regardez notre champ, on ne voit pratiquement plus les grains de blé maintenant. Nous avons réduit les pertes de céréales causées par les machines à moins d'un quart de kilo. En d'autres termes, on perd moins de 250 grammes pour 50 kilos de céréales récoltées.
2: La capacité de séchage quotidienne atteint désormais 2400 tonnes, avec une capacité totale de stockage en entrepôt de 40 000 tonnes. Notre plus grand atout est le haut niveau d'automatisation. Les céréales passent d'abord par le système d'inspection, puis entrent dans les séchoirs. Après le séchage, elles sont directement acheminées vers les entrepôts. L'ensemble du processus est sûr, rapide et efficace. Il prévient efficacement la moisissure des céréales causées par la pluie, garantissant un stockage sûr et une récolte complète.
5: Dans la ville de Fichang, dans le Shandong, des machines agricoles modernes sont déployées pour assurer une transition sans heurts entre la récolte et les semis. Le semoir à aspiration d'air évite que les graines ne soient endommagées par la compression mécanique. et permet de semer les graines et d'épandre les engrais simultanément. Son efficacité opérationnelle a triplé. Dans la province de Lanhui, dans l'est de la Chine, les moissonneuses-batteuses effectuent la récolte, le battage et le stockage 24 heures sur 24, 7 jours sur 7, équipées de drones d'éclairage à haute altitude.
1: Dans le Zhejiang, au lieu de l'innovation technologique en Chine, près de 70 journalistes venus des États-Unis, de Singapour, du Brésil et d'ailleurs découvrent en exclusivité et sur le terrain les avancées qui façonnent l'avenir technologique du pays.
3: Qu'est-ce qui anime véritablement l'innovation en Chine? Des représentants de médias internationaux se sont rendus dans le Zhejiang pour le découvrir. Lors d'une étape, une interface cerveau-ordinateur permet à une personne handicapée de contrôler facilement des doigts prothétiques et même de s'exercer à la calligraphie.
7: Je la contrôle comme ma propre main. Chaque doigt bouge. C'est intuitif. Il n'y a aucun décalage.
3: Les journalistes ont également observé comment les fabricants chinois

0: De robots humanoïdes et réorienter leurs efforts, passant de la mise en scène spectaculaire aux applications concrètes.
1: Je pense que ce domaine, en particulier celui des interfaces cerveau-ordinateur, est l'un des plus passionnants sur lesquels la Chine travaille actuellement. On s'attend généralement à ce que la Chine apporte de nombreuses réponses aux populations du monde entier.
0: La visite organisée pour les médias a mis en avant la stratégie de la province du Zhejiang visant à intégrer l'innovation technologique et industrielle. Basée à Hangzhou, Unitree Robotics produit 60 à 70% des livraisons mondiales de robots quadrupèdes.
2: Unitree a dévoilé le H2+, un prototype de robot humanoïde de nouvelle génération. Il sera lancé au cours du second semestre de cette année, dotant les robots humanoïdes d'un cerveau intelligent plus puissant.
1: J'ai trouvé très intéressant qu'ils s'intéressent à ces robots humanoïdes et qu'ils les forment pour répondre spécifiquement aux besoins des personnes âgées vivant seules, ce qui me semble être un domaine à suivre de près.
0: Cette vague d'innovation repose sur un cadre unique, une collaboration entre l'industrie, l'université et la recherche menée par les entreprises. La visite de presse a également fait étape à l'université du Zhejiang. Celle-ci a lancé 181 projets d'intégration approfondie dans des domaines comme les circuits intégrés, la construction aéronautique et l'énergie intelligente.
3: Le premier engin wing-ground grand public au monde, un appareil capable de fendre la surface de l'eau, a fait ses débuts dans la ville de Suzhou, dans l'est de la Chine. Cela marque une nouvelle étape dans les innovations intelligentes de la Chine destinées au marché mondial.
4: Ce n'est pas un avion et ce n'est pas un bateau. Il s'agit du premier engin wing-ground grand public au monde. Autrement dit, il peut effleurer la surface de l'eau. À une altitude comprise entre 30 et 80 cm au-dessus de l'eau, sa vitesse maximale peut atteindre 85 km à l'heure. Cet engin a été développé par une entreprise nationale. 90% de son activité se déroule à l'étranger, qui constitue le principal marché cible de cet engin. Pas besoin d'aéroport ni de parking spécial. L'entreprise affirme qu'outre le simple transport, il existe d'autres possibilités.
1: Il peut être utilisé dans certains projets de divertissement, ainsi que dans des hôtels de luxe, des complexes touristiques et des clubs nautiques. Nous pensons que son utilisation est très proche de celle des yachts.
4: Selon Morgan Stanley, la taille du marché mondial de l'économie de basse altitude dépassera les 2000 milliards de dollars d'ici 2030. Et la Chine occupe la première place mondiale en matière de brevets dans le secteur des vols à basse altitude, représentant déjà 51% du total mondial. Redianpon exporte depuis 5 ans les innovations intelligentes chinoises, telles que les robots humanoïdes.
1: Nous avons reçu plusieurs dizaines de commandes aux États-Unis. D'après nos observations, l'industrie manufacturière chinoise se renforce.
4: Les exportations chinoises dans le domaine de la fabrication intelligente ont connu une croissance significative au cours des derniers mois.

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2: Bonjour à toutes et à tous, bienvenue dans cette nouvelle édition musicale « Vous connaissez la chanson ». Aujourd'hui, je vous invite à écouter des mélodies très douces pour vous faire détendre. On commence tout de suite par le titre « L'abord de la lune ».

Les deux derniers titres qu'on a écoutés tout à l'heure ont été tous composés par le musicien chinois Li Zhihui. Le prochain titre est lié au ballet impérial et s'intitule Le souvenir du ballet impérial.

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1: Le prochain titre s'intitule Water Lily.

et vous suivez votre émission musicale Mon Connaît la Chanson. Aujourd'hui, je vous invite à écouter des mélodies très douces. Les deux prochains titres parlent de la mélancolie de l'automne.

et vous suivez votre émission, vous connaissez la chanson. Le temps passe très vite. Avant de vous dire au revoir, je vous souhaite passer une très bonne journée et avoir une très bonne écoute. À très bientôt.

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0: Cela fait 100 jours que les États-Unis et Israël ont déclaré la guerre à l'Iran. Malgré une trêve en vigueur depuis avril, les frappes de représailles ont compliqué les efforts visant à conclure un accord de paix. L'Iran a condamné samedi une frappe aérienne américaine contre ses installations radars le long du golfe Persique, la qualifiant de violation de la souveraineté iranienne. Téhéran affirme que les violations du cessez-le-feu par Washington prouve que ce dernier n'a aucune intention d'apaiser les tensions. L'armée américaine affirme également avoir abattu 4 drones iraniens au-dessus du détroit d'Ormuz. Et en réponse, le corps des gardiens de la révolution islamique iranien a tiré des missiles sur des installations militaires américaines au Koweït et à Bahreïn. Les efforts de médiation se poursuivent. Le ministre pakistanais de l'Intérieur, Mohsin Naqvi, a rencontré son homologue iranien, Eskandar Momeni, à Téhéran. Les Iraniens restent sceptiques quant aux intentions des États-Unis dans les négociations avec l'Iran. Ils estiment que le véritable objectif de Washington est de forcer Téhéran à capituler.
1: En ce qui concerne les négociations, je ne pense pas qu'il y aura de progrès, absolument aucun progrès. Je ne pense pas que ces pourparlers aient la moindre chance d'aboutir, car le seul objectif des États-Unis

0: est de forcer l'Iran à capituler. Et l'Iran ne capitulera en aucun cas. Les gens ont pu constater quelle est la présence des États-Unis au Moyen-Orient. Pour les pays de la région, en particulier les pays arabes, les États-Unis n'ont apporté la sécurité à aucun pays. Pour les États-Unis, lorsqu'il s'agit de protéger leurs propres intérêts, les populations, les pays et les dirigeants de n'importe quelle région n'ont aucune importance.
1: Selon le Programme alimentaire mondial des Nations Unies, le conflit qui sévit actuellement au Moyen-Orient pourrait avoir des conséquences à long terme encore plus graves. Lors d'une conférence de presse, Karl Sko, le nouveau directeur exécutif par intérim de l'agence, a mis en garde contre des niveaux records de famine qui pouvaient encore s'aggraver.
2: Les implications à long terme pourraient être encore plus graves. Vous avez entendu des rapports, notamment de la FAO, évoquant l'impact du manque d'engrais. C'est actuellement la saison des semailles dans la majeure partie de l'Afrique de l'Est. La saison des pluies approche et nous craignons vraiment que la productivité ne baisse. Les niveaux de famine, déjà à des niveaux records, risquent désormais d'augmenter encore davantage.
1: La Russie affirme que ses forces ont pris le contrôle d'une localité dans la région ukrainienne de Kharkiv, tandis que l'Ukraine déclare avoir frappé plusieurs cibles militaires russes. Les forces russes ont frappé des sites ukrainiens de production, de stockage et de lancement de drones à longue portée, ainsi que des infrastructures de ravitaillement en carburant, de transport et portuaires, sans oublier des points de déploiement de troupes ukrainiennes et étrangères dans 153 zones. Moscou affirme qu'au cours de la dernière journée, ses défenses aériennes ont abattu 13 bombes aériennes guidées, 4 roquettes HIMARS et 911 drones à voilure fixe. L'Ukraine affirme que ses forces ont frappé des zones de concentration de troupes russes, des postes de contrôle de drones et des systèmes d'artillerie. Le président Volodymyr Zelensky indique que des drones ukrainiens ont survolé la région de Saint-Pétersbourg, frappant des arsenaux navals russes et la base de Kronstadt. Et il ajoute qu'une autre frappe a touché un dépôt de pétrole dans la région de Kronstadt, dans le sud de la Russie. L'Organisation mondiale de la santé fait état d'une augmentation des cas d'Ebola en Afrique centrale.
3: La République démocratique du Congo et l'Ouganda ont enregistré plus de 500 cas confirmés et 86 décès, avec environ 100 nouvelles infections et 20 décès par jour, ce qui témoigne d'une transmission communautaire active. Les autorités sanitaires américaines préviennent qu'une intervention insuffisante pourrait rendre cette épidémie aussi grave que la crise d'Ebola de 2014 en Afrique de l'Ouest. L'OMS et le CDC Afrique ont lancé un plan d'intervention de 6 mois visant à lever 518 millions de dollars. Ils espèrent relier les nations africaines autour des tests, de la recherche des contacts, des soins et de la sensibilisation communautaire, ajoutant que la collaboration, le soutien politique et l'engagement local sont essentiels.
0: La maîtrise d'Ebola dépend de l'engagement politique, d'un financement durable, ainsi que de la confiance et de l'implication des communautés. Ce plan place les communautés au centre, car sans leur participation, la recherche des contacts échoue, la prise en charge garantie est retardée et la transmission se poursuit.
1: La NASA a ordonné aux astronautes à bord de la Station spatiale internationale de se mettre à l'abri dans leur vaisseau spatial amarré, tandis que des ingénieurs russes évaluent une fuite d'air persistante dans une section russe du laboratoire orbital. Libby Jackson, responsable du département espace au Musée des sciences de Grande-Bretagne, explique que cette mesure suit les procédures de sécurité standard à bord de la station.
3: Cela s'est déjà produit auparavant. Lorsque des débris spatiaux se sont approchés de la station spatiale, à une distance finalement inquiétante, cet équipage s'était également réfugié dans ces capsules. Tout cela a donc été fait avec une extrême prudence.
0: La fuite d'air à bord de la Station spatiale internationale est apparue dès 2019 et persiste depuis des années. Les responsables aérospatiaux américains et russes discutent à la fois de la cause de la fuite et du plan de réparation. La station spatiale reste sûre pour l'équipage.
3: Mais la fuite qui se produit dans ce module Zvezda, situé dans la partie russe de la station spatiale, est très lente. Elle existe depuis un certain temps, mais elle s'est aggravée récemment. Elle n'a pas encore atteint un stade où la station spatiale est compromise. Mais il est clair que la Russie se penche sur la question, cherchant à voir s'il y a quelque chose qu'elle peut faire pour améliorer la situation. Les premiers modules de la station spatiale internationale ont été lancés en 1998. Quant au module Zvezda, qui est à l'origine de la fuite, il date de 2000. Certaines parties de la station ont donc près de 30 ans, et celle-ci arrive en fin de vie. Nous espérons voir la prochaine génération de stations spatiales commerciales en orbite avant la fin de cette décennie.
1: Selon le ministère chinois de l'Agriculture et des Affaires rurales, le pays a récolté près de 60% de sa production de blé, soit plus de 13,3 millions d'hectares. Les agriculteurs profitent des brèves accalmies météo pour moissonner avant l'arrivée imminente de la pluie.
4: Dans la ville de Randan, dans la province du Hebei, dans le nord de la Chine, les producteurs de céréales ont mobilisé davantage de moissonneuses-batteuses pour travailler 24 heures sur 24. La province du Shandong a plus de 4600 moissonneuses-batteuses en attente et a mis en place plus de 2000 points de service pour le séchage du blé. Les agriculteurs du comté de Wuchang récoltent toute la nuit et transportent immédiatement les céréales vers les installations de séchage. La province du Jiangsu a mis en place une gestion intelligente des champs et un stockage intelligent des céréales.
5: Regardez notre champ, on ne voit pratiquement plus les grains de blé maintenant. Nous avons réduit les pertes de céréales causées par les machines à moins d'un quart de kilo. En d'autres termes, on perd moins de 250 grammes pour 50 kilos de céréales récoltées. La capacité de séchage quotidienne atteint désormais 2400 tonnes, avec une capacité totale de stockage en entrepôt de 40 000 tonnes. Notre plus grand atout est le haut niveau d'automatisation. Les céréales passent d'abord par le système d'inspection, puis entrent dans les séchoirs. Après le séchage, elles sont directement acheminées vers les entrepôts. L'ensemble du processus est sûr, rapide et efficace. Il prévient efficacement la moisissure des céréales causées par la pluie, garantissant un stockage sûr et une récolte complète.
4: Dans la ville de Fichuang, dans le Shandong, des machines agricoles modernes sont déployées pour assurer une transition sans heurts entre la récolte et les semis. Le semoir à aspiration d'air évite que les graines ne soient endommagées par la compression mécanique et permet de semer les graines et d'épandre les engrais simultanément. Son efficacité opérationnelle a triplé. Dans la province de Lanhui, dans l'est de la Chine, les moissonneuses-batteuses effectuent la récolte, le battage et le stockage 24 heures sur 24, 7 jours sur 7, équipées de drones d'éclairage à haute altitude.
1: Dans le Zhejiang, au lieu de l'innovation technologique en Chine, près de 70 journalistes venus des États-Unis, de Singapour, du Brésil et d'ailleurs découvrent en exclusivité et sur le terrain les avancées qui façonnent l'avenir technologique du pays.
2: Qu'est-ce qui anime véritablement l'innovation en Chine? Des représentants de médias internationaux se sont rendus dans le Zhejiang pour le découvrir. Lors d'une étape, une interface cerveau-ordinateur permet à une personne handicapée de contrôler facilement des doigts prothétiques et même de s'exercer à la calligraphie.
6: Je la contrôle comme ma propre main. Chaque doigt bouge. C'est intuitif. Il n'y a aucun décalage.
2: Les journalistes ont également observé comment les fabricants chinois de robots humanoïdes réorientaient leurs efforts, passant de la mise en scène spectaculaire aux applications concrètes.
7: Je pense que ce domaine, en particulier celui des interfaces cerveau-ordinateur, est l'un des plus passionnants sur lesquels la Chine travaille actuellement. On s'attend généralement à ce que la Chine apporte de nombreuses réponses aux populations du monde entier.
2: La visite organisée pour les médias a mis en avant la stratégie de la province du Zhejiang visant à intégrer l'innovation technologique et industrielle. Basée à Hangzhou, Unitree Robotics produit 60 à 70% des livraisons mondiales de robots quadrupèdes.
8: Unitree a dévoilé le H2+, un prototype de robot humanoïde de nouvelle génération. Il sera lancé au cours du second semestre de cette année, dotant les robots humanoïdes d'un cerveau intelligent plus puissant.
7: J'ai trouvé très intéressant qu'ils s'intéressent à ces robots humanoïdes et qu'ils les forment pour répondre spécifiquement aux besoins des personnes âgées vivant seules, ce qui me semble être un domaine à suivre de près.
2: Cette vague d'innovation repose sur un cadre unique, une collaboration entre l'industrie, l'université et la recherche menée par les entreprises. La visite de presse a également fait étape à l'université du Zhejiang. Celle-ci a lancé 180

0: un projet d'intégration approfondie dans des domaines comme les circuits intégrés, la construction aéronautique et l'énergie intelligente.
1: Le premier engin Wing Ground grand public au monde, un appareil capable de fendre la surface de l'eau, a fait ses débuts dans la ville de Suzhou, dans l'est de la Chine. Cela marque une nouvelle étape dans les innovations intelligentes de la Chine destinées au marché mondial.
2: Ce n'est pas un avion et ce n'est pas un bateau. Il s'agit du premier engin Wing Ground grand public au monde. Autrement dit, il peut effleurer la surface de l'eau. À une altitude comprise entre 30 et 80 cm au-dessus de l'eau, sa vitesse maximale peut atteindre 85 km à l'heure. Cet engin a été développé par une entreprise nationale. 90% de son activité se déroule à l'étranger, qui constitue le principal marché cible de cet engin. Pas besoin d'aéroport ni de parking spécial. L'entreprise affirme qu'outre le simple transport, il existe d'autres possibilités.
3: Il peut être utilisé dans certains projets de divertissement, ainsi que dans des hôtels de luxe, des complexes touristiques et des clubs nautiques. Nous pensons que son utilisation est très proche de celle des yachts.
2: Selon Morgan Stanley, la taille du marché mondial de l'économie de basse altitude dépassera les 2000 milliards de dollars d'ici 2030. Et la Chine occupe la première place mondiale en matière de brevets dans le secteur des vols à basse altitude, représentant déjà 51% du total mondial. Redianpon exporte depuis 5 ans les innovations intelligentes chinoises, telles que les robots humanoïdes.
3: Nous avons reçu plusieurs dizaines de commandes aux États-Unis. D'après nos observations, l'industrie manufacturière chinoise se renforce.
2: Les exportations chinoises dans le domaine de la fabrication intelligente ont connu une croissance significative au cours des derniers mois.

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Bonjour et bienvenue dans cette nouvelle édition de Classico. Les thèmes de la relocalisation et de la réindustrialisation ont refait surface en France durant la crise sanitaire. Par ailleurs, on constate un intérêt de plus en plus prononcé pour la consommation en circuit court, bénéfique pour la protection de la planète et le Made in France, plébiscité par les Français. Mais la France a-t-elle les moyens de retrouver une partie de sa souveraineté économique? Et quelles seraient les conséquences du retour de la production industrielle sur le territoire? Dans cette édition, Madame Jade Charles va discuter de ces questions avec les invités. Allez, installez-vous confortablement, on décolle en classico.

Bonjour à tous et bienvenue dans ce nouveau numéro de Pour tout vous dire. Les thèmes de la relocalisation et de la réindustrialisation ont refait surface en France durant la crise sanitaire. Par ailleurs, on constate un intérêt de plus en plus prononcé pour la consommation en circuit court, bénéfique pour la protection de la planète, et le Made in France, plébiscité par les Français. Mais la France a-t-elle les moyens de retrouver une partie de sa souveraineté économique? Et quelles seraient les conséquences du retour de la production

0: industrielle sur le territoire. Ce sera le thème de cette émission. Nous en parlerons avec deux spécialistes du sujet. Et avant cela, nous nous rendrons au Salon du Made in France, événement incontournable cette année, alors que les enjeux de la relocalisation s'invitent dans la campagne présidentielle. Et en deuxième partie, nous nous intéresserons à l'engouement pour le Guochao, ou le renouveau du Made in China en Chine, avec Fan Zhen. Bonjour, Charles Huette et Régis Portanès, et merci d'avoir accepté notre invitation aujourd'hui. Je vous présente tout de suite à nos téléspectateurs. Régis Portanès, vous êtes ingénieur en informatique et un ancien élève de l'école polytechnique. Vous avez cofondé en 2019 l'association X Alternative, qui regroupe majoritairement des élèves et des anciens élèves de l'école polytechnique qui souhaitent s'engager pour l'intérêt général. Et vous, Charles Huette, vous êtes cofondateur de la Carte Française, une carte cadeau qui favorise les achats de produits made in France. Vous avez également cofondé la FIMIF, la Fédération indépendante du Made in France, qui est la seule fédération de consommateurs engagée dans la promotion et le développement du Made in France. Alors, avec plus de 800 exposants et 100 000 visiteurs attendus, la 9e édition du Salon du Made in France a créé l'événement cet automne à Paris, et pas seulement pour les produits qui étaient présentés. À 5 mois de la présidentielle, le thème de la réindustrialisation fait des émules chez les prétendants à l'Élysée de toutes obédiences qui se sont succédés au Salon pour partager leur vision en la matière. Nous nous sommes rendus sur place.
1: Le Made in France s'expose le temps d'un salon à Paris. Des grands classiques, emblématiques de la tradition française, comme la marinière ou les ustensiles de cuisine, des produits régionaux, et bien sûr, le vin, comme celui-ci, produit en région parisienne.
2: L'idée, c'est de participer à la renaissance du vignoble francilien. On produit du vin naturel, donc avec des raisins bio et sans ajout de levure, d'enzymes ou tout ce qu'on peut mettre dans le vin, que du raisin. À Courbevoie, avec des raisins qu'on va chercher en Loire et en Alsace, qu'on vendange à la main et qu'on ramène sur place à Courbevoie et qu'on vinifie à Courbevoie.
1: Des propositions plus originales aussi, comme cet aquarium potager, le Nénupharm, un écosystème complet où les plantes filtrent naturellement l'eau des poissons. Cette marque de linge de maison haut de gamme a été fondée en 1847. Ses produits, essentiellement en lin, s'exporte aujourd'hui dans 60 pays. Un succès qui se fonde sur l'amour du beau des consommateurs.
3: C'est une question de gens qui apprécient, qui sont esthètes, qui aiment le beau, qui aiment l'art de vivre. Qu'ils soient chinois ou français, on partage ce goût pour les belles choses, tout simplement. Et des belles choses qui durent.
1: Cette année, le salon prend une tournure résolument politique. Inauguré par des membres du gouvernement, il a vu défiler presque tous les prétendants à l'élection présidentielle de 2022, désireux de se faire entendre sur un thème qui fait consensus. Arnaud Montebourg, à la fois candidat et exposant, en tête, venu dédicacer son miel bleu-blanc-ruche au premier jour du salon.
4: L'industrie française, c'est la colonne vertébrale de notre économie. C'est là où sont réalisées l'essentiel des exportations, l'essentiel des innovations. Et c'est un secteur d'activité qui crée de l'emploi. Et donc, nous avons intérêt à soutenir l'industrie. Aujourd'hui, l'industrie est repartie très fort parce que l'économie mondiale est repartie.
1: Après 3 décennies de désindustrialisation, la crise du Covid-19 aura marqué un retour sans précédent de l'industrie dans les préoccupations des pouvoirs publics. En attendant le retour d'une véritable politique industrielle, le Made in France aura toujours le mérite de faire rêver le monde entier.
0: Alors, on a vu dans ce reportage l'intérêt suscité aujourd'hui par le Made in France et les relocalisations dont les politiques s'emparent dans la campagne présidentielle qui commence. Avant de s'intéresser à cette tendance, j'aurais voulu qu'on revienne sur l'origine de la désindustrialisation en France. Pourriez-vous nous en rappeler les principales raisons, Régis?
5: Bien sûr, alors ce sera un point de vue personnel et pas que, notre groupe a un peu travaillé sur le sujet et a produit un document d'une quarantaine de pages sur la question. Ce qui ressort en particulier, c'est la financiarisation de l'actionnariat et la transformation du capitalisme français d'un capitalisme, on va dire, familial, comme il existe encore en Italie ou en Espagne ou en Allemagne, en un capitalisme entièrement financier, où donc les intérêts ne sont plus les mêmes. L'argent peut se déplacer à volonté. Et ce que va chercher l'actionnariat, c'est plus forcément la perpétuation d'un savoir-faire, d'un groupe, d'un capital immatériel, mais c'est du retour sur investissement. Et le retour sur investissement, on va le chercher là où il existe. Donc c'est ce qui s'est traduit depuis les années 80 par des délocalisations en masse. En quelque sorte industriel et pensé intelligemment. Je pense à Serge Tchuruk qui parlait du Fabless, où on va faire de l'industrie sans usine. Donc on a évacué les usines pour se concentrer sur la valeur ajoutée. Et finalement, aujourd'hui, on n'a plus d'usine et on commence à perdre la valeur ajoutée.
0: D'accord. On a voulu faire de l'industrie sans usine.
5: Exactement.
0: Et maintenant, on a besoin de ces usines.
5: Voilà. Et alors, je rajouterais quand même qu'à mon avis, il y a une sorte de trahison des élites qui ont engrainé dans ce mouvement à corps perdu. Donc, potentiellement, et là, c'est un point de vue vraiment personnel, les grandes usines, comme il y avait, parce que les années 40 jusqu'aux années 60, 70, il y avait quand même de très grands mouvements sociaux. Je me suis dans les usines Renault, par exemple. Supprimer les usines, c'est supprimer les mouvements sociaux aussi. C'est un côté pratique.
0: Ouais. Et des élites qui, aujourd'hui, revendiquent donc cet intérêt pour la réindustrialisation de la France. Alors, vous avez envie de réagir, je crois, Charles Huet.
6: Non, il y a de multiples raisons à la désindustrialisation. D'abord, elle a touché tous les pays d'Occident, mais effectivement, elle a touché plus gravement la France que tous les autres pays occidentaux. Si on est passé à cette fin du capitalisme familial, c'est pas tout à fait indifférent non plus au contexte fiscal et réglementaire français. Les impôts sur les successions et les impôts sur la fortune ont aussi largement participé à défamiliariser ces entreprises-là, et donc à les mettre en main de groupes financiers moins attachés à leur territoire. Aujourd'hui, les entreprises du Salon du Made in France sont très souvent des entreprises familiales qui ont un attachement au long terme à leur territoire, à leurs salariés, à leurs équipes, à leur savoir-faire. Et le consommateur n'est pas non plus, le client français n'est pas non plus à sa part de responsabilité. Malheureusement, les Français s'appauvrissent depuis quelques décennies l'État leur laisse peu d'argent, donc ils choisissent le low cost et donc ils ont encouragé et accéléré cette délocalisation en préférant des produits low cost et fast fashion en particulier.
0: Il y a aussi une part de responsabilité du consommateur dans ça.
5: C'est quelque chose que je ne dirais pas, mais non, les responsabilités sont structurelles quand même. Le consommateur, si on lui propose des objets moins chers, il va prendre les moins chers. On n'a qu'à pas lui proposer des objets moins chers.
6: Mais je ne suis pas sûr que mes chaussures soient plus chères que des Nike. Et je suis même sûr qu'elles sont moins chères. Mais du coup, à un moment donné, je vote avec ma carte bleue. Et j'ai aussi le choix. Après, il n'est pas question de les culpabiliser. Il est question de pas systématiquement. En tout cas, c'est multifactoriel. Et on a même, nous, consommateurs, une part, pas intégrale, mais une part de la solution. Et on peut ne pas oublier notre casquette de citoyen quand on a notre casquette de consommateur.
0: En tout cas, ce phénomène n'est pas un phénomène récent. Ça fait plusieurs décennies qu'il s'est entamé. Et on semble redécouvrir aujourd'hui, depuis notamment la crise sanitaire, que la France ne produit presque plus rien sur son territoire. Pourtant, on sait qu'on est dans une économie globalisée où les chaînes de valeur sont dispersées sur l'ensemble de la planète et que tous les pays sont interdépendants. D'après vous, qu'est-ce qui explique le déclenchement d'une prise de conscience en France à ce sujet ?
6: On vient de connaître une décennie de sensibilisation culturelle et médiatique et politique au sujet du Made in France et de son importance. Maintenant, effectivement, pendant 10 ans, on en parlait. Depuis la crise du Covid, on a vu qu'on on a une étape de passage à l'acte un peu plus concret et qui a eu des effets sur la fin de la désindustrialisation. Et on a connu un solde positif de création d'usines pour la première fois depuis 20 ans, juste avant le Covid. Et la crise du Covid a montré aux yeux de tous les Français notre grande nudité industrielle, voilà. Même sur des produits prétendument à valeur ajoutée faible, qui auraient pu imaginer la criticité stratégique d'un régulateur.

0: tank de tissu et de deux élastiques, les masques. Ça semble comme ça, sans grande valeur ajoutée. En vérité, c'est stratégique, comme en réalité tous les produits peuvent être stratégiques, puisqu'on ne peut pas savoir de quoi l'avenir sera fait. Il faut, par prudence élémentaire, maintenir un tissu industriel en France.
1: Et puis la question du prix des produits, justement, vous en avez un peu parlé tout à l'heure. Est-ce que les Français pourront acheter les produits made in France qui, certainement, auront un coût plus important que ce qu'on peut trouver aujourd'hui, qui est importé de tous les coins de la planète à des prix souvent défiant toute concurrence?
0: C'est effectivement ce sujet de l'image prix du Made in France, c'est ce qu'on a voulu nous adresser avec notre carte cadeau pour inviter les représentants du personnel à offrir le coup de pouce budgétaire à leurs collègues à Noël pour passer des paroles aux actes. Ceci étant, le Made in France n'est pas toujours plus cher. Dans l'agroalimentaire et la cosmétique en particulier, on a une profondeur d'offre telle qu'on est présent sur tous les niveaux de gamme. Un tiers des marques de distributeurs alimentaires dans la grande distribution sont du Made in France, donc c'est les premiers prix. Dop, le shampoing le moins cher du marché, fabriqué à Rambouillet. Les briquets Bic sont en partie fabriqués en Bretagne, à Redon. Et la cosmétique Made in France est tout à fait compétitive.
1: Mais est-ce que ce ne sont pas des exceptions? Est-ce qu'on pourrait véritablement envisager que les Français achètent du Made in France à grande échelle?
0: Pour passer à l'échelle, effectivement, il y a un sujet financier essentiel. De rendre plus compétitifs nos producteurs en réduisant leurs impôts de production en particulier, et de travailler contre la paupérisation des Français aussi en augmentant les salaires, en réduisant aussi les impôts. Le Made in France, c'est la manière la plus sensible pour un consommateur, un particulier, de ressentir le poids du contexte fiscal qui pèse sur les produits et sur les fabricants.
1: Vous n'êtes pas tout à fait d'accord sur ce point.
2: Pas du tout. Il y a un coût qui n'est jamais évoqué, c'est le coût du capital. En France, le coût du capital est très gros. Les dividendes augmentent, les investissements reculent. Quand on regarde, par exemple, la production de voitures, le coût salarial est marginal, je ne sais plus exactement ce que c'est. Par contre, le coût de la publicité, c'est 20%. Si on veut produire pour moins cher, on peut peut-être enlever ce coût publicitaire. On peut peut-être enlever une grande partie de la rémunération actionnariale, qui d'ailleurs repart dans des fonds d'investissement étrangers, qui vont être des fonds de pension américains, des fonds de pension ou des fonds stratégiques suédois, etc. Ça, c'est des choses sur lesquelles on peut agir et qui augmenteraient significativement la compétitivité de nos entreprises si le coût du capital était plus faible. Les impôts de production, c'est vraiment une expression qui me fatigue. En ce moment, elle est employée partout et on a l'impression que ça ne s'arrêtera jamais. L'impôt sur les sociétés, il est passé de 50% en 1980 à 22,5% et maintenant, avec la taxe universelle, on sent qu'il va converger vers 15%. Mmh. Et puis les impôts, alors je n'ai plus le nom exactement en tête, mais sur territoriaux, c'est pour les PME, c'est ridiculement faible. C'est pas ça qui grève la compétitivité.
0: C'est 70 milliards quand même au global sur l'économie. Et puis, je suis d'accord sur les coûts publicitaires. D'ailleurs, on voit que le circuit court, 1083, plein de jeunes marques s'en sortent sans passer par distribution et publicité. Le problème du passage à l'échelle, c'est que le Kidam ne connaît pas les marques de chaussures fabriquées en France. Les comités d'entreprise ne connaissent pas les marques fabriquées en France parce que, justement, elles n'ont pas d'égérie internationale, elles ne sont pas distribuées dans tous les centres-villes. C'est distribution et marketing, effectivement, qui sont aussi responsables de la désindustrialisation. Mais en tout cas, sur ce qui est dans la main du politique, il y a ce sujet réglementaire et fiscal, assurément, où on a les records mondiaux. Et il me semble-t-il, on a également, corollairement, le record mondial de désindustrialisation. Donc il y a peut-être des questions à se poser quand même là-dessus aussi.
1: Du point de vue du pays, de la France, on voit qu'il y a une volonté d'indépendance. Elle est prônée notamment par les dirigeants politiques dont on a parlé un peu tout à l'heure. Dans cette vision de la réindustrialisation, est-ce qu'il n'y aurait pas intérêt à faire des choix stratégiques dans les types de produits que l'on pourrait avoir à produire sur le territoire français ?
0: Moi, pourquoi pas? Je pense qu'il y a des industries lourdes, des industries stratégiques d'un point de vue souveraineté, évidemment, sur lesquelles l'État doit avoir un droit de regard, sur la réachat en particulier. Après, moi, je pense qu'il faut investir tous azimuts parce que la planification, c'est très compliqué. Est-ce que demain, l'anticipation de la criticité d'un masque, c'était impossible à prévoir? Est-ce que demain, ma chaussette, qui semble vraiment très bas de gamme et pas à la hauteur de la valeur ajoutée française occidentale, et demain, avec une chaussette connectée, c'est peut-être ma chaussette qui sera mon médecin, qui sera peut-être mon coach sportif?

0: Je pense qu'il faut mettre le terreau en place entrepreneurial, industriel et recherche pour investir tous azimuts. Et on verra si c'est pertinent ou si c'est pas pertinent et si ça gagne sur le marché mondial ou pas.
1: Peut-être avec une planification aussi. C'est peut-être ça aussi qui a causé la désindustrialisation de la France.
0: Moi, je pense qu'il faut. C'est surtout mettre en place le terreau le plus propice à l'investissement, à la recherche et à l'entrepreneuriat. Et laissons faire les ingénieurs et les entrepreneurs.
1: Vous voulez réagir ?
2: Oui, je ne suis pas d'accord non plus. Moi, j'ai pas foi dans le marché. On laisse faire le marché depuis 40 ans et ça ne marche pas.
0: Avec une économie surfiscalisée dans un marché ouvert, c'est sûr qu'on met des boulets plus importants à nos consommateurs et à nos producteurs.
1: On a deux visions du monde.
2: Donc moi, j'ai une vision planificatrice, au moins sur le sujet stratégique. Il y a des choses qui sont très importantes. Et c'est pas, le marché va pas révolutionner tout ça demain matin. Il faut de l'énergie, il faut de la santé, il faut des transports. Il y a des choses, on ne pourra pas passer au travers. Donc, l'énergie, ça se planifie, c'est des projets sur 30 ans. Ça demande des investissements très lourds. Quoi qu'on veuille faire d'ailleurs, que ce soit du nucléaire ou pas du nucléaire, ça demande des dizaines de milliards. Il y a des pareil sur la santé, c'est des investissements très longs, formation de gens qui durent, former un médecin, ça prend 12 ans... Voilà, et puis il y a pareil pour les transports, où là on est bien sur les transports, mais pareil, on a l'impression qu'on ne fait pas ça du tout. On a quand même vendu Alstom, quoi. Enfin, c'est complètement absurde. Mm-hmm. Ça, c'est le genre de choses qu'il ne fallait pas faire. Maintenant, on parle de le racheter. Est-ce que c'est parce que c'est une période électorale ou est-ce que ça va vraiment se faire? Et si on le fait, est-ce qu'on va vraiment en faire quelque chose?
1: Surtout General Electric qui veut le vendre.
2: General Electric, voilà, ils sont empêtrés dans des mauvaises affaires. Donc moi, j'ai une vision planificatrice, au moins sur les choses stratégiques. La Chine planifie, elle planifie bien. Et d'ailleurs, elle s'est inspirée de notre planification des années 50, 60, 70. Donc c'est des empilements sur 5 ans et puis une vision à très long terme qui peut ensuite un peu évoluer au fur et à mesure que les plans s'empilent. Moi je pense que c'est ce qu'il faut faire, sur l'énergie c'est ce qu'il faut faire, il ne faut pas avoir un plan de 3 milliards par an, il faut quelque chose, où c'est qu'on veut être en 2050, combien de milliards il nous faut, on les met, on monte les filières et ensuite on fait de la planification.
1: Je voudrais parler aussi de l'emploi maintenant. On associe souvent la création d'entreprises, d'industries avec le retour de l'emploi, qui est un gros problème en France, qui est touché très durement par le chômage. Mais relocaliser ne signifie pas nécessairement créer des emplois en grande quantité dans des usines qui aujourd'hui sont extrêmement robotisées. Qu'est-ce que vous en pensez, Charles ?
0: Effectivement, les usines relocalisées sont plus petites et plus automatisées, et tant mieux. En réalité, on voit qu'il n'y a pas de corrélation entre la robotisation et le chômage. Au contraire, les pays les plus robotisés sont ceux qui connaissent le moins de chômage. Un produit Made in France génère au global, en direct et indirect, 10 fois plus d'emplois. Donc c'est mécanique et la robotisation ne va pas du tout à l'encontre de ça. Au contraire, elle permet de dépasser le sujet fiscal. Elle permet de rendre plus compétitifs les produits Made in France. Donc ce n'est pas du tout antinomique robotisation et emploi.
1: Alors, on a vu que cette tendance qui a cours aujourd'hui en France et qui est vraiment au cœur des débats, elle se déroule de la même façon dans différents pays, notamment chez des voisins européens ou même plus loin, aux États-Unis. On s'intéresse au « made in Italia », au « made in America », etc. Derrière ce goût prononcé pour des produits de qualité, parce que c'est souvent ça qui est mis en avant, est-ce qu'il n'y a pas aussi un enjeu de souveraineté économique et puis une tendance au repli sur soi, au protectionnisme même, Régis Portalès ?
2: Oui, il y a une question d'indépendance, effectivement. On va prendre par exemple un sujet que je connais bien, c'est les composants, processeurs et composants. Il y a une pénurie puisque les grands fournisseurs n'arrivent plus à livrer suffisamment pour répondre à la hausse de la demande. Donc, que font les Américains ? Ils investissent, je crois, c'est 50 milliards, plus 20 ou 30 qui viennent de chez Intel. Donc ils reconstruisent des usines de semi-conducteurs chez eux pour produire des processeurs. Que font les Sud-Coréens ? C'est pareil, Samsung, donc Corée du Sud, Samsung, c'est à peu près la même chose, met 180 milliards sur 4 ans dans le domaine, parce que effectivement, c'est critique. Si on n'a plus ce genre si on n'a pas accès ni par l'importation, ni par la production locale de ce genre de choses, il y a beaucoup de choses qui se passent très mal. Je pense par exemple aux usines de voitures qui doivent s'arrêter parce qu'elles n'ont plus assez de composants pour produire.

0: dans les véhicules. Donc on peut faire deux choix, soit on n'en a plus, et dans ce cas-là, bah, on fait des voitures avec cadran à aiguille, moi ça me va très bien, soit bah, il faut sécuriser les approvisionnements. Et sécuriser les approvisionnements, c'est soit faire des partenariats avec l'étranger, mais on voit ce que ça peut donner dans un contexte de crise des chaînes d'approvisionnement, soit on relocalise ce qu'on peut, pour qu'au moins, en cas de catastrophe, on ait de quoi produire un petit peu chez soi. Je pense que c'est le raisonnement que font beaucoup de pays.
1: Vous voulez conclure ?
2: Mais en fait, le Made in France n'est qu'un rattrapage. Tous les pays du monde, tous les consommateurs du monde, en vérité, sont bien plus patriotes depuis bien plus longtemps que nous, de manière beaucoup plus forte et beaucoup plus ancrée dans leur quotidien, dans leur manière d'être culturelle, leur manière de consommer. Et du coup, ce n'est pas un repli sur soi. Les AMAP, ou la ruche qui dit oui, le circuit court, ça n'a pas vocation péjorative. C'est juste soutenir, vouloir donner du travail, rendre prospères ses voisins. Et c'est un souci de proximité, de solidarité locale, de bon sens, bien compris par tous. Et le Made in France ne fait que rattraper un complexe vis-à-vis de cette solidarité nationale que beaucoup de Français ont eu et qui évolue heureusement.
1: Eh bien, on va continuer à parler de ce sujet, mais avec un petit coup d'œil du côté de la Chine, avec Fan Jun qui va nous rejoindre. Bonjour Fan Jun, et bonjour, merci Jeanne. D'être avec nous aujourd'hui. Vous êtes cofondatrice et directrice associée de Bonjour Brand, un événement annuel qui relie des marques chinoises avec des designers français et internationaux pour favoriser les rencontres et les collaborations.
3: Tout à fait.
1: Alors, vous travaillez sur les échanges entre ces marques depuis plusieurs années, et vous êtes donc à l'affût des tendances en la matière. Est-ce que vous pourriez nous parler, pour commencer, de l'engouement pour le Made in France en Chine ?
3: Alors, le Made in France est très apprécié en Chine, comme vous pouvez imaginer, parce que depuis longtemps, le Made in France, ça signifie la bonne qualité, le French touch qui a toujours été sexy. Et nous, vu que la Chine, depuis la réouverture dans les années 80, on a commencé à gagner de l'argent, mais sur place, on n'a pas beaucoup de bonnes marques à consommer. Donc, du coup, on commence à consommer les marques étrangères. Et donc, du coup, les marques françaises sont rentrées dans nos yeux. Et puis, on commence à vider les stocks dans le monde entier.
1: Ça doit vous faire plaisir, Charluette.
3: Louis Vuitton, Chanel et tout ça. Donc du coup, c'est devenu plus en plus fort, l'ambiance, en fait, la force de la marque française. Donc du coup, le Made in France est devenu un mot très, très connu en Chine. Et puis nous, on aime bien tellement. Et puis voilà.
1: La Chine, de son côté, elle n'a pas besoin de relocaliser sa production, mais elle connaît, elle aussi, une évolution avec une tendance pour la recherche de produits haut de gamme, justement. Est-ce que vous pourriez nous parler de ces marques chinoises qui séduisent aujourd'hui les consommateurs chinois et qui, éventuellement, commencent aussi à se faire un nom à l'international ?
3: Oui, dans ma tête, je pense tout de suite à Huawei, à Xiaomi, à Oppo, Vivo.
1: C'est plutôt l'électronique, alors.
3: Exactement, parce que Shenzhen était la ville la plus ouverte depuis les années 80. Donc, du coup, c'est
1: Shenzhen
3: là, en fait,
1: qui est la ville de l'électronique.
3: Tout à fait. Donc, du coup, il a bénéficié beaucoup d'avantages, en fait, du gouvernement pour le développement de technologie.
1: Ouais.
3: Donc, c'est là, en fait, on a fait le premier nom pour les marques chinoises, parce qu'à l'époque, les marques chinoises n'existaient pas. On était seulement des fabricants chinois, des usines chinoises. Et depuis, on a des marques chinoises dans la mode qui sont commencées à mettre leur nom, par exemple Li-Ning et par exemple Guopei. C'est une marque de haute couture chinoise. Et Li-Ning, c'est le streetwear qui a fait son nom aussi, qui est beaucoup dans la tendance de mettre en avant la culture chinoise et l'esthétique moderne.
1: Alors, il y a une autre tendance qui est, je crois, très forte aujourd'hui. Elle concerne essentiellement, je pense, des jeunes. Ça s'appelle Guochao. Vous allez nous expliquer précisément ce que ça veut dire et en quoi ça consiste.
3: Alors, Guochao, pour expliquer, Guo, ça veut dire pays, Chao, ça veut dire vague. Donc, si on traduit littéralement, c'est la vague nationale. Donc, Guochao était, je pense que si je ne me trompe pas, apporté par Tmall d'Alibaba, qui a fait une
1: C'est-à-dire le site de e-commerce.
3: Le site de e-commerce d'Alibaba, et qui a fait une mission avec Li-Ning, comme on peut voir sur l'écran. Je pense que c'est en 2018, ils ont fait la fashion show à New York. Ils ont fait une collection de sportswear, mais avec des broderies.

0: chinoise. Donc du coup, ça a fait un gros buzz sur les réseaux sociaux chinois. Les jeunes ont tellement aimé. Pour vous dire, Li-Ning, quand j'étais petite, je refusais porter Li-Ning. Je préférais des Nike, des Adidas, parce que c'est beaucoup plus cool, beaucoup
1: c'était
0: plus
1: franché.
0: Exactement. Mmh. Li-Ning, c'était une marque chinoise. Moi, j'aime pas les marques chinoises. Je veux être internationale.
1: Ouais.
0: Mais maintenant, les jeunes, ça a complètement changé. On veut porter Li-Ning parce que ça montre notre sang et ça montre notre fierté. Aussi parce que eux, ils ont tous nés dans la Chine où l'économie est bien, tout est bien, tout le monde est plus ou moins content. Donc du coup, on préfère aborder notre propre marque. Mm-hmm. Donc Guochao, c'était, je dirais, le début, le vrai début, c'était ça.
1: Et puis ça a donné lieu à la création de marques de bonne qualité, des marques qui sont aujourd'hui appréciées par les consommateurs chinois.
0: Oui, tout à fait. Parce que, je dirais, souvent on pense que made in China, ça veut dire mauvaise qualité, mauvais design, quasiment pas de design. Mais en fait, maintenant, made in China, Li-Ning a toujours une bonne qualité. En fait, c'est juste nous, on refusait de le voir. Et donc maintenant,
1: l'image qui était pas bien,
0: en fait, c'est le marketing. On n'est pas un storytelling. C'est pour ça que vous aussi, les Français, vous êtes très forts là-dessus, parce que vous êtes très bons en storytelling. Vous allez rendre l'histoire de Hermès tellement attractive, mais nous, on peut très bien fabriquer ce genre de sac d'Hermès, en fait, même la meilleure qualité, mais on n'arrive pas à raconter une telle histoire. Mm-hmm. Donc, en fait, les marques chinoises ont commencé à renforcer là-dessus, de garder la bonne qualité, de rajouter des touches avec des touches chinoises, la culture traditionnelle, pour que les jeunes puissent apprécier plus.
1: C'est un petit peu la même chose ici en France avec ce que disait Fan Jun à l'instant, il y a 10 ans. Est-ce qu'on avait autant envie de porter du Made in France, par exemple ?
2: Il y avait aussi un sujet, effectivement, de ringardise. Il était plus cool de porter des marques américaines. Finalement, on revient à du bon sens, à de la transparence, à de la fierté nationale aussi. C'est aussi effectivement le sens du Made in France. Et puis, il y a de la qualité, des produits plus durables, parce qu'au final, ces marques américaines étaient confectionnées un peu partout dans le monde et n'étaient pas forcément de grande qualité, alors qu'elles étaient chères. Et aujourd'hui, on a chaque nation qui peut raconter son histoire, son savoir-faire et proposer à son consommateur de la fierté locale, toute logique, quoi.
1: Pour conclure, peut-être, puisque vous travaillez justement à faire rayonner ces marques chinoises et occidentales et à les faire travailler ensemble, est-ce que vous diriez qu'aujourd'hui, c'est surtout la qualité qui prime ?
0: Je pense que c'est toujours la qualité qui prime. Mais après, il faut quand même qu'on réussisse à raconter une belle histoire autour, en faisant des collaborations. Parce que si c'est seulement la qualité, on peut tous faire des produits de très bonne qualité. Mais il faut qu'on arrive à attirer les gens. Parce que maintenant, on a tellement de choses, on a tellement de choix. Surtout en Chine, le marché chinois est tellement immense. Il faut vraiment qu'on capturer en fait les attentions surtout des jeunes qui consomment énormément afin de faire des choses ensemble.
1: Charles Huette, vous avez envie de réagir ?
2: Non, mais je pense qu'effectivement, il y a des savoir-faire locaux à mettre en musique. Je pense qu'on a en commun des civilisations anciennes avec des savoir-faire dont on est très fiers, qui sont ancestraux. Et il y a ce sujet, effectivement, de sortir des clichés et redécouvrir les savoir-faire propres à une maison, à une famille, à une région, à une ville. Et c'est ça qui rend plus simple le storytelling et plus réel la qualité des produits qu'il y a derrière.
0: Tout à fait.
1: Merci à tous les trois, Fan Jun, Régis Portalez et Charles Huette, d'avoir participé à cette conversation aujourd'hui. Et merci à vous de nous avoir suivis. Je vous dis à très bientôt pour un prochain numéro de Pour tout vous dire.

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0: Salut tout le monde, 大家好 ，Bienvenue à l'écoute de Chinois au quotidien, sur Tai au micro.
1: Salut Tai, j'espère que tout se passe bien pour tout le monde depuis notre dernier cours. Tout de suite, une petite révision pour commencer. On a vu la dernière fois que j'avais acheté pas mal de choses sur les marchés, y compris du shampoing. Et à propos de ce shampoing, j'ai trouvé un défaut dans la qualité du produit et je suis allé le rendre au supermarché. Comment dire tout ça en chinois? C'est ce que Tai va vous dire tout de suite.
0: Voilà, on va voir phrase par phrase. La première phrase, 请问有洗发水卖吗? Pour demander si on a du shampoing à vendre dans le magasin. 请问有洗发水卖吗?
1: Ok, la phrase est longue, donc on va la décomposer.
0: 请问, s'il vous plaît.
1: 请问
0: 有, avoir.
1: 有
0: 洗发水, shampoing.
1: 洗发水
0: Vendre, 卖
1: 卖
0: 请问有洗发水卖吗 S'il vous plaît, avez-vous du shampoing?
1: Voilà, et maintenant si je veux demander, excusez-moi, je voudrais rapporter l'article, pouvez-vous me le reprendre? Comment dire ça en chinois, Tai?
0: 我想退货。
1: 我想退货。
0: 我想, je voudrais, je souhaite,
1: 我想
0: 退货, rendre l'article.
1: 退货。
0: 我想退货。
1: Je voudrais rendre ce produit ou ces produits. Alors maintenant, je voudrais demander, le vendeur, bien sûr, auquel je veux rendre mes produits, me demande la facture. Et il me demande, avez-vous votre facture? Quelle est la phrase, Tai?
0: 您的发票带来了吗?
1: 您的发票带来了吗?
0: 您的, votre.
1: 您的.
0: 发票, la facture.
1: 发票.
0: Donc, 您的发票带来了吗? Avez-vous apporté votre facture?
1: Voilà. Eh bien, le vendeur continue un petit peu à discuter avec vous et vous pouvez le reprendre, s'il vous plaît, cette phrase, comment la dire en chinois?
0: 您给退了吧?
1: 您给退了吧?
0: Bon, cette phrase est toute simple. On répète justement encore une fois. 您给退了吧?
1: 您给退了吧?
0: Maintenant, on va écouter tous les dialogues de la dernière leçon.
2: 对话一请问有洗发水卖吗？
3: 哦，就在前面的架子上。
2: 对话二，这个可能坏了，我想退货。
3: 您的发票带来了吗？
2: 带了。对话三，给您换一个行吗？
3: 不要了，您给退了吧。
1: Voilà, c'est tout pour la révision. Écoutons à présent les phrases qu'on va apprendre aujourd'hui. Comme d'habitude, Tai va nous les lire en chinois et moi, je suis chargé de les traduire en français.
0: 这橘子甜吗?
1: Ces oranges sont sucrées.
0: 多少钱一公斤?
1: Combien le kilo?
0: 我没有零钱。
1: Je n'ai pas de monnaie.
0: 给你一张一百元的。
1: Je vous donne un billet de 100 yuan.Vous pouvez acheter toutes sortes de produits à Beijing, dont des fruits. On les trouve dans la rue ou bien sûr des marchés, couverts ou en plein air. Et si vous préférez les fruits importés, comme les pommes par exemple, vous pouvez vous rendre dans un supermarché. Et là, vous trouverez un énorme choix.
0: Et oui, et quand on achète des oranges, on demande quelquefois si elles sont sucrées ou pas, puisqu'il y en a qui préfèrent les fruits un peu amers.
1: Ouais, tout à fait, c'est mon cas. Et alors là, qu'est-ce que je dois demander pour cela ?
0: Tu peux dire, 这橘子甜吗?
1: 这橘子甜吗?
0: 这橘子甜吗?
1: 这橘子甜吗?
0: 这 veut dire ce, cette.
1: 这
0: 橘子 orange.
1: 橘子
0: 甜 sucré.
1: 甜
0: 这橘子甜吗?
1: 这橘子甜吗? Ces oranges sont-elles sucrées?
0: Écoutez le premier dialogue.
2: 对话一，这橘子甜吗？
3: 很甜。
1: Voilà, après s'être rassuré de la qualité des marchandises et que ces oranges sont bien sucrées ou pas, je veux demander le prix. Comment le dire en chinois?
0: 多少钱一公斤？

0: Bravo, Thomas. 多少钱一斤?
1: Ok, maintenant vous êtes paré pour aller faire les courses. On se réécoute encore une fois le dialogue.
2: 对话二。多少钱一公斤?
3: 四元钱一公斤。
1: Voilà, là je suis devant le vendeur, mais je n'ai pas de monnaie sur moi, je n'ai qu'un seul billet de 100 yuan. Comment le dire en chinois? Excusez-moi, je n'ai pas de monnaie.
0: 我没有零钱。
1: 我没有零钱。
0: 我没有 ne pas avoir.
1: 没有。
0: 零钱 money.
1: 零钱。
0: 我没有零钱。
1: 我没有零钱 je n'ai pas de monnaie.
0: Le dialogue 3.
2: 对话三。我没有零钱。给你一张100元的。
3: 找您80元。
1: Voilà, dans ce dialogue, il a été question de prix et je n'ai pas de monnaie sur moi, donc on a vu la phrase. Comment dire, je vous donne un billet de 100 yuan.
0: 给你一张100元的。
1: Ok, on va décomposer la phrase maintenant.
0: 给, donner.
1: 给.
0: 你, toi.
1: 你.
0: 一张, un billet.
1: 一张.
0: 一百, c'est le chiffre 100.
1: 一百.
0: Donc, 给你一张100元的。Je vous donne un billet de 100 yuan.
1: 给你一张一百的。Je vous donne un billet de 100 yuan. Le dialogue 3.
2: 对话三。我没有零钱。给你一张一百元的。
3: 找您八十元。
0: Voilà, c'est tout pour les dialogues d'aujourd'hui. Avant d'écouter les dialogues en entier, nous réécoutons toutes ces phrases.
1: Ok, donc comme la dernière fois, tu vas nous les lire en chinois, je vais les dire en français.
0: Aucun problème. 这橘子甜吗?
1: Ces oranges sont-elles sucrées?
0: 多少钱一公斤?
1: Combien le kilo?
0: 我没有零钱。
1: Je n'ai pas de monnaie.
0: 给你一张一百元的。
1: Je vous donne un billet de 100 yuan.Voilà, maintenant on s'écoute tous les dialogues d'aujourd'hui.
2: 对话一。这橘子甜吗？
3: 很甜。
2: 对话二。多少钱一公斤？
3: 四元钱一公斤。
2: 对话三。我没有零钱。给你一张一百元的。
3: 找您八十元。
1: Voilà, c'est tout pour les dialogues, j'espère que vous les aurez un petit peu retenus. Maintenant, comme toujours, à la fin de notre émission, c'est notre rubrique ABC de la culture chinoise, Thaï.
0: Dans certains pays, il est considéré comme pas très poli de poser des questions sur le salaire ou sur le prix de telle ou telle chose. En Chine, ce n'est pas un tabou. On entend tout le temps les Chinois parler du prix. Combien vaut votre montre? Combien votre loyer? Si quelqu'un vous pose une question de ce genre, ne soyez pas surpris. Si vous ne voulez pas répondre, vous pouvez dire « Wa wang ji la, j'ai oublié » ou bien « Wo bu zhi dao, je ne sais pas ».
1: Voilà, c'est tout pour aujourd'hui, donc encore une fois une petite immersion à la fin de notre émission sur la culture chinoise. Et comme d'habitude, on se quitte avec une question, comment dire, ces oranges sont-elles sucrées en chinois? Bon, c'est facile, il suffisait d'être un petit peu attentif, je crois. Si vous connaissez la réponse, vous pouvez nous l'envoyer à l'adresse suivante, crifra@cri.com.cn. Salut Thaï, à la prochaine.
0: Salut Thomas, au revoir tout le monde.
4: Voilà, c'est la fin de cette édition. On se quitte en musique et à très bientôt.

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0: Cela fait 100 jours que les États-Unis et Israël ont déclaré la guerre à l'Iran. Malgré une trêve en vigueur depuis avril, les frappes de représailles ont compliqué les efforts visant à conclure un accord de paix. L'Iran a condamné samedi une frappe aérienne américaine contre ses installations radars le long du golfe Persique, la qualifiant de violation de la souveraineté iranienne. Téhéran affirme que les violations du cessez-le-feu par Washington prouve que ce dernier n'a aucune intention d'apaiser les tensions. L'armée américaine affirme également avoir abattu 4 drones iraniens au-dessus du détroit d'Ormuz. Et en réponse, le corps des gardiens de la révolution islamique iranien a tiré des missiles sur des installations militaires américaines au Koweït et à Bahreïn. Les efforts de médiation se poursuivent. Le ministre pakistanais de l'Intérieur, Mohsin Naqvi, a rencontré son homologue iranien, Eskandar Momeni, à Téhéran. Les Iraniens restent sceptiques quant aux intentions des États-Unis dans les négociations avec l'Iran. Ils estiment que le véritable objectif de Washington est de forcer Téhéran à capituler.
1: En ce qui concerne les négociations, je ne pense pas qu'il y aura de progrès, absolument aucun progrès. Je ne pense pas que ces pourparlers aient la moindre chance d'aboutir, car le seul objectif des États-Unis est de forcer l'Iran à capituler. Et l'Iran ne capitulera en aucun cas. Les gens ont pu constater quelle est la présence des États-Unis au Moyen-Orient. Pour les pays de la région, en particulier les pays arabes, les États-Unis n'ont apporté la sécurité à aucun pays. Pour les États-Unis, lorsqu'il s'agit de protéger leurs propres intérêts, les populations, les pays et les dirigeants de n'importe quelle région n'ont aucune importance.
0: Selon le Programme alimentaire mondial des Nations Unies, le conflit qui sévit actuellement au Moyen-Orient pourrait avoir des conséquences à long terme encore plus graves. Lors d'une conférence de presse, Karl Sko, le nouveau directeur exécutif par intérim de l'agence, a mis en garde contre des niveaux records de famine qui pouvaient encore s'aggraver.

0: Les applications à long terme pourraient être encore plus graves. Vous avez entendu des rapports, notamment de la FAO, évoquant l'impact du manque d'engrais. C'est actuellement la saison des semailles dans la majeure partie de l'Afrique de l'Est. La saison des pluies approche et nous craignons vraiment que la productivité ne baisse. Les niveaux de famine, déjà à des niveaux records, risquent désormais d'augmenter encore davantage.
1: La Russie affirme que ses forces ont pris le contrôle d'une localité dans la région ukrainienne de Kharkiv, tandis que l'Ukraine déclare avoir frappé plusieurs cibles militaires russes. Les forces russes ont frappé des sites ukrainiens de production, de stockage et de lancement de drones à longue portée, ainsi que des infrastructures de ravitaillement en carburant, de transport et portuaire, sans oublier des points de déploiement de troupes ukrainiennes et étrangères dans 153 zones. Moscou affirme qu'au cours de la dernière journée, ses défenses aériennes ont abattu 13 bombes aériennes quittées, 4 roquettes HIMARS et 911 drones à voilure fixe. L'Ukraine affirme que ses forces ont frappé des zones de concentration de troupes russes, des postes de contrôle de drones et des systèmes d'artillerie. Le président Volodymyr Zelensky indique que des drones ukrainiens ont survolé la région de Saint-Pétersbourg, frappant des arsenaux navals russes et la base de Kronstadt. Et il ajoute qu'une autre frappe a touché un dépôt de pétrole dans la région de Kronstadt, dans le sud de la Russie. L'Organisation mondiale de la santé fait état d'une augmentation des cas d'Ebola en Afrique centrale.
2: La République démocratique du Congo et l'Ouganda ont enregistré plus de 500 cas confirmés et 86 décès, avec environ 100 nouvelles infections et 20 décès par jour, ce qui témoigne d'une transmission communautaire active. Les autorités sanitaires américaines préviennent qu'une intervention insuffisante pourrait rendre cette épidémie aussi grave que la crise d'Ebola de 2014 en Afrique de l'Ouest. L'OMS et le CDC Afrique ont lancé un plan d'intervention de 6 mois visant à lever 518 millions de dollars. Ils espèrent relier les nations africaines autour des tests, de la recherche des contacts, des soins et de la sensibilisation communautaire, ajoutant que la collaboration, le soutien politique et l'engagement local sont essentiels.
3: La maîtrise d'Ebola dépend de l'engagement politique, d'un financement durable, ainsi que de la confiance et de l'implication des communautés. Ce plan place les communautés au centre, car sans leur participation, la recherche des contacts échoue, la prise en charge garantie est retardée et la transmission se poursuit.
1: La NASA a ordonné aux astronautes à bord de la Station spatiale internationale de se mettre à l'abri dans leur vaisseau spatial Amari, tandis que des ingénieurs russes évaluent une fuite d'air persistante dans une section russe du laboratoire orbital. Libby Jackson, responsable du département espace au musée des sciences de Grande-Bretagne, explique que cette mesure suit les procédures de sécurité standard à bord de la station.
2: Cela s'est déjà produit auparavant. Lorsque des débris spatiaux se sont approchés de la station spatiale, à une distance finalement inquiétante, cet équipage s'était également réfugié dans ces capsules. Tout cela a donc été fait avec une extrême prudence.
3: La fuite d'air à bord de la Station spatiale internationale est apparue dès 2019 et persiste depuis des années. Les responsables aérospatiaux américains et russes discutent à la fois de la cause de la fuite et du plan de réparation. La station spatiale reste sûre pour l'équipage.
2: Mais la fuite qui se produit dans ce module Zvezda, situé dans la partie russe de la station spatiale, est très lente. Elle existe depuis un certain temps, mais elle s'est aggravée récemment. Elle n'a pas encore atteint un stade où la station spatiale est compromise. Mais il est clair que la Russie se penche sur la question, cherchant à voir s'il y a quelque chose qu'elle peut faire pour améliorer la situation. Les premiers modules de la station spatiale internationale ont été lancés en 1998. Quant au module Zvezda, qui est à l'origine de la fuite, il date de 2000. Certaines parties de la station ont donc près de 30 ans et celle-ci arrive en fin de vie. Nous espérons voir la prochaine génération de stations spatiales commerciales en orbite avant la fin de cette décennie.
1: Selon le ministère chinois de l'Agriculture et des Affaires rurales, le pays a récolté près de 60% de sa production de blé, soit plus de 13,3 millions d'hectares. Les agriculteurs profitent des brèves accalmies météo pour moissonner avant l'arrivée imminente de la pluie.
4: Dans la ville de Randan, dans la province du Hebei, dans le nord de la Chine, les producteurs de céréales ont mobilisé davantage de moissonneuses-batteuses pour travailler 24 heures sur 24. La province du Shandong a plus de 4600 moissonneuses-batteuses en attente et a mis en place plus de 2000 points de service pour le séchage du blé. Les agriculteurs du comté de Wuchang récoltent toute la nuit et transportent immédiatement les céréales vers les installations de séchage. La province du Jiangsu a mis en place une gestion intelligente des champs et un stockage intelligent des céréales.
5: Regardez notre champ, on ne voit pratiquement plus les grains de blé maintenant. Nous avons réduit les pertes de céréales causées par les machines à moins d'un quart de kilo. En d'autres termes, on perd moins de 250 grammes pour 50 kilos de céréales récoltées. La capacité de séchage quotidienne atteint désormais 2400 tonnes, avec une capacité totale de stockage en entrepôt de 40 000 tonnes. Notre plus grand atout est le haut niveau d'automatisation. Les céréales passent d'abord par le système d'inspection, puis entrent dans les séchoirs. Après le séchage, elles sont directement acheminées vers les entrepôts. L'ensemble du processus est sûr, rapide et efficace. Il prévient efficacement la moisissure des céréales causée par la pluie, garantissant un stockage sûr et une récolte complète.
4: Dans la ville de Fichuang, dans le Shandong, des machines agricoles modernes sont déployées pour assurer une transition sans heurts entre la récolte et les semis. Le semoir à aspiration d'air évite que les graines ne soient endommagées par la compression mécanique et permet de semer les graines et d'épandre les engrais simultanément. Son efficacité opérationnelle a triplé. Dans la province de Lanhui, dans l'est de la Chine, les moissonneuses-batteuses effectuent la récolte, le battage et le stockage 24 heures sur 24, 7 jours sur 7, équipées de drones d'éclairage à haute altitude.
1: Dans le Zhejiang, au lieu de l'innovation technologique en Chine, près de 70 journalistes venus des États-Unis, de Singapour, du Brésil et d'ailleurs découvrent en exclusivité et sur le terrain les avancées qui façonnent l'avenir technologique du pays.
0: Qu'est-ce qui anime véritablement l'innovation en Chine? Des représentants de médias internationaux se sont rendus dans le Zhejiang pour le découvrir. Lors d'une étape, une interface cerveau-ordinateur permet à une personne handicapée de contrôler facilement des doigts prothétiques et même de s'exercer à la calligraphie.
6: Je la contrôle comme ma propre main. Chaque doigt bouge. C'est intuitif. Il n'y a aucun décalage.
0: Les journalistes ont également observé comment les fabricants chinois de robots humanoïdes réorientaient leurs efforts, passant de la mise en scène spectaculaire aux applications concrètes.
3: Je pense que ce domaine, en particulier celui des interfaces cerveau-ordinateur, est l'un des plus passionnants sur lesquels la Chine travaille actuellement. On s'attend généralement à ce que la Chine apporte de nombreuses réponses aux populations du monde entier.
0: La visite organisée pour les médias a mis en avant la stratégie de la province du Zhejiang visant à intégrer l'innovation technologique et industrielle. Basée à Hangzhou, Unitree Robotics produit 60 à 70% des livraisons mondiales de robots quadrupèdes.
6: Unitree a dévoilé le H2+, un prototype de robot humanoïde de nouvelle génération. Il sera lancé au cours du second semestre de cette année, dotant les robots humanoïdes d'un cerveau intelligent plus puissant.
3: J'ai trouvé très intéressant qu'ils s'intéressent à ces robots humanoïdes et qu'ils les forment pour répondre spécifiquement aux besoins des personnes âgées vivant seules, ce qui me semble être un domaine à suivre de près.
0: Cette vague d'innovation repose sur un cadre unique, une collaboration entre l'industrie, l'université et la recherche menée par les entreprises. La visite de presse a également fait étape à l'université du Zhejiang. Celle-ci a lancé 181 projets d'intégration approfondie dans des domaines comme les circuits intégrés, la construction aéronautique et l'énergie intelligente.
1: Le premier engin Wingground grand public au monde, un appareil capable de fendre la surface de l'eau, a fait ses débuts dans la ville de Suzhou, dans l'est de la Chine. Cela marque une nouvelle étape dans les innovations intelligentes de la Chine destinées au marché mondial.
2: Ce n'est pas un avion et ce n'est pas un bateau. Il s'agit du premier engin Wingground grand public au monde. Autrement dit, il peut effleurer la surface de l'eau. À une altitude comprise entre 30 et 80 cm au-dessus de l'eau, sa vitesse maximale peut atteindre 85 km à l'heure. Cet engin a été développé par une entreprise nationale. 90% de son activité se déroule à l'étranger, qui constitue le principal marché cible de cet engin. Pas besoin d'aéroport ni de parking spécial. L'entreprise affirme qu'outre le simple transport, il existe d'autres possibilités.
3: Il peut être utilisé dans certains projets de divertissement, ainsi que dans des hôtels de luxe, des complexes touristiques et des clubs nautiques. Nous pensons que son utilisation est très proche de celle des yachts.
2: Selon Morgan Stanley, la taille du marché mondial de l'économie de basse altitude dépassera les 2000 milliards de dollars d'ici 2030. Et la Chine occupe la première place mondiale en matière de brevets dans le secteur des vols à basse altitude, représentant déjà 51% du total mondial. Redianpon exporte depuis 5 ans les innovations intelligentes chinoises, telles que les robots humanoïdes.
3: Nous avons reçu plusieurs dizaines de commandes aux États-Unis. D'après nos observations, l'industrie manufacturière chinoise se renforce.
2: Les exportations chinoises dans le domaine de la fabrication intelligente ont connu une croissance significative au cours des derniers mois.

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7: Bonjour à toutes et à tous, bienvenue dans ce nouveau numéro de l'émission Interview Plus. Fanfan vous souhaite une très bonne journée depuis le studio de Beijing. L'émission d'aujourd'hui se focalise sur les échanges entre la Chine et la France, les échanges qui remontent à plusieurs siècles. Pour savoir plus sur la sinologie en France, nous ferons d'abord connaître l'un des plus éminents sinologues français, Rémi Mathieu. Ensuite, l'historien Philippe Sanquini va vous raconter, au cours d'une interview, l'histoire d'une centaine de grands artistes chinois du XXe siècle ayant fait des études en France. Pour rencontrer Rémi Mathieu, notre consoeur française Jade Charles est allée à Aix-en-Provence, dans le sud de la France. Dans leur entretien, les parcours de chercheurs, d'auteurs et de traducteurs de Rémi Mathieu ont été évoqués. Ils ont également parlé des liens entre la Chine et l'Occident, des sources de malentendus, mais aussi des points de convergence, sujet auquel Rémi Mathieu a consacré un essai. Je vous invite à écouter cette interview.
8: Bonjour Rémi Mathieu.
9: Bonjour.
8: Et merci de nous accueillir aujourd'hui près d'Aix-en-Provence où vous vivez. Vous êtes un sinologue, directeur de recherche émérite au CNRS, auteur de nombreux ouvrages sur la philosophie de la Chine antique et également traducteur de grands textes chinois. En 2012, vous avez, dans un essai intitulé « L'éclat de la pivoine, comment entendre la Chine », vous avez dresser un portrait de la relation Chine-Occident qui permet de comprendre le point de vue de l'autre. Et vous poursuivez aujourd'hui vos travaux avec de nouveaux projets sur le feu, et non des moindres, je crois, puisqu'il y a une traduction qui est en cours.
9: Oui, une traduction qui se termine d'ailleurs, qui est une traduction du Shijing, c'est-à-dire du classique des poèmes, qui est le plus important des cinq classiques de la Chine ancienne, de la Chine antique. Donc c'est un livre extrêmement important, qui m'a demandé quelques années d'efforts, puisqu'il fallait étudier et consulter la totalité, ou presque la totalité, des commentaires qui datent du début du IIe siècle avant notre ère jusqu'à nos jours.
8: Donc on l'a compris, vous avez consacré de nombreuses années à l'étude justement des textes et des auteurs chinois. Vous êtes un des grands sinologues français contemporains. Pour commencer, est-ce que vous pourriez nous expliquer comment vous êtes tombé, en quelque sorte, dans la sinologie. Voilà, exactement. Qu'est-ce qui vous a poussé à vous intéresser à la Chine et à consacrer votre carrière à étudier la Chine classique ?
9: Alors, je vous retournerai la question. Comment fait-on pour ne pas s'intéresser à la Chine ? Disons, pour être un peu plus sérieux ou un peu plus objectif, cela a commencé avec mon amour pour les langues. J'ai commencé assez jeune, vers 16 ans à peu près, à étudier le russe, puis le chinois, le sanskrit, etc. Et en sortant de l'école secondaire, du lycée, j'ai entrepris des études supérieures en russe et en chinois. Et la découverte de la langue chinoise a été un émerveillement, un éblouissement pour moi. Mais j'ai assez vite compris que l'étude de la langue moderne ne menait pas très loin dans la connaissance de la civilisation chinoise. Et donc j'ai entrepris d'étudier la langue classique, la langue qui permet d'accéder aux textes depuis environ 1000 ans avant notre ère jusqu'au début du XXe siècle.
8: Alors justement, on va parler, pour commencer, de deux grands noms que tout le monde connaît, bien sûr. Je parlais de Confucius et de Lao Tzu. C'est le nom de deux grands philosophes chinois. Tout le monde les connaît, mais peu sont ceux qui ont lu les textes. Vous, qui avez non seulement lu, mais traduit ces textes, est-ce que vous pourriez nous donner un aperçu de ces deux grands courants de la pensée chinoise? Et tout d'abord, j'ai envie de vous demander, est-ce qu'il faut les opposer?
9: Ces deux doctrines sont à la fois opposées et complémentaires. C'est-à-dire que l'une ne va pas sans l'autre, puisque l'une est née en opposition à l'autre. Le confucianisme, donc, naît, comme son nom l'indique, à partir des paroles de Confucius. Il faut rappeler que Confucius n'a rien écrit. C'est un peu comme Socrate. C'est un sage, mais sans écrit propre. Et donc la deuxième doctrine, qui naît un peu plus tard, comme je viens de le dire, est attribuée à Lao Tzu, puis à ses héritiers, qui sont Zhuang Zi et Lie Zi, qui ont construit petit à petit une doctrine, donc, comme je viens de l'exprimer, en opposition à l'idéologie dominante, qui était celle des Confucéens, et qui s'est à la fois inspiré de certaines notions du confucianisme, tout en s'y opposant. On pourrait, pour caricaturer les choses, dire que le confucianisme est plus intéressé à la culture et le taoïsme à la nature. Mm-hmm. Et que d'autre part, le confucianisme vise à considérer l'homme en société. L'homme n'est homme que dans la mesure où il est un être civil. On peut espérer parfois civilisé. Et pour les taoïstes, par contre, l'homme n'est homme que dans la mesure où il s'intègre parfaitement à la nature, où il prend la nature pour modèle.
8: Alors, l'écho de la pensée confucéenne a été large et durable en Chine, et bien au-delà, puisqu'elle s'est étendue à toute l'Asie, et a même touché l'Occident. Pourriez-vous nous dire quelques mots sur l'aspect humaniste et universel du confucianisme, qui ne s'adresse donc pas seulement aux Chinois, mais à l'ensemble de l'humanité?
9: Non seulement la Chine a été dominée par ce mode de pensée, mais les peuples voisins, le Japon, le Vietnam, la Corée et toutes les communautés chinoises partout dans le monde restent imprégnées des valeurs du confucianisme qu'on pourrait très rapidement qualifier de dominantes dans cette population et qui sont particulièrement attachées à des valeurs comme la piété filiale, le respect des ancêtres, la morale, morale exigeante. Également la bienveillance. Et puis, ce qu'on a appelé, par un terme certes occidental, mais qui me paraît malgré tout bien adapté au monde chinois aussi, qui est l'humanisme confucianiste. Une définition parmi d'autres de cette vertu d'humanité dont je parlais à l'instant, qui est, quand un disciple demanda à Confucius « Qu'est-ce que c'est que Zhen, la vertu d'humanité ?» Confucius lui répond une série de propos qui sont assez peu éclairants pour le disciple. Et il finit par lui dire quelque chose d'important dans une formule très concise. Zhen, ai zhen ye. La vertu d'humanité, c'est aimer autrui.

0: Aimer autrui.
1: aimer autrui. Et je pense que dans cette vertu à la fois d'amour, de bienveillance, de rechercher le bien d'autrui, réside vraiment l'essence du confucianisme, ou du moins de la morale du confucianisme. Et ce qui explique que cette philosophie peut être adoptée non seulement dans les pays de culture chinoise, mais bien au-delà, dans d'autres cultures du monde.
0: Alors, l'enseignement du confucianisme retrouve une certaine vigueur actuellement en Chine. D'après vous, qu'est-ce que la pensée confucéenne peut apporter à notre époque contemporaine?
1: Alors, elle reprend du poil de la bête en Chine pour des raisons qui ne sont pas forcément réduites aux vertus du confucianisme. C'est-à-dire qu'en tant que valeur suprême de la culture chinoise, elle apparaît dans la Chine contemporaine comme étant non pas la richesse, mais une des richesses majeures de la civilisation chinoise. Et vous parliez de l'intérêt qu'il pouvait y avoir à réactualiser dans notre connaissance de la Chine ces valeurs du confucianisme. Il y en a effectivement quelques-uns qui me paraissent particulièrement intéressants, qui tournent autour de ce que nous semblons, enfin nous, nos sociétés occidentales semblent oublier ces derniers temps, qui est l'importance du rite. C'est-à-dire que, pour reprendre une formule qui est mieux connue en Occident, qui est celle d'Aristote, que anthropos zoon politikon, c'est-à-dire l'homme est un animal social, politique, eh bien, il est un animal, je le disais tout à l'heure, civil, c'est-à-dire il ne peut vivre en société que s'il respecte des règles, et s'il respecte donc des formes plus ou moins codifié de cérémonial, ou comme on le dit plutôt de nos jours, de civilité. Or, cet aspect des choses n'est peut-être pas mauvais à rappeler à l'heure où, chez nous, cette façon de percevoir les relations sociales est réellement en délitement.
0: Alors, on va parler de poésie maintenant parce que vous avez également traduit énormément de poésie et publié d'ailleurs notamment une importante anthologie de la poésie chinoise, publiée aux éditions de la Pléiade. Également les élégies de Chu, qui est une compilation de poèmes datant du 1er siècle avant notre ère. Est-ce que vous pourriez nous parler brièvement, si c'est possible, des spécificités de la poésie classique chinoise, qui est donc très différente, je crois, de la poésie occidentale, que ce soit dans la forme ou dans les sujets abordés?
1: Effectivement, la poésie chinoise, je ne dirais pas qu'elle se présente sous un seul aspect. Moi, je préfère parler de poésie au pluriel, chinoise également au pluriel, parce qu'il faut se rappeler que cette poésie a au moins 3000 ans d'existence. Et moi, je tiens beaucoup à la poésie de l'Antiquité, c'est-à-dire celle qui a donné en quelque sorte le canevas à partir duquel les autres se sont développés. Puis il y a eu la poésie de l'époque Han, donc du début de l'Empire, puis la poésie des six dynasties, puis la poésie des Tang, puis celle des Song, puis etc., etc. Donc il ne faut pas avoir une vision monolithique de la poésie. Et une chose qui est extrêmement importante, qu'on oublie peut-être en abordant la poésie, c'est que celle-ci ne peut se lire que sur un mode allégorique. C'est-à-dire la poésie chinoise est allusive. C'est-à-dire quand on vous parle d'un héron, ou d'une fleur, ou d'un paysage, il faut voir derrière ce paysage, derrière cet animal, derrière cette plante, derrière la couleur de cette plante, ce qu'il y a de symbole, ce qu'il y a d'allusif. Et c'est ce qui fait une différence importante avec la poésie française. Si vous n'avez pas les codes, et nous ne les avons pas, bien souvent, alors il faut un appareil critique qui soit suffisamment conséquent pour expliquer les allusions auxquelles le poète renvoie.
0: On va continuer de parler de...

0: de sinologie, de traduction. On a bien compris que la traduction du chinois vers une langue comme le français était une épreuve pour le traducteur.
1: À qui le dites-vous ?
0: Voilà, justement, j'avais envie de vous demander, malgré toutes ces difficultés, d'après vous, pourquoi est-ce que c'est important d'essayer de traduire les textes chinois vers le français ?
1: Alors, les textes chinois en général, oui, bien sûr, la réponse va de soi. Il n'y a pas 36 façons de connaître la culture chinoise. Et ce qui est important dans la langue chinoise, c'est la densité. C'est-à-dire, plus une langue est concise, plus en un seul mot, elle arrive à regrouper non seulement un son, mais plusieurs idées, des symboles, et donc, là aussi, je l'indiquais à l'instant, une allégorie, c'est-à-dire une allusion, l'implicite. La richesse de la poésie chinoise est dans l'implicite. Plus elle est considérée comme ayant une haute valeur. Donc c'est ce passage d'un système référentiel à un autre système qui est le nôtre qui est compliqué et qu'il est difficile de faire percevoir au lecteur. Et donc, selon moi, il y a quand même nécessité à avoir un commentaire minimum qui explique à la fois les formes et justement cet implicite qui ne peut être compréhensible, accessible, que par l'intermédiaire de gloses.
0: Alors, la sinologie française est ancienne et réputée pour son excellence. La France serait même la première nation européenne à avoir érigé les études sinologiques en domaine scientifique à part entière. D'après vous, est-ce que cette connaissance assez bonne donc, de la France à propos de la Chine contribue aux bonnes relations entre les deux pays ?
1: Alors, sur le premier point, je vous suivrai très volontiers, puisque historiquement, c'est une réalité, c'est-à-dire que les premiers, je n'ose pas dire sinologues, mais missionnaires ayant une fonction d'apprentissage de la langue chinoise ont été envoyés par Louis XIV, ce qui ne nous rajeunit pas. Ensuite, l'enseignement scientifique de la langue chinoise a commencé au début du XIXe siècle, en 1815 pour être précis, à la fois au Collège de France et également à l'École des langues orientales. Alors, est-ce que cela contribue à l'excellence de nos relations ? Bien évidemment, ça y contribue, mais chacun n'ignore pas que les relations entre deux pays, entre deux peuples, ne se réduisent pas à des échanges culturels, mais à des échanges qui sont plus diplomatiques, plus politiques et d'une autre nature que des questions purement linguistiques.
0: Bien sûr. L'enseignement du chinois, du mandarin, s'est beaucoup développé en France ces dernières années, que ce soit, je crois, à l'école primaire même, dans le secondaire et évidemment dans les études supérieures. Comment vous voyez justement cette progression du chinois en France ?
1: Alors, je la constate, mais je ne suis pas enseignant j'ai toujours eu la fonction de chercheur, donc j'étais à la fois impliqué par l'enseignement dans le supérieur, mais je ne suis pas professeur ni dans un lycée, ni dans une université.
0: Vous avez formé de futurs professeurs de chinois.
1: C'est ça, mais je n'ai pas une connaissance approfondie du milieu enseignant chinois. Il y a des gens beaucoup plus compétents que moi pour en parler. Mais je constate malgré tout une bonne tenue, pour ne pas dire une progression, parce qu'en fait, il y a des années favorables et d'autres un peu moins, une bonne tenue donc du niveau quantitatif et qualitatif de l'enseignement de la langue chinoise dans notre pays.
0: Alors vous avez publié en 2012 un essai intitulé L'éclat de la pivoine, comment entendre la Chine, qui cherche à dissiper des malentendus, des incompréhensions mutuelles entre la Chine et l'Occident. Pour commencer, pourriez-vous nous dire pourquoi vous avez voulu écrire ce livre ?
1: Eh bien, je n'ai pas voulu écrire ce livre. C'est une commande de l'éditeur qui m'a fait observer que c'est l'Occident qui avait écrit l'histoire du monde. Et donc que les autres peuples se sont en quelque sorte rattachés à cette vision occidentale du monde qui faisait que tous avaient une perspective en fait déformée à partir de cet impérialisme de la pensée européenne et qu'il fallait remettre en question, en quelque sorte, cet impérialisme européen, au moins sur le plan de la construction de l'histoire. Et ce projet m'a séduit et je me suis aperçu, donc, en creusant le sujet, que la Chine ne serait pas la Chine sans l'apport européen et que l'Europe ne serait pas l'Europe, ne serait pas ce qu'elle est devenue sans l'apport de la Chine. Ce qui ne tombe pas sous le sens. Et cela tombe d'autant moins sous le sens que l'instruction en France, et je crois plus généralement en Europe, accorde une part infime, pour ne pas dire proche de la nullité, à l'histoire de la Chine, à l'histoire de la culture chinoise, et donc à l'histoire de nos malentendus, au sens propre du terme. Mmh. C'est-à-dire nous n'entendons pas l'autre, et l'autre ne nous entend pas. Et donc j'ai voulu, par ce livre, montrer que cette surdité réciproque était source de non seulement de malentendus, mais éventuellement de conflits. Mmh. Et donc, dans ce livre, j'ai voulu rappeler l'importance d'une meilleure connaissance mutuelle et d'une reconnaissance de nos dettes réciproques.
0: Et d'après vous, alors, qu'est-ce qu'il faudrait faire pour combler ces lacunes ?
1: Alors, la chose est difficile, mais je pense que l'instruction, une refonte des programmes de l'instruction serait la bienvenue. Parce que dans mon travail, j'avais fait une recherche sur le poids quantitatif et qualitatif de la place de la Chine dans les livres d'histoire, de géographie, de l'histoire des sciences, etc. Et cette part est infime, pour ne pas dire ridiculement faible. Je crois qu'à partir du moment où on sait reconnaître cette dette, et cette dette est réellement réciproque, eh bien, on a fait un progrès, on a fait au moins un premier pas dans la reconnaissance de l'existence de l'autre et de l'importance historique de ces relations.
0: Et puis, dans le livre, vous développez l'idée selon laquelle, évidemment, une meilleure connaissance passe par un apprentissage, l'éducation, comme vous venez de le dire, mais aussi tout simplement par le fait d'aimer. Ça, je crois que vous empruntez cette idée à Confucius.
1: Voilà, c'est une citation de Confucius, en fait, qui commence par dire « Aimer vaut mieux que comprendre. » Et trouver sa joie dans une relation vaut mieux qu'aimer. Et je trouve que cette relation à la Chine, si elle n'est pas basée sur l'amour de la Chine, a du mal à se mettre en place. Hein. Et donc, c'est à partir du moment où on aime ce pays, on aime cette culture, c'est les gens, où on aime plus largement les valeurs de la civilisation chinoise sans les faire siennes, hein, il ne s'agit pas de ça. Mais malgré tout, ce premier pas, au nom de l'amour, si je peux employer des grands mots, est un préalable à la volonté d'apprendre, de connaître.
2: Vous venez de suivre l'interview du sinologue français Rémi Mathieu. Avant de poursuivre notre émission, relaxons-nous avec la chanson « Ce yue li de hua, les fleurs du temps passé ».

0: 徐悲鸿、吴冠中、刘开渠 ces grands peintres ou sculpteurs chinois du XXe siècle faisaient tous des études en France à l'École nationale supérieure des beaux-arts de Paris. Une histoire qui remonte à plus d'un siècle dans les relations sino-françaises. Dans quel objectif ces artistes chinois sont-ils partis pour l'Hexagone ? Comment leur parcours d'études dans cet établissement d'enseignement ont-ils basé sur le développement de l'art moderne chinois ? En tant qu'historien et historien de l'art, Philippe Sanguigny va raconter et interpréter cette histoire qu'il appelle « Le phénomène chinois aux Beaux-Arts de Paris » et dont il a consacré plus de 18 ans à la recherche. Membre du Comité français d'histoire de l'art et expert honoraire du musée commémoratif Xu Beihong, il est auteur de l'ouvrage « Les Chinois aux Beaux-Arts de Paris » de 1914 à 1955. Je vous laisse vous imprégner de cette histoire avec le récit de M. Sanguigny.
1: Comme historien, j'ai eu un déclic parce que j'ai vu une photo qui m'a très marqué. J'ai vu une photo représentant Paul-Albert Besnard, grand peintre français de la fin du 19e siècle, entouré d'un groupe de Chinois. C'est Lurai Su, son épouse Jiang Yunshe, et d'autres Chinois, Fu Lei. Puis je me suis rendu compte que ce sujet était d'actualité. Une histoire très forte à travers les Beaux-Arts entre la Chine et la France. Si les Chinois sont partis en France à l'école des Beaux-Arts, c'est à la fin d'y trouver, comme dans d'autres domaines, les moyens de moderniser l'art chinois. Tout d'abord, c'est une aventure. Et puis ensuite, c'est l'histoire d'une réussite. J'ai pu relever plus de 130 élèves chinois à l'école des Beaux-Arts entre 1914 et 1955, ce qui est tout à fait considérable. Ce sont les Chinois qui ont été les plus nombreux comme étrangers, et largement, dans le domaine de la peinture et de la sculpture, à l'école des Beaux-Arts de Paris entre les deux guerres. Leur nombre et leur qualité, puis l'effet que ça a pu avoir après en Chine, manifeste un intérêt réciproque, une volonté d'accomplir quelque chose entre les deux nations, entre les deux civilisations. L'école des Beaux-Arts n'est pas un lieu comme les autres. C'est, comme je disais, la meilleure école de Beaux-Arts à l'époque. Et donc on venait y chercher, y apprendre des choses très particulières. Le dessin, la maîtrise du dessin, académique. Ce qui veut dire être capable de représenter la figure, c'est-à-dire le nu, homme, femme. Et ensuite, troisième chose, mettre en mouvement ces figures, dans ce qui a été considéré comme le genre le plus important depuis des lustres, depuis des siècles, la peinture d'histoire. Donc le dessin, le nu, la peinture d'histoire. Ce sont ces trois choses, c'était les trois objectifs essentiels des artistes chinois venus étudier aux Beaux-Arts à Paris. Alors évidemment, après, il y a d'autres transformations, d'autres éléments très importants, c'est comment, techniquement, passer du dessin à l'huile et retourner à la peinture chinoise. Quand on parle de l'école des Beaux-Arts de Paris, Xu Beihong s'impose, puisque c'est au fond celui qui a poussé le plus loin cet apprentissage, cet engagement, son engagement, je parle d'engagement, dans la voie académique, dont il a pu tirer des éléments suffisamment importants et efficaces pour pouvoir après réaliser ce qu'il a fait, à son retour en Chine notamment, transformer, bâtir une certaine manière de peinture à l'encre, dont le symbole serait un des symboles de l'art universel de l'art chinois moderne, qui sont ses chevaux. Dans beaucoup d'encres de Xu Beihong, il y a très nettement l'influence de cette chronophotographie où on voit le mouvement qui est décomposé des oiseaux, dont on voit le mouvement, le vol en mouvement, les chevaux dont le mouvement lui-même est décomposé par plusieurs chevaux, mais qui en fait, c'est le même cheval dont on montre le mouvement. Pareil pour les figures humaines. C'est très net dans Ugong Yishan, où en fait, toute la chaîne de personnages qui déplacent la montagne, en fait, c'est un même mouvement décomposé de terrassement, du haut vers le bas, du ciel vers la terre, qui est tout à fait symbolique, extraordinaire. Bon, ça, ce sont des choses que Xu Beihong a appris à l'école des Beaux-Arts. Quand on voit l'importance de ce mouvement des jeunes Chinois en Europe, notamment en France, et après leur retour en Chine, c'est bien la définition d'un art moderne chinois, d'une voie nationale, mais dont la qualité a une résonance universelle. J'insiste, c'est-à-dire que c'est une voie chinoise moderne qui est chinoise. qui n'est pas l'imitation de l'art moderne, puis de l'art contemporain, européen, occidental, international. Cette relation par les beaux-arts maintient coûte que coûte une relation d'affection, une relation affective, une relation amoureuse entre la Chine et la France. De mon point de vue, il faut garder ce fil. Et ce fil, c'est celui justement qui a été noué il y a plus d'un siècle entre la France et la Chine. Si on rompt ce lien, si on le perd de vue, je dirais on casse le fil d'or. Et à ce moment-là, la relation n'a plus le même contenu.
0: On marque une pause musicale avec une chanson interprétée par le groupe chinois Phoenix Legend, intitulée Dong Liang, les poutres. On se retrouve juste après pour le cours de chinois.

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2: Bonjour à tous, bienvenue à une nouvelle édition de notre chinois au quotidien. Je suis Xiaotai, je suis avec Thomas.
0: Salut à tous et bienvenue pour une nouvelle session donc de nos cours de chinois.
2: Lors de notre dernier cours, nous avons appris à demander de l'aide. Et avant de passer à autre chose, on va se les repasser en vitesse.
0: Bien, alors la dernière fois, nous avions vu la phrase « Pourriez-vous me donner un coup de main ?» Comment se dit-elle en chinois ?
2: Ça se dit comme ça. 你能帮我一个忙吗？Et « pang mang », ça veut dire « aider ».«
0: Pang mang ».«
2: 能帮我一个忙?»« Pouvoir me donner un coup de main ».«
0: 能帮我一个忙?»
2: Alors, pourriez-vous me donner un coup de main ? Ça se dit en chinois comme « 你能帮我一个忙吗?»«
0: 你能帮我一个忙吗?»
2: Et la réponse à cette question est « Bien sûr ». En chinois, on dit « 当然可以».
0: Dang yuan ke yi.
2: Alors, dang yuan veut dire bien sûr.
0: Dang yuan
2: ke yi signifie pouvoir ou pouvoir faire quelque chose.
0: Ke yi.
2: Bien sûr. Dang yuan ke yi.
0: Dang yuan ke yi.
2: Et si vous avez envie de demander à quelqu'un de vous prendre en photo, ça dit en chinois comme Neng bang wo zhao zhang xiang ma. Neng bang wo.
0: Neng bang wo.
2: Zhao zhang xiang ma.
0: Zhao zhang xiao ma.
2: Zhao xiang veut dire prendre une photo.
0: Zhao xiang.
2: Zhao xiang.
0: Zhao xiang.
2: Neng bang wo zhao zhang xiang ma?
0: Voilà, ça c'était la phrase pour demander de l'aide pour prendre une photo. Et tout de suite, on va s'écouter ça en dialogue. Dialogue 1.
1: 你能帮我一个忙吗？
3: 当然可以。
2: Dialogue 2.
1: 能帮我照张相吗？
3: 没问题。
0: Et dialogue 3.
1: 我能帮助你吗？
3: 我的相机不见了。
1: 别着急，我帮助你找。
3: 你真好，谢谢。
2: Voilà, c'était pour le cours précédent. J'espère que vous avez bien appris. Nous écoutons ensuite les points clés d'aujourd'hui.
0: Alors aujourd'hui, on va apprendre à dire « Allô, c'est de la part de qui ?»«
2: 请问是哪位？」
0: Quand seras-tu libre ?
2: 你什么时候有空？
0: Quand nous retrouvons-nous et où ?
2: 我们几点见面？在哪儿见面？
0: Alors moi, ça fait un petit moment que je suis arrivé en Chine, ça fait plusieurs mois, j'ai remarqué que les Chinois ont toujours l'habitude de répéter le même mot en répondant au téléphone.
2: Tu as bien remarqué, oui est similaire à allô en français.
0: Alors comment dit-on en chinois ? C'est de la part de qui ?
2: Tu pourrais dire, 请问是哪位？
0: 请问是哪位？
2: Alors, 请问 signifie s'il vous plaît.
0: 请问。
2: 请问。
0: 请问。
2: 是 signifie être.
0: 是。
2: 哪位？
0: 哪位？
2: C'est quelle personne? 哪位？
0: 哪位？
2: Ou tu peux dire 哪位？

0: 什么时候？
1: 什么时候？
0: 什么时候 signifie quand？
1: D'accord.
0: 有空 signifie libre。
1: Yo con signifie donc libre.
0: Voilà, maintenant essaie de répéter la phrase avec moi. 你什么时候有空？
1: Ni shema shiho yo kong. Voilà, maintenant on va écouter ça en dialogue.
2: 你什么时候有空？
3: 周末。
2: 我们一起吃饭好吗？
3: 可以。
0: Alors ensuite, si tu as rendez-vous avec des amis, tu voudrais savoir quand et où les rejoindre. Ça se dit en chinois comme 我们几点见面，在哪儿见面。
1: Ok, là je crois que la répétition s'impose. Est-ce que tu peux me détailler encore cette phrase?
0: Bien sûr. 我们 signifie nous.
1: Woman.
0: 几点 signifie à quelle heure.
1: 几点.
0: 见面 veut dire rencontrer.
1: 见面.
0: 我们几点见面 veut dire à quelle heure nous rencontrerons-nous. 我们.
1: Woman.
0: 几点.
1: 几点.
0: 见面.
1: 见面.
0: 我们几点见面.
1: 我们几点见面.
0: Alors, pour où nous rencontrons-nous, ça se dit en chinois comme 在哪儿见面.
1: 在哪儿见面.
0: Très bien. 在, c'est une préposition équivalent au mot français à. 在.
1: 在.
0: 哪儿 signifie où.
1: 哪儿.
0: 见面 signifie se rencontrer.
1: 见面.
0: Alors, on va le faire ensemble. Où nous rencontrons-nous en chinois 在哪儿见面.
1: 在哪儿见面.
0: Ces deux phrases interrogatives, quand et où nous rencontrons-nous, se disent donc en chinois 我们几点见面在哪儿见面
1: 我们几点见面
0: Très bien.
1: Et 在哪儿见面 Dialogue
3: 3. 我们几点见面在哪儿见面
2: 晚上八点在北京饭店。
0: Alors, pour assimiler ce qu'on a appris aujourd'hui, révisons un peu. Allô, c'est de la part de qui? Pour dire cela en chinois, on dit Wei, 请问是哪位?
1: Wei, 请问是哪位?
0: 请问是哪位?
1: 请问是哪位?
0: C'est de la part de qui? Quand seras-tu libre? 你什么时候有空?
1: 你什么时候有空?
0: 什么时候 signifie quand?
1: 什么时候?
0: 有空 veut dire être libre.
1: 有空。
0: Quand seras-tu libre? On dit en chinois 你什么时候有空？
1: 你什么时候有空？
0: Alors ensuite, pour dire en chinois quand et où nous rencontrons-nous? 我们几点见面？
1: 我们几点见面？
0: Très bien. Et 在哪儿见面？
1: Et 在哪儿见面？
0: 几点 signifie à quelle heure?
1: 几点。
0: Et 见面 signifie se rencontrer.
1: 见面。
0: 在哪儿 veut dire à quel endroit.
1: 在哪儿。
0: Je répète. 我们几点见面。
1: 我们几点见面。
0: 在哪儿见面。
1: 在哪儿见面。
0: Bon, maintenant on va se repasser le dialogue.
3: 我们几点见面在哪儿见面
2: 晚上八点在北京饭店。
1: Bon, on en reste là pour l'apprentissage. Pour aujourd'hui, on se réécoute l'ensemble des dialogues.
0: Dialogue
3: 1. 喂,请问是哪位?
2: 我是王龙。
1: Le deuxième dialogue.
2: 你什么时候有空?
3: 周末。
2: 我们一起吃饭好吗?
3: 可以。
1: Dialogue
3: 3. 我们几点见面?在哪儿见面?
2: 晚上八点,在北京饭店。
0: Voilà, c'est tout pour le cours. Maintenant, ABC de la culture chinoise.
1: Ok, c'est parti. Dans n'importe quel pays, lorsqu'on reçoit des cadeaux, on se doit de dire merci. Et si possible, de sourire, bien sûr. Dans les pays occidentaux, on ajoute souvent une bise pour remercier la personne. Quant aux Chinois, ils disent en général « Non, il ne fallait pas ». En réalité, ce n'est qu'une formule de politesse. Et devant celui qui a offert le cadeau, les Chinois ne l'ouvrent généralement pas.
4: C'est ainsi que prend fin notre cours de chinois et cette édition d'Interview Plus. Merci de les avoir suivis. On se dit au revoir aux musiques avec le titre 我的家, ma ville natale. À la prochaine!

0: Cela fait 100 jours que les États-Unis et Israël ont déclaré la guerre à l'Iran. Malgré une trêve en vigueur depuis avril, les frappes de représailles ont compliqué les efforts visant à conclure un accord de paix. L'Iran a condamné samedi une frappe aérienne américaine contre ses installations radars le long du golfe Persique, la qualifiant de violation de la souveraineté iranienne. Téhéran affirme que les violations du cessez-le-feu par Washington prouve que ce dernier n'a aucune intention d'apaiser les tensions. L'armée américaine affirme également avoir abattu 4 drones iraniens au-dessus du détroit d'Ormuz. Et en réponse, le corps des gardiens de la révolution islamique iranien a tiré des missiles sur des installations militaires américaines au Koweït et à Bahreïn. Les efforts de médiation se poursuivent. Le ministre pakistanais de l'Intérieur, Mohsin Naqvi, a rencontré son homologue iranien, Eskandar Momeni, à Téhéran. Les Iraniens restent sceptiques quant aux intentions des États-Unis dans les négociations avec l'Iran. Ils estiment que le véritable objectif de Washington est de forcer Téhéran à capituler.
1: En ce qui concerne les négociations, je ne pense pas qu'il y aura de progrès, absolument aucun progrès. Je ne pense pas que ces pourparlers aient la moindre chance d'aboutir, car le seul objectif des États-Unis est de forcer l'Iran à capituler. Et l'Iran ne capitulera en aucun cas. Les gens ont pu constater quelle est la présence des États-Unis au Moyen-Orient. Pour les pays de la région, en particulier les pays arabes, les États-Unis n'ont apporté la sécurité à aucun pays. Pour les États-Unis, lorsqu'il s'agit de protéger leurs propres intérêts, les populations, les pays et les dirigeants de n'importe quelle région n'ont aucune importance.
0: Selon le Programme alimentaire mondial des Nations Unies, le conflit qui sévit actuellement au Moyen-Orient pourrait avoir des conséquences à long terme encore plus graves. Lors d'une conférence de presse, Karl Sko, le nouveau directeur exécutif par intérim de l'agence, a mis en garde contre des niveaux records de famine qui pouvaient encore s'aggraver.
2: Les implications à long terme pourraient être encore plus graves. Vous avez entendu des rapports, notamment de la FAO, évoquant l'impact du manque d'engrais. C'est actuellement la saison des semailles dans la majeure partie de l'Afrique de l'Est. La saison des pluies approche et nous craignons vraiment que la productivité ne baisse. Les niveaux de famine, déjà à des niveaux records, risquent désormais d'augmenter encore davantage.
0: La Russie affirme que ses forces ont pris le contrôle d'une localité dans la région ukrainienne de Kharkiv, tandis que l'Ukraine déclare avoir frappé plusieurs cibles militaires russes. Les forces russes ont frappé des sites ukrainiens de production, de stockage et de lancement de drones à longue portée, ainsi que des infrastructures de ravitaillement en carburant, de transport et portuaires, sans oublier des points de déploiement de troupes ukrainiennes et étrangères dans 153 zones. Moscou affirme qu'au cours de la dernière journée, ses défenses aériennes ont abattu 13 bombes aériennes guidées, 4 roquettes HIMARS et 911 drones à voilure fixe. L'Ukraine affirme que ses forces ont frappé des zones de concentration de troupes russes, des postes de contrôle de drones et des systèmes d'artillerie. Le président Volodymyr Zelensky indique que des drones ukrainiens ont survolé la région de Saint-Pétersbourg, frappant des arsenaux navals russes et la base de Kronstadt. Et il ajoute qu'une autre frappe a touché un dépôt de pétrole dans la région de Kronstadt, dans le sud de la Russie. L'Organisation mondiale de la santé fait état d'une augmentation des cas d'Ebola en Afrique centrale.
3: La République démocratique du Congo et l'Ouganda ont enregistré plus de 500 cas confirmés et 86 décès, avec environ 100 nouvelles infections et 20 décès par jour, ce qui témoigne d'une transmission communautaire active. Les autorités sanitaires américaines préviennent qu'une intervention insuffisante pourrait rendre cette épidémie aussi grave que la crise d'Ebola de 2014 en Afrique de l'Ouest. L'OMS et le CDC Afrique ont lancé un plan d'intervention de 6 mois visant à lever 518 millions de dollars. Ils espèrent relier les nations africaines autour des tests, de la recherche des contacts, des soins et de la sensibilisation communautaire, ajoutant que la collaboration, le soutien politique et l'engagement local sont essentiels.
1: La maîtrise d'Ebola dépend de l'engagement politique, d'un financement durable, ainsi que de la confiance et de l'implication des communautés. Ce plan place les communautés au centre, car sans leur participation, la recherche des contacts échoue, la prise en charge garantie est retardée et la transmission se poursuit.
0: La NASA a ordonné aux astronautes à bord de la Station spatiale internationale de se mettre à l'abri dans leur vaisseau spatial amarré, tandis que des ingénieurs russes évaluent une fuite d'air persistante dans une section russe du laboratoire orbital. Libby Jackson, responsable du département espace au Musée des sciences de Grande-Bretagne, explique que cette mesure suit les procédures de sécurité standard à bord de la station.
4: Cela s'est déjà produit auparavant. Lorsque des débris spatiaux se sont approchés de la station spatiale, à une distance finalement inquiétante, cet équipage s'était également réfugié dans ces capsules. Tout cela a donc été fait avec une extrême prudence.
1: La fuite d'air à bord de la Station spatiale internationale est apparue dès 2019 et persiste depuis des années. Les responsables aérospatiaux américains et russes discutent à la fois de la cause de la fuite et du plan de réparation. La station spatiale reste sûre pour l'équipage.
4: Mais la fuite qui se produit dans ce module Zvezda, situé dans la partie russe de la station spatiale, est très lente. Elle existe depuis un certain temps, mais elle s'est aggravée récemment. Elle n'a pas encore atteint un stade où la station spatiale est compromise. Mais il est clair que la Russie se penche sur la question, cherchant à voir s'il y a quelque chose qu'elle peut faire pour améliorer la situation. Les premiers modules de la station spatiale internationale ont été lancés en 1998. Quant au module Zvezda, qui est à l'origine de la fuite, il date de 2000. Certaines parties de la station ont donc près de 30 ans, et celle-ci arrive en fin de vie. Nous espérons voir la prochaine génération de stations spatiales commerciales en orbite avant la fin de cette décennie.
0: Selon le ministère chinois de l'Agriculture et des Affaires rurales, le pays a récolté près de 60% de sa production de blé, soit plus de 13,3 millions d'hectares. Les agriculteurs profitent des brèves accalmies météo pour moissonner avant l'arrivée imminente de la pluie.
5: Dans la ville de Randan, dans la province du Hebei, dans le nord de la Chine, les producteurs de céréales ont mobilisé davantage de moissonneuses-batteuses pour travailler 24 heures sur 24. La province du Shandong a plus de 4600 moissonneuses-batteuses en attente et a mis en place plus de 2000 points de service pour le séchage du blé. Les agriculteurs du comté de Wuchang récoltent toute la nuit et transportent immédiatement les céréales vers les installations de séchage. La province du Jiangsu a mis en place une gestion intelligente des champs et un stockage intelligent des céréales.
6: Regardez notre champ, on ne voit pratiquement plus les grains de blé maintenant. Nous avons réduit les pertes de céréales causées par les machines à moins d'un quart de kilo. En d'autres termes, on perd moins de 250 grammes pour 50 kilos de céréales récoltées.
1: La capacité de séchage quotidienne atteint désormais 2400 tonnes, avec une capacité totale de stockage en entrepôt de 40 000 tonnes. Notre plus grand atout est le haut niveau d'automatisation. Les céréales passent d'abord par le système d'inspection, puis entrent dans les séchoirs. Après le séchage, elles sont directement acheminées vers les entrepôts. L'ensemble du processus est sûr, rapide et efficace. Il prévient efficacement la moisissure des céréales causées par la pluie, garantissant un stockage sûr et une récolte complète.
5: Dans la ville de Fichuang, dans le Shandong, des machines agricoles modernes sont déployées pour assurer une transition sans heurts entre la récolte et les semis. Le semoir à aspiration d'air évite que les graines ne soient endommagées par la compression mécanique et permet de semer les graines et d'épandre les engrais simultanément. Son efficacité opérationnelle a triplé. Dans la province de l'Anhui, dans l'est de la Chine, les moissonneuses-batteuses effectuent la récolte, le battage et le stockage 24 heures sur 24, 7 jours sur 7, équipées de drones d'éclairage à haute altitude.
0: Dans le Zhejiang, au lieu de l'innovation technologique en Chine, près de 70 journalistes venus des États-Unis, de Singapour, du Brésil et d'ailleurs découvrent en exclusivité et sur le terrain les avancées qui façonnent l'avenir technologique du pays.
2: Qu'est-ce qui anime véritablement l'innovation en Chine? Des représentants de médias internationaux se sont rendus dans le Zhejiang pour le découvrir. Lors d'une étape, une interface cerveau-ordinateur permet à une personne handicapée de contrôler facilement des doigts prothétiques et même de s'exercer à la calligraphie.
7: Je la contrôle comme ma propre main. Chaque doigt bouge. C'est intuitif. Il n'y a aucun décalage.
2: Les journalistes ont également observé comment les fabricants chinois de robots humanoïdes réorientaient leurs efforts, passant de la mise en scène spectaculaire aux applications concrètes.
8: Je pense que ce domaine, en particulier celui des interfaces cerveau-ordinateur, est l'un des plus passionnants sur lesquels la Chine travaille actuellement. On s'attend généralement à ce que la Chine apporte de nombreuses réponses aux populations du monde entier.
2: La visite organisée pour les médias a mis en avant la stratégie de la province du Zhejiang visant à intégrer l'innovation technologique et industrielle. Basée à Hangzhou, Unitree Robotics produit 60 à 70% des livraisons mondiales de robots quadrupèdes.
7: Unitree a dévoilé le H2+, un prototype de robot humanoïde de nouvelle génération. Il sera lancé au cours du second semestre de cette année, dotant les robots humanoïdes d'un cerveau intelligent plus puissant.
8: J'ai trouvé très intéressant qu'ils s'intéressent à ces robots humanoïdes et qu'ils les forment pour répondre spécifiquement aux besoins des personnes âgées vivant seules, ce qui me semble être un domaine à suivre de près.
2: Cette vague d'innovation repose sur un cadre unique, une collaboration entre l'industrie, l'université et la recherche menée par les entreprises. La visite de presse a également fait étape à l'université du Zhejiang. Celle-ci a lancé 181 projets d'intégration approfondie dans des domaines comme les circuits intégrés, la construction aéronautique et l'énergie intelligente.
0: Le premier engin Wingground grand public au monde, un appareil capable de fendre la surface de l'eau, a fait ses débuts dans la ville de Suzhou, dans l'est de la Chine. Cela marque une nouvelle étape dans les innovations intelligentes de la Chine destinées au marché mondial.
4: Ce n'est pas un avion et ce n'est pas un bateau. Il s'agit du premier engin Wingground grand public au monde. Autrement dit, il peut effleurer la surface de l'eau. À une altitude comprise entre 30 et 80 cm au-dessus de l'eau, sa vitesse maximale peut atteindre 85 km à l'heure. Cet engin a été développé par une entreprise nationale. 90% de son activité se déroule à l'étranger, qui constitue le principal marché cible de cet engin. Pas besoin d'aéroport ni de parking spécial. L'entreprise affirme qu'outre le simple transport, il existe d'autres possibilités.
8: Il peut être utilisé dans certains projets de divertissement, ainsi que dans des hôtels de luxe, des complexes touristiques et des clubs nautiques. Nous pensons que son utilisation est très proche de celle des yachts.
4: Selon Morgan Stanley, la taille du marché mondial de l'économie de basse altitude dépassera les 2000 milliards de dollars d'ici 2030. Et la Chine occupe la première place mondiale en matière de brevets dans le secteur des vols à basse altitude, représentant déjà 51% du total mondial. Redianpon exporte depuis 5 ans les innovations intelligentes chinoises, telles que les robots humanoïdes.
8: Nous avons reçu plusieurs dizaines de commandes aux États-Unis. D'après nos observations, l'industrie manufacturière chinoise se renforce.
4: Les exportations chinoises dans le domaine de la fabrication intelligente ont connu une croissance significative au cours des derniers mois.

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8: Merci d'être avec nous sur CGDN Radio. Vous êtes à l'écoute de notre émission Tour du Monde, au micro Claudine. Aujourd'hui, dans la première partie de cette émission, on va parler de la coopération nucléaire sino-française. Dans la deuxième partie de cette émission, je vous propose d'apprendre le chinois avec nous.

0: Bonjour à tous, bienvenue dans ce nouveau numéro de rencontre. La coopération nucléaire sino-française n'a cessé de se développer depuis la signature en 1982 du premier protocole de coopération dans ce domaine entre les deux pays. Aujourd'hui, pour discuter du développement de la coopération nucléaire sino-française, de ses succès et de son avenir, j'ai le plaisir de recevoir M. Hervé Macheneau, président de Rhumma Consulting Service et ancien directeur exécutif et directeur de la branche Asie-Pacifique du groupe EDF, et M. Ding Yifan, chercheur à l'Institut Taihe. Bienvenue à tous les deux. Pour commencer, je voudrais inviter M. Ding à nous présenter brièvement les grandes étapes de la coopération nucléaire entre la Chine et la France au cours de ces 40 dernières années.
1: En fait, au cours de ces 40 dernières années, il faut reconnaître que les relations de la Chine et de la France datent un peu plus anciennes, des années 60. Mais au début des années 70, il y a déjà des coopérations technologiques industrielles entre la Chine et la France. La Chine avait importé des équipements de production industrielle de France. À l'époque, c'était encore sous la présidence de Georges Pompidou. Puis, après la réforme et l'ouverture de la Chine, à la fin des années 1970, au début des années 80, c'est la coopération nucléaire entre la France et la Chine, la coopération de technologie nucléaire civile entre la Chine et la France est un symbole très important de renforcement de la coopération technologique entre la France, un pays occidental, et la Chine. Parce qu'à l'époque, il ne faut pas oublier que la Chine était encore considérée par bien des pays occidentaux comme un pays révolutionnaire. Donc les pays occidentaux n'osaient pas trop mettre pied sur le sol chinois. Alors que la France, ou l'entreprise française, faisait partie des aventuriers qui sont venus en Chine et qui ont investi en Chine, qui ont créé des liens de coopération avec des entreprises chinoises pour développer la technologie nucléaire civile. Et c'est un signal de confiance. En fait, c'était vraiment un signal de confiance au début des années 80 entre la France et la Chine. Depuis, la coopération technologique a continué et donc EDF a fait construire des tranches de générateurs nucléaires en Chine, d'abord dans le Guangdong, à plusieurs endroits dans le Guangdong, et puis EDF a aussi participé à beaucoup de projets de développement de l'énergie, non seulement nucléaire, mais aussi renouvelable, de l'énergie renouvelable en Chine, dans bien des régions de Chine.
0: Monsieur Macheneau, vous avez été le directeur technique de la construction de la centrale nucléaire de Taipei en Chine. Cette construction a été le point de départ de la coopération nucléaire entre la Chine et la France. En fait, à l'époque, qu'est-ce qui a poussé les deux pays à entamer une coopération dans ce domaine? Est-ce que c'est ce que Monsieur Ding a dévoilé?
2: Je pense que oui, il y a un côté, il y a la poursuite de la reconnaissance de la Chine par le général de Gaulle 20 ans avant ou 15 ans avant, qui a créé un lien déjà assez étroit entre la France et la Chine sur le plan, je dirais, de la politique. La deuxième chose, c'est que le développement du nucléaire en France dans les années 80 est absolument exemplaire. Et je pense que la Chine, dans son choix, d'abord, effectivement, je pense qu'il y a aussi des éléments politiques qui ont joué, mais le choix technique, c'est que effectivement la France avait une organisation industrielle qui a été reconnue par la Chine comme étant un modèle à suivre. Et donc, je pense que c'est ça qui a poussé la Chine à s'adresser à la France et à EDF en particulier comme architecte ensemblier de la centrale de Taipei, et la France n'avait pas de raison de ne pas accepter d'être le porteur de la technologie française, de la technologie et de l'organisation industrielle française dans un grand pays comme la Chine, tellement prometteur.
0: Alors, qu'est-ce qui vous a le plus marqué quand vous étiez à la tête de ce projet?
2: Ça mériterait un livre, mais pour dire les choses, d'abord, moi je connaissais assez bien l'Afrique, un peu l'Amérique, pas du tout l'Asie. Et ma très grande surprise en arrivant en Chine a été la nature des relations entre les personnes. Et donc, bien sûr, à l'époque, il y avait une forme d'idéologie, de méfiance vis-à-vis des pays communistes, la guerre du Vietnam, tout un historique qui créait une forme d'incompréhension potentielle et de méfiance. Et ce qui m'a frappé, c'est à la fois le mode de pensée tellement différent, ce qui m'a fasciné, et puis surtout... Je dirais le plus important dans cette construction, ça a été, je reprends le mot de M. Ding, le contrat de confiance qui a été signé entre la France et la Chine, entre EDF et ce qui était à l'époque CGNPC, un contrat de confiance dans lequel EDF acceptait de prendre la responsabilité du projet de Daya Bay et la Chine acceptait de confier à EDF sans véritablement sanction cette responsabilité. Et c'est le début d'un contrat de confiance qui a duré pendant des décennies.
0: Aujourd'hui, l'utilisation du nucléaire est en constante expansion en Chine. Monsieur Ting, quels sont les avantages de cette énergie?
1: Parce que la Chine a pris des engagements fermes pour arriver au sommet de l'émission de gaz carbonique et à la neutralité carbonique. Donc, il y a des engagements internationaux fermes que le gouvernement chinois a pris. Alors que pour réduire l'émission carbonique, eh bien, il faut recourir à des énergies renouvelables qui n'ont pas de, comme l'énergie solaire, l'énergie éolienne, etc. Mais cela ne suffit pas. En plus, ce sont des énergies jusqu'à maintenant. Les énergies renouvelables ne sont pas des énergies stables. Alors que l'énergie nucléaire représente des avantages, la stabilité, et puis l'abondance, et puis le coût de production. Parce qu'à une grande échelle, le coût de production d'électricité par le nucléaire est très bon marché. Ce qui fait l'avantage de l'économie française dans les années 70. En plus, la France, à l'époque, exportait de l'électricité dans les pays voisins.

0: en Allemagne, en Italie, en Espagne, etc. Ce qui fait que la France a vraiment pris de l'avance dans l'industrie sur beaucoup de pays de l'Europe. Et donc la Chine a appris un peu du modèle français cette idée de construction des centrales nucléaires pour rendre l'économie chinoise toujours compétitive. Avec, si on regarde, par exemple, le prix de l'électricité en Chine est celui de l'Europe aujourd'hui. Puis c'est le ciel et la terre. Donc c'est plusieurs fois plus élevé le prix en Europe. Et tout cela grâce aux investissements chinois constants dans le domaine de l'énergie et l'énergie nucléaire fait partie très importante de cela.
1: La Chine compte actuellement 24 centrales nucléaires en construction, le plus grand nombre au monde. Et l'ingénierie chinoise a la capacité de construire plus de 40 centrales en même temps. Et la mise en service des réacteurs Hualong 1 marque un saut vers la technologie indépendante de troisième génération. Monsieur Machinot, qu'est-ce que cela veut dire ces chiffres et comment jugez-vous le niveau de développement actuel du nucléaire chinois?
2: Alors, je pense que après une période où on a arrêté de construire des réacteurs dits de génération 2, la Chine a lancé les études d'un, avait déjà lancé, mais a poursuivi les études d'un réacteur de génération 3 qui s'appelle Hualong et qui est construit aujourd'hui avec succès dans plusieurs endroits. Et donc la Chine est en train donc de relancer un très grand programme nucléaire. Il y en a aujourd'hui 24 en construction. Moi, je pense que, et je pense en 2010, 2009, 2010, la Chine mettait en construction 10 réacteurs par an. Déjà à l'époque, elle s'est arrêtée après Fukushima, elle reprend maintenant, et moi je pense que la Chine a les moyens industriels de construire peut-être 15 ou 20 réacteurs par an. Mais qu'est-ce que ça veut dire? Ça veut dire que quand on construit, mettons seulement 15 réacteurs par an, le coût de construction va être réduit considérablement. C'est ce qui s'est passé pour les usines de centrales à charbon en Chine. Le coût de l'usine, comme on en construit deux par semaine en Chine, c'est 5 fois moins cher que la même usine qu'on essaye de construire en Europe, parce qu'on en construit une tous les 5 ans en Europe et deux par semaine en Chine. Pour le nucléaire, ce sera pareil. Donc la Chine va devenir le plus grand constructeur de centrales nucléaires au monde et par conséquent à des coûts qui vont être extrêmement bas, ce qui est d'ailleurs le cas aujourd'hui, on le voit dans le domaine de l'éolien et des panneaux solaires, parce que quand on est là un grand producteur. Alors aujourd'hui, la Chine a à peu près la même capacité, le même nombre de réacteurs que la France, et à peu près la même production d'électricité par le nucléaire. Sauf qu'en France, ça représente 80% de la production et en Chine, 4%.
1: Les domaines utilisant le nucléaire sont en constante expansion en Chine, tels que le domaine du chauffage, de la médecine, de l'industrie et de la sécurité. Monsieur Ding, comment voyez-vous les perspectives de développement du nucléaire dans ces domaines?
0: Oh, le nucléaire a un grand avenir, mais il n'y a pas que l'énergie. On utilise la technologie nucléaire pour beaucoup de choses, la santé, etc. Je pense qu'on a beaucoup de choses à faire. Même en ce qui concerne ce qu'on appelle la troisième génération de centrales nucléaires, et en fait, il y a plusieurs pistes déjà. Il y a plusieurs pistes. À Lanzhou, par exemple, au nord-ouest de Chine, là, la source d'eau est très précieuse. On a développé une génération de centrales nucléaires de test, donc un essai, ce qu'on appelle le générateur de sel fondu. Donc, le refroidissement de ce centrale nucléaire n'est pas basé sur l'eau. C'est sur le sel fondu qui apportera la chaleur de ce centrale nucléaire. Et le matériel utilisé pour produire, pour générer de l'électricité, c'est thorium. Ce n'est plus l'uranium, c'est thorium. Ça aussi, le thorium est un matériel qu'on trouve dans de la terre rare. Alors la Chine est le plus grand pays de réserve et de production de terres rares. Donc,

0: mais dans le passé, le thorium était jeté comme un produit dérivé de la terre rare. Mais maintenant, on peut récupérer le thorium de la terre rare et en faire une matière de génération de l'électricité par le central nucléaire. Tout cela fait que la Chine développe la technologie nucléaire dans tous les domaines et dans tous les sens, en fait, dans tous les sens.
1: Et vous, quels sont...
2: Je pense qu'effectivement, M. Ding a raison. Il y a des nouvelles technologies, en particulier donc ce qu'on appelle les SMR, Small Modular Reactors, qui sont des réacteurs avec des technologies un peu différentes, utilisant des sels fondus, etc. Et ces réacteurs sont à la fois beaucoup plus compacts, beaucoup plus petits, et avec une sécurité intrinsèque beaucoup plus grande, et donc peuvent être utilisés sur des sites industriels. Pour le chauffage des villes et pour effectivement chauffer de l'eau pour produire de l'eau ou dessaler ou désaliniser la mer, etc. Donc il y a des perspectives considérables. Aujourd'hui, les SMR sont encore au stade de la recherche et développement, en tout cas des essais. C'est la Chine qui est le plus avancée dans ce domaine, mais c'est. Il y a évidemment une perspective considérable de développement pour le nucléaire de petite dimension et réparti.
1: La France et la Chine développent une coopération pragmatique dans le domaine du nucléaire civil, dans le cadre de l'accord de coopération pour les utilisations pacifiques de l'énergie nucléaire entre les deux gouvernements. La Chine s'est engagée à atteindre la neutralité carbone d'ici 60 et la France la neutralité climatique d'ici 2050. Monsieur Ding, comment jugez-vous les efforts fournis par les deux pays pour atteindre ces objectifs?
0: Je pense que oui, c'est un engagement ferme pris par les deux gouvernements d'atteindre à la neutralité carbone. Je pense que de ce point de vue, le nucléaire joue un rôle très important pour la France, de même que pour la Chine. Je pense que dans l'avenir, le nucléaire jouera un rôle plus important dans la panoplie de l'énergie chinoise. C'est-à-dire, il y aura plus d'électricité nucléaire dans la composition de l'énergie chinoise, parce que ça peut fournir de l'électricité stable, bon marché et fiable. Et de ce point de vue, je pense qu'il y a encore des champs de coopération très larges entre la France et la Chine, parce que la France est l'un des pays européen rare, l'un des rares pays européens qui a encore une ambition de développement de l'énergie nucléaire. Et les autres pays sont succombés dans le radicalisme un peu révolutionnaire contre le nucléaire, etc. Et de ce point de vue, je pense qu'encore il y a des champs de très larges de coopération dans ces deux domaines. Seulement, il y a un peu de changement, parce que dans le passé, la Chine importait de l'énergie de France. Donc la coopération était dans un sens. Le transfert de l'énergie de la France vers la Chine, et dans l'avenir, il y aura une coopération à deux sens. C'est de véritables échanges, parce que la Chine est en train de s'aventurer sur des voies que la France n'avait pas connues. Et là, on peut échanger des expériences de développement dans tous les domaines. Et ce sera un échange, une coopération très équilibrée.
1: La Chine et la France travailleront de concert pour une transition énergétique plus juste dans les pays en développement à travers des partenariats de transition énergétique juste et d'autres outils. Monsieur Machineau, comment comprenez-vous le concept de transition énergétique plus juste?
2: Je ne sais pas exactement ce qui a voulu être dit par là. Ce que je crois, c'est qu'aujourd'hui, ce que l'on propose aux pays en développement n'est pas juste. Parce que aujourd'hui, par exemple, l'Afrique, qui représente la même population que la Chine, c'est-à-dire 20% de la population mondiale, ses émissions de CO2, c'est 4% des émissions mondiales. C'est 4% du PIB mondial. Il faut qu'on donne à l'Afrique et aux pays en développement les moyens de ce développement. Et donc, les moyens de ce développement, c'est évidemment des ressources pour utiliser le plus grand potentiel d'énergie renouvelable, et en particulier hydraulique, extrêmement important en Afrique, éolien extrêmement important en Afrique, solaire extrêmement important en Afrique. La question qu'on peut se poser, c'est est-ce qu'on est capable aujourd'hui de les mobiliser, et est-ce qu'on est capable, et est-ce que ça suffira? Et ça, l'Occident, les pays développés, ont la responsabilité de se poser ces questions et de donner véritablement les moyens justes et suffisants aux pays en développement pour se développer.
1: Monsieur Ding, d'après vous, comment les pays en développement peuvent-ils équilibrer la relation entre écologie et développement?
0: Une très bonne question. Oui, parce que en fait, les pays en développement ne peuvent pas vraiment s'engager sur la voie du développement sans passer par l'étape de l'industrialisation. Alors, l'industrialisation, ça implique quelquefois des pollutions, quelquefois des déchets, etc. Mais il faut améliorer cela, bien sûr, sur la base des expériences des pays occidentaux et de la Chine dans leur industrialisation du passé, et d'éviter de commettre les mêmes erreurs quelquefois. Dans ce domaine-là, la Chine prône une espèce de coopération tripartite. C'est-à-dire, on peut commencer la coopération avec des pays européens, par exemple, sur le continent africain ou sur le continent latino-américain. C'est possible. Mais jusqu'à maintenant, le principe a été reconnu, mais il manque d'expérience et de cas de réussite très concrets.
1: Le secteur mondial de l'énergie subit d'énormes changements. Monsieur Ding, d'après vous, quel impact cette crise énergétique va-t-elle avoir sur la transformation de la structure énergétique dans tous les pays?
0: La crise énergétique a été causée par des conflits géopolitiques, par les guerres, par les sanctions économiques, etc. Je pense que tant que ces conflits existent, tant que ces problèmes ne sont pas résolus, eh bien, le conflit géopolitique pourrait toujours avoir des influences ou des impacts négatifs sur le marché et de l'énergie dans le monde. Et de ce point de vue, il y a un besoin croissant de trouver des champs de coopération internationale pour stabiliser d'abord le prix de l'énergie. Pour d'abord stabiliser le prix de l'énergie, car le prix de l'énergie a un impact important sur le niveau de l'inflation et sur le niveau du développement mondial. Et tant que les prix ne sont pas stabilisés pour l'énergie, eh bien, on ne peut jamais prévoir l'investissement. Si on ne peut pas prévoir l'investissement, il n'y aura jamais suffisamment d'élan pour la croissance mondiale. C'est pour ça que la Chine a toujours proposé une solution politique au conflit russo-ukraine. Et c'est pour ça qu'on veut ramener la paix dans la région, parce que c'est les conditions sine qua non pour stabiliser l'énergie, le marché de l'énergie, le prix de l'énergie, etc. En fait, les matières premières du nucléaire sont, par rapport au gaz naturel et au pétrole, et encore plus stable. Le prix de l'uranium, le prix de... C'est une bonne nouvelle. Et on peut encore, dans ce domaine-là, investir davantage et trouver des sources d'énergie plus stables.
2: Là où il y a crise, c'est là où il y a dépendance des matières d'un pays pour les matières premières venant de l'extérieur. De mon point de vue, il n'y a pas de crise de l'énergie en Chine. La Chine a son charbon, son nucléaire, son éolien, son renouvelable. Alors évidemment, elle importe du pétrole et du gaz. mais d'une façon, le pétrole, c'est pas pour les, enfin, c'est particulier, mais le gaz, c'est marginal. Ceux qui ont une crise énergétique, c'est un certain nombre de pays, dont ceux

0: dans les pays d'Europe parce qu'ils se sont mis entre les mains de fournisseurs, de moyens, de matières premières étrangères. Et quand effectivement il y a une crise géopolitique, eh bien on la prend de plein fouet. D'où la solution pour l'Europe, en tout cas pour la France, c'est évidemment le nucléaire qui permet une totale souveraineté. Et comme disait M. Ding tout à l'heure, comme 98% du coût du nucléaire, c'est un coût fixe, c'est-à-dire les investissements et l'exploitation. Le combustible compte pour très très peu. Et donc le coût est stable pendant 80 ans et on ne dépend de personne. C'est l'énergie la plus souveraine parce que de l'uranium, il y en a partout dans le monde et il est facile à acquérir. Et donc, effectivement, cette crise de l'énergie, elle frappe les pays qui se sont mis entre les mains de sources d'approvisionnement en matières premières étrangères. C'est la raison pour laquelle, dans les années 70, la France a lancé ce programme nucléaire à cause de la crise du pétrole des années 70. Et donc, on se retrouve dans la même situation et par conséquent, les mêmes causes produisant les mêmes effets, il est urgent de relancer le programme nucléaire.
1: Après les accidents de Tchernobyl et Fukushima, on s'interroge beaucoup sur la sûreté du nucléaire. Monsieur Machenot, existe-t-il des projets entre la Chine et la France, projets de coopération liés à ces sujets ?
0: La sûreté, c'est le résultat des mesures qui sont prises pour assurer la sûreté. L'organisation industrielle dont je parlais, qui est fondée sur le retour d'expérience, la connaissance d'exploitation et le retour d'expérience d'exploitation, c'est ce qui est de nature à assurer la plus grande sûreté. En France, on a le parc nucléaire commun, enfin, un parc nucléaire unifié, standardisé, le plus grand du monde. Et on n'a jamais eu d'incident significatif qui puisse être considéré comme grave. Pourquoi ? Parce que le processus d'amélioration de la sûreté en France, comme dans toutes les autres industries, mais l'amélioration de la sûreté est un processus d'amélioration permanente. Les réacteurs français sont mis à un niveau de sûreté croissant à chaque visite décennale tous les 10 ans. Et donc, cette expérience-là, c'est celle-là qu'on peut partager avec la Chine. Elle est très importante. Nous, on a un parc de réacteurs dont les plus anciens ont 40 ans. La Chine, le parc est beaucoup plus récent, il est presque tout neuf. Elle va avoir besoin, et ça va avoir une grande valeur, ce retour d'expérience de l'exploitation pour améliorer la sûreté. Par ailleurs, on travaille ensemble sur des échanges de pièces détachées, sur des traitements de crise quand il y a un problème qui apparaît, et des échanges entre les autorités de sûreté.
1: D'après vous, quelles nouvelles opportunités la modernisation chinoise, le développement à haute qualité de la Chine peuvent-ils apporter dans le secteur d'énergie verte ?
0: Moi, j'étais à l'exposition de CEINPI, qui est une grande exposition nucléaire organisée par la China National Nuclear Energy Association. Et j'ai été fasciné par les progrès qui sont faits en termes de gestion de projet, en termes techniques. Et donc, je pense qu'effectivement, la coopération dans le sens Chine vers France, elle est considérable. Et encore une fois, dans le sens France vers Chine, eh bien, c'est la capacité à partager le retour d'expérience. Alors, dans les énergies vertes, je dirais, le champ aussi est très vaste, mais c'est beaucoup plus, je pense, des expériences locales dans le domaine de la biodiversité, dans le domaine de la gestion intelligente des villes, dans la gestion intelligente des petits réseaux, des échanges peuvent être aussi très enrichissants pour les deux pays.
1: Je vous remercie, Monsieur Machenot et Monsieur Ding, d'avoir participé à cette émission et d'avoir livré vos analyses.
0: Merci de votre accueil.
1: Voilà, c'est la fin de cette émission Rencontre. Merci de nous avoir suivis. À la prochaine.

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1: Retour sur l'émission Tour du Monde. 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Dans la deuxième et dernière partie de cette émission, je vous propose d'apprendre le chinois avec nous.
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3: Bonjour à tous, 大家好, bienvenue à l'écoute de notre cours de chinois, le chinois au quotidien. Je suis Xiao Tai.
4: Natiarao, bonjour à tous, c'est Yves qui accompagne Xiao Tai. Comme pour vous, c'est elle, mon professeur.
3: Avec plaisir. La dernière fois, nous avons parlé de l'école maternelle et Yves, en tant que bon père, a demandé qu'on lui enseigne quelques phrases pour emmener ses enfants à l'école. Nous allons voir ensemble les phrases clés que nous avons apprises. 有没有班车?
4: 有没有班车? Est-ce qu'il y a des navettes?
3: 每天几点接送?
4: 每天几点接送? Quels sont les horaires des navettes?
3: 端午节我们放三天假.
4: 端午节我们放三天假. Nous avons trois jours de congé pour la fête du dragon.
3: 这张贺卡送给您.
4: 这张贺卡送给您. Tenez, cette carte de vœux est pour vous.
3: Les dialogues.
5: 您好,请问你们学校有没有班车?
6: 我们这儿有班车。
5: 每天几点接送?
6: 早上8点去接, 傍晚5点送回去。
5: 端午节我们放3天假。
6: 祝您节日快乐。
5: 这张贺卡送给您。
6: 真漂亮,谢谢。
4: Voilà, la révision s'arrête ici. Voyons ce que nous allons apprendre aujourd'hui. Tout de suite, les phrases clés, on va parler de l'université.
3: 有问题吗?
4: 有问题吗? Avez-vous des questions?
3: 这个字是什么意思?
4: 这个字是什么意思? Quel est le sens de ce caractère?
3: 请您再说一遍。
4: 请您再说一遍。 Pouvez-vous le dire encore une fois, s'il vous plaît?
3: 请慢一点说。
4: 请慢一点说。 Pouvez-vous parler un peu plus lentement, s'il vous plaît? Xiao Tai, tu sais, maintenant je profite de mon temps libre pour apprendre moi-même le chinois. Mais je crois qu'avec l'aide d'un professeur, je progresserai bien plus vite. Mais en classe, je vais être un peu perdu, alors tu peux m'apprendre quelques phrases utiles?
3: D'accord. Au cas où tu as des questions, ou si c'est dans la classe, tu lèves ta main, le professeur va te demander « 有问题吗? » Avez-vous une question?
4: 有问题吗?
3: 有 veut dire « avoir », ici c'est une interrogation.
4: 有
3: 问题, question.
4: 问题
3: 有问题吗?
4: 有问题吗? Avez-vous une question? Bon, je me sens prêt pour le premier dialogue. On l'écoute tout de suite.
5: 王老师好.
6: 你好, 有问题吗?
3: C'était le premier dialogue. On est dans une classe. 王老师好.
4: 王老师好. Professeur Wang, bonjour. Ici, pour dire bonjour, c'est la même structure que ni hao, mais on remplace le ni par la personne à qui l'on s'adresse. Ici, le professeur Wang en chinois, Wang Lao She. On peut aussi dire Lao She Hao. Vous avez aussi remarqué que je commence le cours en disant Datia Hao, c'est-à-dire bonjour tout le monde, puisque Datia veut dire tout le monde.
3: Ni hao, you wen ti ma?
4: Ni hao, you wen ti ma? Est-ce que vous avez une question? Ni hao, bonjour. You wen ti? Avoir une question? Ma, la phrase interrogative. Est-ce que vous avez une question?
3: Réécoutons le dialogue.
5: 王老师好.
6: 你好, 有问题吗?
4: Je voudrais lui demander maintenant quel est le sens de ce caractère. Comment je dis en chinois?
3: 这个字是什么意思?
4: 这个字是什么意思?
3: 这个, ce ou cette?
4: 这个.
3: 字, caractère.
4: 字.
3: 什么, quel?
4: 什么?
3: 意思, sens.
4: 意思.
3: 这个字是什么意思?
4: 这个字是什么意思? Quel est le sens de ce caractère?
3: Voilà, on va retrouver la question dans le deuxième dialogue.
5: 这个字是什么意思?
6: 我来给你解释一下.
3: C'était le deuxième dialogue. 这个字是什么意思?
4: 这个字是什么意思? Quel est le sens de ce caractère? 这个, ce, de, caractère.

0: Dire, parler.
1: Choix.
0: Y bien, une fois.
1: Y bien.
0: Qinin, zai.
1: S'il vous plaît. Et en français, on dirait plutôt, s'il vous plaît, pouvez-vous répéter?
0: Dialogue 3.
2: Qinin, zai shuo yi bian.
3: Hao de. Da jia zi xi ting.
0: C'était le dialogue 3. Qu'est-ce qu'on s'est raconté? Qinin, zai shuo yi bian.
1: Qinin, zai shuo yi bian. Pouvez-vous le dire encore une fois, s'il vous plaît? Qinin, s'il vous plaît. Zai, encore. Shuo yi bian, dire encore une fois.
0: Hao de, da jia zi xi ting.
1: Hao de, da jia zi xi ting. D'accord, tout le monde écoute attentivement. Da jia, tout le monde. Zi xi, attentivement, attentif. Ting, écoutez.
0: Très bien, réécoutons ce dialogue.
2: Qing nin zai shuo yi bian.
3: Hao de, da jia zi xi ting.
0: D'ailleurs, en plus de dire qing nin zai shuo yi bian, tu peux aussi dire qing man yi dian shuo. Pouvez-vous parler un peu plus lentement, s'il vous plaît?
1: Qing man yi dian shuo.
0: Qing, s'il vous plaît.
1: Qing.
0: Man, lent, lentement.
1: Man.
0: Yi dian, un peu.
1: Yi dian.
0: Shuo, dire, parler.
1: Shuo.
0: Qing man yi dian shuo.
1: Qing man yi dian shuo. Et avec le vocabulaire que l'on vient d'apprendre, on va écouter le quatrième et dernier dialogue.
2: Qing man yi dian shuo.
3: Ah, 对不起，刚才我说的可能太快了。
0: Voilà, c'était le quatrième dialogue. 请慢一点说。
1: 请慢一点说。Pouvez-vous parler un peu plus lentement, s'il vous plaît? 请, s'il vous plaît. 慢, lentement. 一点, un peu. 说, parler. Donc là, on observe qu'on met le verbe à la fin. Et l'adverbe avant le verbe. 请慢一点说。Pouvez-vous parler un peu plus lentement, s'il vous plaît?
0: 对不起，刚才我说的可能太快了。
1: 对不起，刚才我说的可能太快了。Pardon, j'ai parlé peut-être un peu trop vite tout à l'heure. 对不起, c'est une expression toute faite qui veut dire excusez-moi. 刚才, tout à l'heure. 我说, je parle, j'ai parlé. 2, c'est une particule qui se place après le verbe pour introduire un qualificatif, un adjectif. 可能, peut-être, 太快了, trop rapidement. Donc la phrase au complet.Daibuchi, gangtai wo shuo de kenang tai kuai le. Pardon, j'ai parlé peut-être un peu trop vite tout à l'heure.
0: Merci Yves, repassons le dialogue.
2: 请慢一点说。
3: 啊，对不起，刚才我说的可能太快了。
0: Récoutons maintenant les dialogues complets.
2: 王老师好。
3: 你好，有问题吗？
2: 这个字是什么意思？
3: 我来给你解释一下。
2: 请您再说一遍。
3: 好的，大家仔细听。
2: 请慢一点说。
3: 啊，对不起，刚才我说的可能太快了。
1: Voilà, donc c'était les dialogues en complet pour cette leçon. Et tout de suite, Xiao Tai va vous expliquer la culture chinoise dans notre rubrique ABC de la culture chinoise.
0: Dans les universités chinoises, il existe des petites classes qui comportent seulement une dizaine de personnes. Ce sont souvent les classes de langue étrangère, car la pratique orale est évidemment très importante pour ces étudiants. Il existe aussi des classes avec de grands effectifs, pouvant atteindre une centaine d'élèves. Autrefois, dans ces grandes classes, les étudiants ne faisaient qu'écouter les professeurs. Mais aujourd'hui, on a tendance à faire participer plus activement les élèves. Par exemple, les élèves peuvent préparer un exposé basé sur le contenu du cours. Quant aux professeurs, ils organisent maintenant plus souvent des discussions, des débats, ce qui est favorable pour la formation de la capacité d'analyse, d'organisation et de coordination.
1: Merci Xiao Tai pour cette petite minute de culture quotidienne. Notre cours d'aujourd'hui touche bientôt à sa fin. Comme d'habitude, nous vous posons une petite question. Comment dire en chinois, pouvez-vous parler un peu plus lentement ?
0: Et vous n'avez qu'à nous envoyer votre réponse en nous écrivant à l'adresse suivante crifra@cri.com.cn.
1: Et pour plus d'informations, consultez notre site french.cri.cn. Au revoir tout le monde.
0: Zaijian.

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0: Cela fait 100 jours que les États-Unis et Israël ont déclaré la guerre à l'Iran. Malgré une trêve en vigueur depuis avril, les frappes de représailles ont compliqué les efforts visant à conclure un accord de paix. L'Iran a condamné samedi une frappe aérienne américaine contre ses installations radars le long du golfe Persique, la qualifiant de violation de la souveraineté iranienne. Téhéran affirme que les violations du cessez-le-feu par Washington prouve que ce dernier n'a aucune intention d'apaiser les tensions. L'armée américaine affirme également avoir abattu 4 drones iraniens au-dessus du détroit d'Ormuz. Et en réponse, le corps des gardiens de la révolution islamique iranien a tiré des missiles sur des installations militaires américaines au Koweït et à Bahreïn. Les efforts de médiation se poursuivent. Le ministre pakistanais de l'Intérieur, Mohsen Naqvi, a rencontré son homologue iranien, Eskandar Momeni, à Téhéran. Les Iraniens restent sceptiques quant aux intentions des États-Unis dans les négociations avec l'Iran. Ils estiment que le véritable objectif de Washington est de forcer Téhéran à capituler.
1: En ce qui concerne les négociations, je ne pense pas qu'il y aura de progrès, absolument aucun progrès. Je ne pense pas que ces pourparlers aient la moindre chance d'aboutir, car le seul objectif des États-Unis est de forcer l'Iran à capituler. Et l'Iran ne capitulera en aucun cas. Les gens ont pu constater quelle est la présence des États-Unis au Moyen-Orient. Pour les pays de la région, en particulier les pays arabes, les États-Unis n'ont apporté la sécurité à aucun pays. Pour les États-Unis, lorsqu'il s'agit de protéger leurs propres intérêts, les populations, les pays et les dirigeants de n'importe quelle région n'ont aucune importance.
0: Selon le Programme alimentaire mondial des Nations Unies, le conflit qui sévit actuellement au Moyen-Orient pourrait avoir des conséquences à long terme encore plus graves. Lors d'une conférence de presse, Karl Skou, le nouveau directeur exécutif par intérim de l'agence, a mis en garde contre des niveaux records de famine qui pouvaient encore s'aggraver.
2: Les implications à long terme pourraient être encore plus graves. Vous avez entendu des rapports, notamment de la FAO, évoquant l'impact du manque d'engrais. C'est actuellement la saison des semailles dans la majeure partie de l'Afrique de l'Est. La saison des pluies approche et nous craignons vraiment que la productivité ne baisse. Les niveaux de famine, déjà à des niveaux records, risquent désormais d'augmenter encore davantage.
0: La Russie affirme que ses forces ont pris le contrôle d'une localité dans la région ukrainienne de Kharkiv, tandis que l'Ukraine déclare avoir frappé plusieurs cibles militaires russes. Les forces russes ont frappé des sites ukrainiens de production, de stockage et de lancement de drones à longue portée, ainsi que des infrastructures de ravitaillement en carburant, de transport et portuaires, sans oublier des points de déploiement de troupes ukrainiennes et étrangères dans 153 zones. Moscou affirme qu'au cours de la dernière journée, ses défenses aériennes ont abattu 13 bombes aériennes guidées, 4 roquettes HIMARS et 911 drones à voilure fixe. L'Ukraine affirme que ses forces ont frappé des zones de concentration de troupes russes, des postes de contrôle de drones et des systèmes d'artillerie. Le président Volodymyr Zelensky indique que des drones ukrainiens ont survolé la région de Saint-Pétersbourg, frappant des arsenaux navals russes et la base de Kronstadt. Et il ajoute qu'une autre frappe a touché un dépôt de pétrole dans la région de Kronstadt, dans le sud de la Russie. L'Organisation mondiale de la santé fait état d'une augmentation des cas d'Ebola en Afrique centrale.
3: La République démocratique du Congo et l'Ouganda ont enregistré plus de 500 cas confirmés et 86 décès, avec environ 100 nouvelles infections et 20 décès par jour, ce qui témoigne d'une transmission communautaire active. Les autorités sanitaires américaines préviennent qu'une intervention insuffisante pourrait rendre cette épidémie aussi grave que la crise d'Ebola de 2014 en Afrique de l'Ouest. L'OMS et le CDC Afrique ont lancé un plan d'intervention de 6 mois visant à lever 518 millions de dollars. Ils espèrent relier les nations africaines autour des tests, de la recherche des contacts, des soins et de la sensibilisation communautaire, ajoutant que la collaboration, le soutien politique et l'engagement local sont essentiels.
1: La maîtrise d'Ebola dépend de l'engagement politique, d'un financement durable, ainsi que de la confiance et de l'implication des communautés. Ce plan place les communautés au centre, car sans leur participation, la recherche des contacts échoue, la prise en charge garantie est retardée et la transmission se poursuit.
0: La NASA a ordonné aux astronautes à bord de la Station spatiale internationale de se mettre à l'abri dans leur vaisseau spatial amarré, tandis que des ingénieurs russes évaluent une fuite d'air persistante dans une section russe du laboratoire orbital. Libby Jackson, responsable du département espace au Musée des sciences de Grande-Bretagne, explique que cette mesure suit les procédures de sécurité standard à bord de la station.
3: Cela s'est déjà produit auparavant. Lorsque des débris spatiaux se sont approchés de la station spatiale, à une distance finalement inquiétante, cet équipage s'était également réfugié dans ces capsules. Tout cela a donc été fait avec une extrême prudence.
1: La fuite d'air à bord de la Station spatiale internationale est apparue dès 2019 et persiste depuis des années. Les responsables aérospatiaux américains et russes discutent à la fois de la cause de la fuite et du plan de réparation. La station spatiale reste sûre pour l'équipage.
3: Mais la fuite qui se produit dans ce module Zvezda, situé dans la partie russe de la station spatiale, est très lente. Elle existe depuis un certain temps, mais elle s'est aggravée récemment. Elle n'a pas encore atteint un stade où la station spatiale est compromise. Mais il est clair que la Russie se penche sur la question, cherchant à voir s'il y a quelque chose qu'elle peut faire pour améliorer la situation. Les premiers modules de la station spatiale internationale ont été lancés en 1998. Quant au module Zvezda, qui est à l'origine de la fuite, il date de 2000. Certaines parties de la station ont donc près de 30 ans et celle-ci arrive en fin de vie. Nous espérons voir la prochaine génération de stations spatiales commerciales en orbite avant la fin de cette décennie.
0: Selon le ministère chinois de l'Agriculture et des Affaires rurales, le pays a récolté près de 60% de sa production de blé, soit plus de 13,3 millions d'hectares. Les agriculteurs profitent des brèves accalmies météo pour moissonner avant l'arrivée imminente de la pluie.
4: Dans la ville de Randan, dans la province du Hebei, dans le nord de la Chine, les producteurs de céréales ont mobilisé davantage de moissonneuses-batteuses pour travailler 24 heures sur 24. La province du Shandong a plus de 4600 moissonneuses-batteuses en attente et a mis en place plus de 2000 points de service pour le séchage du blé. Les agriculteurs du comté de Wuchang récoltent toute la nuit et transportent immédiatement les céréales vers les installations de séchage. La province du Jiangsu a mis en place une gestion intelligente des champs et un stockage intelligent des céréales.
5: Regardez notre champ, on ne voit pratiquement plus les grains de blé maintenant. Nous avons réduit les pertes de céréales causées par les machines à moins d'un quart de kilo. En d'autres termes, on perd moins de 250 grammes pour 50 kilos de céréales récoltées.
1: La capacité de séchage quotidienne atteint désormais 2400 tonnes, avec une capacité totale de stockage en entrepôt de 40 000 tonnes. Notre plus grand atout est le haut niveau d'automatisation. Les céréales passent d'abord par le système d'inspection, puis entrent dans les séchoirs. Après le séchage, elles sont directement acheminées vers les entrepôts. L'ensemble du processus est sûr, rapide et efficace. Il prévient efficacement la moisissure des céréales causées par la pluie, garantissant un stockage sûr et une récolte complète.
4: Dans la ville de Fichuang, dans le Shandong, des machines agricoles modernes sont déployées pour assurer une transition sans heurts entre la récolte et les semis. Le semoir à aspiration d'air évite que les graines ne soient endommagées par la compression mécanique et permet de semer les graines et d'épandre les engrais simultanément. Son efficacité opérationnelle a triplé. Dans la province de Lanhui, dans l'est de la Chine, les moissonneuses-batteuses effectuent la récolte, le battage et le stockage 24 heures sur 24, 7 jours sur 7, équipées de drones d'éclairage à haute altitude.
0: Dans le Zhejiang, au lieu de l'innovation technologique en Chine, près de 70 journalistes venus des États-Unis, de Singapour, du Brésil et d'ailleurs découvrent en exclusivité et sur le terrain les avancées qui façonnent l'avenir technologique du pays.
2: Qu'est-ce qui anime véritablement l'innovation en Chine? Des représentants de médias internationaux se sont rendus dans le Zhejiang pour le découvrir. Lors d'une étape, une interface cerveau-ordinateur permet à une personne handicapée de contrôler facilement des doigts prothétiques et même de s'exercer à la calligraphie.
6: Je la contrôle comme ma propre main. Chaque doigt bouge. C'est intuitif. Il n'y a aucun décalage.
2: Les journalistes ont également observé comment les fabricants chinois de robots humanoïdes réorientaient leurs efforts, passant de la mise en scène spectaculaire aux applications concrètes.
1: Je pense que ce domaine, en particulier celui des interfaces cerveau-ordinateur, est l'un des plus passionnants sur lesquels la Chine travaille actuellement. On s'attend généralement à ce que la Chine apporte de nombreuses réponses aux populations du monde entier.
2: La visite organisée pour les médias a mis en avant la stratégie de la province du Zhejiang visant à intégrer l'innovation technologique et industrielle. Basée à Hangzhou, Unitree Robotics produit 60 à 70% des livraisons mondiales de robots quadrupèdes.
7: Unitree a dévoilé le H2+, un prototype de robot humanoïde de nouvelle génération. Il sera lancé au cours du second semestre de cette année, dotant les robots humanoïdes d'un cerveau intelligent plus puissant.
1: J'ai trouvé très intéressant qu'ils s'intéressent à ces robots humanoïdes et qu'ils les forment pour répondre spécifiquement aux besoins des personnes âgées vivant seules, ce qui me semble être un domaine à suivre de près.
2: Cette vague d'innovation repose sur un cadre unique, une collaboration entre l'industrie, l'université et la recherche menée par les entreprises. La visite de presse a également fait étape à l'université du Zhejiang. Celle-ci a lancé 181 projets d'intégration approfondie dans des domaines comme les circuits intégrés, la construction aéronautique et l'énergie intelligente.
0: Le premier engin Wing Ground grand public au monde, un appareil capable de fendre la surface de l'eau, a fait ses débuts dans la ville de Suzhou, dans l'est de la Chine. Cela marque une nouvelle étape dans les innovations intelligentes de la Chine destinées au marché mondial.
3: Ce n'est pas un avion et ce n'est pas un bateau. Il s'agit du premier engin Wing Ground grand public au monde. Autrement dit, il peut effleurer la surface de l'eau. À une altitude comprise entre 30 et 80 cm au-dessus de l'eau, sa vitesse maximale peut atteindre 85 km à l'heure. Cet engin a été développé par une entreprise nationale. 90% de son activité se déroule à l'étranger, qui constitue le principal marché cible de cet engin. Pas besoin d'aéroport ni de parking spécial. L'entreprise affirme qu'outre le simple transport, il existe d'autres possibilités.
1: Il peut être utilisé dans certains projets de divertissement, ainsi que dans des hôtels de luxe, des complexes touristiques et des clubs nautiques. Nous pensons que son utilisation est très proche de celle des yachts.
3: Selon Morgan Stanley, la taille du marché mondial de l'économie de basse altitude dépassera les 2000 milliards de dollars d'ici 2030. Et la Chine occupe la première place mondiale en matière de brevets dans le secteur des vols à basse altitude, représentant déjà 51% du total mondial. Redianpon exporte depuis 5 ans les innovations intelligentes chinoises, telles que les robots humanoïdes.
1: Nous avons reçu plusieurs dizaines de commandes aux États-Unis. D'après nos observations, l'industrie manufacturière chinoise se renforce.
3: Les exportations chinoises dans le domaine de la fabrication intelligente ont connu une croissance significative au cours des derniers mois.

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7: Bonjour à toutes et à tous, bienvenue dans Fréquence Afrique sur CGTN Radio. Dans la première partie de l'émission, nous allons revenir sur la cérémonie des commémorations du 52e anniversaire de l'indépendance du Cameroun, tenue récemment à Beijing. C'était une occasion pour le chef de la diplomatie camerounaise de rappeler la volonté de son pays à obtenir plus d'opportunités de coopération avec la Chine. Voici les détails.
8: Le soir du 20 mai, le nord du quartier de Saint-Litton était témoin d'une manifestation d'enthousiasme. Les trois couleurs du drapeau camerounais étaient visibles partout, donnant un accueil chaleureux aux invités entrant dans les locaux de l'ambassade du Cameroun en Chine.
9: La célébration de la 52e édition de la fête nationale du Cameroun ici en Chine se déroule dans un contexte particulier en cette année du dragon, porteuse de beaucoup d'espoir et d'opportunités et propice au renforcement des relations d'amitié et de coopération qui unissent le Cameroun et la Chine depuis 53 ans.
8: La Chine est le premier partenaire commercial du Cameroun depuis de nombreuses années et elle est également l'un des principaux bailleurs de fonds du développement des infrastructures camerounaises. Agriculture, économie, culture, technique, traitement médical, du secteur officiel au secteur privé, les collaborations multiformes et pluridimensionnelles entre les deux pays avancent sans cesse.
10: Le Cameroun est un pays ami traditionnel et un partenaire important de la Chine en Afrique. Depuis l'établissement de nos relations diplomatiques, nos deux pays sont toujours attachés aux principes de la sincérité, de l'amitié et de l'égalité. Nous avons travaillé activement pour développer les échanges amicaux à tous les échelons et promouvoir la connaissance mutuelle. Aujourd'hui, l'amitié sino-camerounaise s'est profondément enracinée dans les esprits.
11: J'ai eu mon premier contact avec des clients camerounais à Iwu en 2003 et il s'est poursuivi jusqu'à aujourd'hui. Ils sont très amicaux et me font confiance. Ils sont passés de petits garçons à papa. Ils m'appelaient Coral au début et quand je me suis mariée, ils m'ont appelée maman. C'est une relation familiale entre moi et mes clients.
8: Dotée d'une population dynamique, jeune et hospitalière, de nombreuses forêts et de minerais dans son sous-sol, le Cameroun ouvre sa porte à tous les investissements. Ces dernières années, la coopération pragmatique des deux pays a connu un développement vigoureux et il cherche plus de domaines et d'opportunités.
12: Vous savez, aujourd'hui, le monde est en train de se digitaliser. C'est-à-dire, les pays qui seront davantage au pas de la technologie, ce sont ces pays-là qui seront les mieux aguerris face à la mondialisation, qui pourront valablement s'exprimer dans le concert des nations. C'est pour ça que nous estimons que les opérateurs économiques chinois pourront investir dans le domaine de l'intelligence artificielle au Cameroun. Ils pourront investir également dans le domaine des nouvelles technologies de la télécommunication et de l'information.
13: Nous sommes enracinés en Afrique entre 20 et 30 ans. Nous sommes déjà présents dans les régions anglophones et francophones avec du personnel, du matériel et des machines. Par conséquent, si nous avons la bonne opportunité, je suis sûr qu'on investira au Cameroun et développera le marché local.
8: Dans le même temps, la Chine a ouvert son marché aux pays en développement, dont le Cameroun, et a pris des mesures actives pour encourager l'expansion des importations en provenance du Cameroun. Les entreprises camerounaises ont participé à l'exposition internationale d'importation de la Chine et à l'exposition économique et commerciale Chine-Afrique,

0: Et leurs produits spéciaux tels que le cacao et le café ont été chaleureusement accueillis par les acheteurs chinois, créant ainsi de meilleures conditions pour la poursuite du développement du marché chinois.
1: Restez branchés sur CGTN Radio. On fait maintenant une pause en musique et on se retrouve juste après pour la suite de l'émission.

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10: Retour au studio de CJTN Radio pour la deuxième partie de notre programme. On va vous faire découvrir une jeune Africaine qui fait ses études à Changsha, capitale de la province du Hunan, depuis plus d'un an. Elle parle de sa vie et de la gastronomie locale. Elle nous a également gratifié d'un poème pour cette nouvelle année. Suivez cette interview.
11: Bonjour, bonjour à tous, je suis Jiang Yuan, je suis très heureuse d'être venue à Changsha, dans la province du Hunan. Et c'est la première fois pour moi d'être venue ici. Donc j'ai de la chance d'être accompagnée aujourd'hui par des amis, entre guillemets, qui vont me servir de guide. Tout d'abord, je vous présente une amie qui est venue de la République démocratique du Congo, qui s'appelle
12: Yumbamsoya Gracia.
11: Bonjour et bienvenue dans notre émission, bienvenue dans notre live.
12: Merci, merci beaucoup.
11: Est-ce que tu peux te présenter un peu à nos spectateurs, par exemple, combien d'années es-tu venue en Chine et à Changsha?
12: Voilà, comme je venais de le dire, je suis Yumbamsoya Gracia, je viens de la République démocratique du Congo. En fait, ici je suis une étudiante, j'étudie à l'université Changsha University of Science and Technology. Voilà, ici j'ai une année, voilà, je viens de totaliser une année ici.
11: D'accord, donc c'est-à-dire que tu vis déjà ici depuis un an, donc je pense que tu connais très bien cette ville, n'est-ce pas?
12: Bien sûr.
11: Donc pour cette partie, on va parler un peu de la gastronomie locale de cette région-là. Donc si toi tu as une amie ou bien tu as des amis qui viennent en Chine, à Changsha, pour la première fois, est-ce que tu as des plats à recommander?
12: Voilà. Avant de parler des plats, j'aimerais parler de quelque chose. C'est que Changsha est le meilleur endroit de connaître la cuisine de Hunan. Mm-hmm. Voilà. La cuisine de Hunan, c'est une cuisine connue, voilà, très connue, en fait, en Chine. Et puis, Changsha bénéficie d'une plus grande variété d'épices, ce qui lui permet de varier, en fait, sa nourriture d'une saison à une autre. Mm-hmm. Voilà. En ce qui concerne les plats que je vais recommander, c'est les porcs braisés à la sauce que notre président Mao, qui aime beaucoup. Voilà.
11: Qui s'appelle en chinois Hong Shao Rou.
12: Voilà.
11: C'est vrai que c'est un plat préféré du président Mao, de notre ancien leader.
12: Voilà, voilà. Un autre plat que je peux recommander, il y a les tofu.
11: Tofu.
12: Voilà.
11: Mais c'est pas un tofu normal, n'est-ce
12: non,
11: pas?
12: Non, c'est pas normal.
11: C'est quoi?
12: Les tofu puants.
11: Les tofu puants.
12: Voilà.
11: C'est-à-dire l'odeur. C'est terrible. Voilà. Mais tu peux supporter l'odeur de tofu puant?
12: Bien sûr, moi je peux les supporter parce que j'aime beaucoup ça. Il y a des amis qui disent qu'ils n'aiment pas, mais moi j'aime beaucoup et je supporte l'odeur. Et autre chose que je peux recommander, il y a les crevettes frites épicées. Ah, je vous dis, c'est bon. Vous savez, ma première fois que j'ai goûté ça, j'étais wow! Parce que moi, j'étais habituée à manger les crevettes, vous griller et tout, c'est fini. Mais quand je suis venue ici, c'est frit et puis épicé, la façon dont on arrange ça, et c'est bon. Et puis je me dis wow! Et du coup, je suis devenue fan de ça. Voilà.
11: Oui, et comme ce que tu as présenté, la cuisine du Hunan, c'est l'un des huit styles de la cuisine chinoise les plus célèbres de Chine.
12: Bien sûr.
11: Donc, et la spécialité de la cuisine du Hunan, c'est du piment, n'est-ce pas?
12: Bien sûr.
11: Tous les plats sont pimentés. Donc, je ne sais pas, comme un étranger, comment tu te débrouilles pour les plats pimentés de Hunan?
12: Voilà, bien sûr. J'aimerais d'abord vous dire encore un autre truc, c'est que c'est à Changsha qu'on trouve les restaurants les plus grands du monde.
11: Ah!
12: Voilà qui
11: c'est le restaurant le plus grand du monde.
12: Mmh. Voilà qui reçoit au moins 5000 personnes ou invités, si je peux le dire.
11: Mais quel est le nom de ce restaurant?
12: Le nom de ce restaurant, c'est le lac de l'Ouest.
11: C'est Xi Hu Lou.
12: Oui, voilà, le lac de l'Ouest. Mmh. Ah. Et comment je me débrouille avec les piments, en fait?
11: Oui.
12: c'est pas facile. C'est pas facile parce que dans mon pays, on n'utilise pas trop les piments, si je peux le dire. Nous, on prépare, on met les piments à côté et puis on prend juste un peu.
11: On mange les plats et le piment séparément, c'est ça?
12: Voilà. Mais tandis qu'ici, à Hunan, à Changsha, bien sûr, on mélange la nourriture avec les piments.
11: Oui.
12: Mais ne vous inquiétez pas, parce que à chaque fois que je pars au restaurant, je demande à ce que qu'on ne mette pas les piments. La phrase que j'avais retenue en chinois, c'était « bouillé au lait ».
11: C'est « bouillé au lait ».
12: C'est pour dire…
11: Non, pas de piment.
12: Pas de piment.
11: Mais
12: voilà.
11: Les plats

0: restent encore bons sentiments?
1: Mais bien sûr, c'est très bon aussi. J'apprécie beaucoup, mais il arrive des fois où je demande qu'on ajoute un peu parce que à Unan sans piment, donc vous sentez que ça ne va pas. Mais c'est bon et puis on peut ajouter les piments comme vous voulez.
0: Ah, voilà. D'accord. Donc pour la gastronomie, peut-être pour les produits spéciaux, tu as encore d'autres des choses à nous recommander, à nous présenter?
1: Voilà. Je vais vous dire, Changsha, c'est une ville commerciale très importante dans le sud ouest de Chine. En fait, Changsha est connue dans ses industries, la technologie, il y a l'ingénierie, la production des films aussi.
0: Il y a des places ici, on va se reposer un peu.
1: Ah, c'est vrai. C'est vrai. Bien sûr. Voilà, comme je disais, Changsha est spécialisé aussi dans la production des films et des émissions. Et puis, dans l'électronique aussi. Voilà, l'électronique, il y a beaucoup des entreprises qui sont ici. Des entreprises comme les entreprises japonaises qui évoluent sur le marché du Changsha, si je peux le dire. Il y a comme les Mitsubishi, la Motor, il y a. Donc, c'est vraiment comme ça. Et puis, si je vais, il y a aussi les produits locaux. Il y a comme les soja noirs. Voilà.
0: Soja noir.
1: Oui. Il y a le thé de Xi'an qu'on aime beaucoup, apprécié beaucoup par les gens du Changsha, de Hunan, de Chine et ailleurs aussi. Voilà. Ce thé-là, c'est vraiment très bon. J'aimerais recommander. Et on fait aussi la broderie ici. Voilà, c'est... Vraiment, vraiment, Changsha, c'est wow.
0: Voilà. Oui, comme ce que tu as présenté, je vois que Hunan, ou bien la ville de Changsha, c'est une ville très active.
1: Voilà,
0: qui a une très longue histoire.
1: Bien sûr.
0: Donc, c'est la capitale de la mode, la capitale du divertissement, ainsi que la capitale de la gastronomie.
1: Bien sûr, bien sûr.
0: Et je sais que pour la nouvelle année, toi, tu as préparé un poème.
1: Bien
0: donc,
1: sûr.
0: À réciter, je t'invite maintenant à réciter ce poème.
1: Ok.
0: Je te laisse la parole.
1: Merci. Je commence par vous souhaiter une très heureuse année. Voilà, voici les jours des longs. C'est la nouvelle année, ornée de paix et de joie. Lorsque minuit sonnera, petit et grand, feront longue veillée. C'est à minuit qu'elle est née. Les uns naissent à minuit, l'un arrive, l'autre fuit. De la même façon que les stress, problèmes arrivent et disparaissent, nous vous souhaitons une année d'espoir, de détermination et de rétrospection des années antérieures, afin que cette année vous soit arrosée de rires et d'amour.
0: Merci, bravo, merci beaucoup, Gracia.
1: Merci beaucoup.
0: Je te
1: beaucoup.
0: Souhaite plein de joie, plein de succès.
1: Merci beaucoup.
0: Merci beaucoup.
1: Merci beaucoup.
2: 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Avant de poursuivre notre émission, on se détend avec cette belle chanson.

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1: 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Regard sur l'actualité africaine dans la troisième partie de notre émission. En Afrique du Sud, le président Cyril Ramaphosa a annoncé que les élections constituent une victoire pour la démocratie de son pays.
2: Le Congrès national africain, l'ANC, a subi une lourde défaite lors des élections du 29 mai pour la première fois depuis 30 ans. Le parti a obtenu 159 sièges sur les 400 que compte le Parlement, contre 230 dans l'Assemblée nationale précédente. Les résultats annoncés dimanche représentent une chute brutale du soutien dont bénéficiait le parti, qui devra désormais former une coalition pour constituer le prochain gouvernement. Malgré cela, le président Cyril Ramaphosa a applaudi les Sud-Africains en déclarant que, par leur vote, ils ont clairement démontré que la démocratie sud-africaine était forte et solide.
3: Notre peuple a répondu à l'appel qui a résonné à travers les générations, à savoir que le peuple doit gouverner. Notre peuple a parlé, que cela nous plaise ou non.
2: Cyril Ramaphosa a exhorté les partis politiques sud-africains à travailler ensemble pour le bien du pays.
3: Et maintenant, nous sommes tous appelés à reconnaître que les résultats de l'élection reflètent en fin de compte la volonté du peuple. Ce qui ressort clairement de ces élections, c'est que les Sud-Africains attendent de leurs dirigeants qu'ils travaillent ensemble pour répondre à leurs besoins. Ils attendent des partis pour lesquels ils ont voté, qu'ils trouvent un terrain d'entente, qu'ils surmontent les différences, qu'ils agissent et travaillent ensemble pour le bien de tous.
2: L'Alliance démocratique, l'ADA, reste le deuxième parti au Parlement. Le nouveau parti de l'ancien président Jacob Zuma, Umkhonto Wesizwe, ou MK, arrive en troisième position. Si de nombreux commentateurs ont salué la performance du parti pour ses débuts, Zuma, lui, n'est pas ravi et il a déclaré que son parti MK envisageait de contester les résultats devant les tribunaux en invoquant des irrégularités. La commission électorale indépendante affirme, elle, que ces élections ont été les plus difficiles et les plus disputées depuis les premières élections démocratiques de 1994.
3: Les résultats indiquent que les électeurs croient massivement que les élections nationales de 2024 ont été libres et justes et qu'ils ont évalué positivement la conduite des officiels dans les bureaux de vote.
2: Mais la commission a dénoncé les attaques et intimidations contre des officiels de l'AIEC perpétrées par certains acteurs politiques et leurs partisans pendant l'élection. Our journey was not
3: without challenges. Notre parcours n'a pas été sans difficultés. Il a parfois donné lieu à des attaques importantes contre les membres et le personnel clé de la commission, à des tentatives visant à saper la crédibilité de l'institution et de certains de ses membres. Nous avons été témoins d'attaques ciblées et incessantes sur les médias sociaux, de campagnes de désinformation, d'allégations injustifiées et parfois de ce qui semblait être des actes d'intimidation purs et simples.
2: Les partis politiques ont deux semaines pour former le tout premier gouvernement de coalition nationale du pays.
1: En Ouganda, l'évolution des conditions météorologiques affecte le système de la chaîne alimentaire.
4: La région de Nakasongola est l'une des zones de stress hydrique en Ouganda. Elle reçoit peu de précipitations, ce qui affecte les récoltes. Les éleveurs parcourent de longues distances avec leur bétail à la recherche d'eau. Aujourd'hui, l'Organisation des Nations Unies pour l'Alimentation et l'Agriculture compense les problèmes de pénurie d'eau dans cette région grâce à des systèmes d'irrigation. L'agricultrice Margaret Sally a ainsi pu augmenter ses récoltes.
5: Même durant la saison sèche, nous avons de quoi manger. Nous gagnons des revenus avec les tomates que nous faisons pousser.
4: L'Organisation des Nations Unies pour l'Alimentation et l'Agriculture a indiqué que le pays perdait chaque année plus de 800 000 hectares de culture en raison des catastrophes liées au climat, telles que les inondations ou les périodes de sécheresse. Elle prévoit que les précipitations continueront à diminuer et que les températures augmenteront encore dans tout le pays en raison de la destruction des forêts et des zones humides. Il est donc nécessaire de recourir à des technologies intelligentes pour développer et améliorer les systèmes alimentaires.
6: This system,
2: Ce système, comme vous pouvez le voir, n'utilise pas de combustible fossile, mais un système solaire pour pomper l'eau à une certaine distance. Il est donc possible d'apporter de l'eau aux agriculteurs et de garantir leur production tout au long de l'année.
4: L'agriculture représente 24% du produit intérieur brut de l'Ouganda, mais les changements de température entraînent des sécheresses plus fréquentes et frappent durement la production agricole. L'Ouganda estime que l'adaptation au changement climatique pourrait coûter environ 644 millions de dollars d'ici 2025, mais que si rien n'est fait, ce coût pourrait plus que doubler. Il est donc essentiel d'adapter les technologies intelligentes pour éviter à des millions de personnes de souffrir de la faim.
1: Au Nigeria, les automobilistes sont toujours confrontés à des pénuries de carburant un an après la suppression des subventions.
6: Quand le gouvernement nigérian a supprimé les subventions au carburant il y a un an, il a déclaré que cela permettrait au pays d'économiser des millions de dollars. Mais au cours des 12 derniers mois, les automobilistes ont dû endurer de longues files d'attente aux stations-service, alors que l'approvisionnement en carburant était constamment perturbé.
7: L'assurance était que s'ils supprimaient les subventions, le carburant serait disponible, mais même après la suppression des subventions, il y a toujours des pénuries et tout cela, alors je pense que ça n'en vaut pas la peine.
8: Depuis ces derniers mois, en raison du carburant, ce n'est pas facile du tout, vous savez, faire la queue toute la journée. Parfois je viens le matin pour acheter du carburant jusqu'au soir, ce n'est pas facile.
6: La suppression des subventions devait également permettre aux Nigérians d'acheter facilement du carburant et d'ouvrir le marché des importations au secteur privé. Les Nigérians ont cependant été confrontés à un double choc. Les prix à la pompe ont triplé et la pénurie de carburant est toujours présente. Les experts en énergie affirment que des difficultés d'accès aux devises étrangères pour les fournisseurs de carburant ont conduit la compagnie pétrolière publique, la NNPC, à devenir le seul importateur de carburant. Ils avancent que cela ne rend pas le marché compétitif car la NNPC vend le produit à un prix inférieur à celui des autres points de vente. Les experts déclarent que le gouvernement doit déréglementer complètement le secteur pétrolier en aval et veiller à ce que le Nigeria raffine son pétrole brut localement. Ils estiment que le gouvernement devrait diversifier les sources d'énergie du pays en dehors du pétrole.
9: Nous sommes l'un des pays membres de l'OPEP qui ne raffine pas localement. Donc la façon de résoudre est d'éliminer cette question de subvention et de raffiner localement 60%. La prochaine chose est de s'orienter vers des sources d'énergie alternatives, l'énergie hydraulique, l'énergie solaire et tout ce qui est disponible pour nous, car si nous ne le faisons pas, la pression sur le produit sera également présente.
6: Le gouvernement déclare qu'il envisage de mettre fin aux importations de carburant d'ici fin 2024, afin d'assurer une meilleure disponibilité de

0: réduire le prix pour les consommateurs. Pour le moment, les automobilistes devront faire face aux défis en cours avant que les effets de ces mesures ne se fassent sentir à la pompe.
1: Enfin, la RDC encourage les investisseurs étrangers à augmenter la production locale.
2: Des ouvriers de la République démocratique du Congo extraient les minerais essentiels à la transition énergétique. Le pays produit 70% du cobalt mondial. Ce minerai est utilisé pour fabriquer des batteries lithium-ion pour les téléphones et les véhicules électriques. La demande croissante pour ce minerai au niveau mondial a entraîné une augmentation de la production en RDC qui a pu se faire grâce à l'aide d'investissements étrangers. Mais la RDC souhaite désormais mieux maîtriser ses ressources. L'année dernière, le gouvernement de la RDC a signé un accord avec la Banque africaine d'import-export et la Commission économique des Nations unies pour l'Afrique en vue de la création de zones économiques spéciales pour la production locale de batteries et de véhicules électriques. Les zones économiques permettent aux entreprises de bénéficier d'avantages fiscaux et d'autres privilèges juridiques, ce qui a augmenté les possibilités d'investissement en RDC.
3: Dans une voiture électrique, il y a 80 kg de cuivre et 15 kg de cobalt, ce qui signifie que la RDC est présente dans toutes les voitures électriques du monde. C'est ce que beaucoup de gens ignorent. Cela signifie que les opportunités pour les véhicules électriques sont partout dans le monde.
2: Les pays africains comme la RDC ont peu de véhicules électriques sur leur route en raison de la faible fourniture d'électricité dans de nombreux pays et du manque de stations de recharge publiques. L'absence de politique et de réglementation claire pour les véhicules électriques constitue un autre défi. Au fil des ans, le gouvernement de la RDC a gagné des millions de dollars grâce à la révolution de l'énergie verte qui a lieu dans le monde, en exportant son cuivre et son cobalt à des fabricants étrangers. Le pays cherche désormais à accroître ses revenus en produisant localement des batteries et des véhicules électriques. Mais son ambitieux programme a été entravé par l'insécurité dans l'est du pays et l'instabilité politique.
1: Restez branchés sur CGTN Radio. On va souffler un peu avec une belle mélodie et on se retrouve après pour la rubrique « Apprenons le chinois ».

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7: Apprenons le chinois.
8: Suizhongwuhua.
7: Bonsoir, chers amis. 亲爱的朋友, 晚上好. Bienvenue à notre cours de chinois. Tout d'abord, je vous rappelle de ce que nous avons appris dans la leçon précédente. 这是我丈夫, c'est mon mari. 这是我夫人, voilà ma femme. 我很高兴认识您, je suis heureux de vous connaître. 见到您,我很高兴, je suis ravi de vous rencontrer. 我向你们介绍我们的女儿, je vous présente notre fille. 你们认识我们的儿子吗? Vous connaissez notre fils? 你们认识呀? Vous vous connaissez alors? Aujourd'hui, nous apprendrons quelques phrases pour inviter quelqu'un à faire quelque chose.
6: Leçon numéro
9: 5. 小丁,你在干什么呢?
10: Oh, 没干什么.
9: 你今天晚上有空吗?
10: 我不知道。你想去看电影吗？我请你。谢谢，我不想看。那你想去跳舞吗？我不想跳。你想去游泳池游泳吗？嗯，我看看吧。那我请你去餐馆吃饭。哦，那好呀，这个主意不错。去哪儿你挑。 Maxime.
6: Explication.
7: 小丁，你在干什么？ 小丁, qu'est-ce que tu fais là? Oh, mais qu'est-ce? Oh, pas grand-chose. Ni jintian wanshang you kong ma? Tu es libre ce soir? 我不知道.

0: Oh oui alors. C'est que tu y pour toi. C'est une bonne idée.
1: Explication.
0: Zuo, quand, faire, quand, shenme, qu'est-ce que, shenme, mei shenme, pas grand-chose, mei shenme, kong, kong xian, libre, kong xian, zhi dao, savoir, zhi dao, bu, ne pas, bu, dian ying, film, 电影, 邀请, invité, 邀请, 请, 跳舞, danser, 跳舞, 游泳, aller à la piscine, 游泳, 游泳池, la piscine, 游泳池, 餐馆, restaurant, 餐馆, 晚餐, dîner, 晚餐, 好, 行, oui, 好, 好的, bon, 好, 好的, 主意, idée, 主意.
2: 小丁,你在干什么呢?
3: 哦,没干什么。
2: 你今天晚上有空吗?
3: 我不知道。
2: 你想去看电影吗? 我请你。
3: 谢谢,我不想看。那你想去跳舞吗? 我不想跳。你想去游泳池游泳吗? 嗯,我看看吧。那我请你去餐馆吃饭。哦,那好呀,这个主意不错。去哪儿你挑? Maxime.
0: Ce soir, comme j'ai pas grand chose à faire, j'ai invité des amis à dîner à la maison. Alors, je vous dis au revoir et nous nous retrouverons demain à la même heure. 再见! 明天见.
4: C'est ainsi que s'achève Fréquence Afrique. Merci pour votre fidélité. À très bientôt pour une nouvelle édition sur CGTN Radio. Yeah.

0: Cela fait 100 jours que les États-Unis et Israël ont déclaré la guerre à l'Iran. Malgré une trêve en vigueur depuis avril, les frappes de représailles ont compliqué les efforts visant à conclure un accord de paix. L'Iran a condamné samedi une frappe aérienne américaine contre ses installations radars le long du golfe Persique, la qualifiant de violation de la souveraineté iranienne. Téhéran affirme que les violations du cessez-le-feu par Washington prouve que ce dernier n'a aucune intention d'apaiser les tensions. L'armée américaine affirme également avoir abattu 4 drones iraniens au-dessus du détroit d'Ormuz. Et en réponse, le corps des gardiens de la révolution islamique iranien a tiré des missiles sur des installations militaires américaines au Koweït et à Bahreïn. Les efforts de médiation se poursuivent. Le ministre pakistanais de l'Intérieur, Mohsin Naqvi, a rencontré son homologue iranien, Eskandar Momeni, à Téhéran. Les Iraniens restent sceptiques quant aux intentions des États-Unis dans les négociations avec l'Iran. Ils estiment que le véritable objectif de Washington est de forcer Téhéran à capituler.
1: En ce qui concerne les négociations, je ne pense pas qu'il y aura de progrès, absolument aucun progrès. Je ne pense pas que ces pourparlers aient la moindre chance d'aboutir, car le seul objectif des États-Unis est de forcer l'Iran à capituler. Et l'Iran ne capitulera en aucun cas. Les gens ont pu constater quelle est la présence des États-Unis au Moyen-Orient. Pour les pays de la région, en particulier les pays arabes, les États-Unis n'ont apporté la sécurité à aucun pays. Pour les États-Unis, lorsqu'il s'agit de protéger leurs propres intérêts, les populations, les pays et les dirigeants de n'importe quelle région n'ont aucune importance.
0: Selon le Programme alimentaire mondial des Nations Unies, le conflit qui sévit actuellement au Moyen-Orient pourrait avoir des conséquences à long terme encore plus graves. Lors d'une conférence de presse, Karl Sko, le nouveau directeur exécutif par intérim de l'agence, a mis en garde contre des niveaux records de famine qui pouvaient encore s'aggraver.
2: Les implications à long terme pourraient être encore plus graves. Vous avez entendu des rapports, notamment de la FAO, évoquant l'impact du manque d'engrais. C'est actuellement la saison des semailles dans la majeure partie de l'Afrique de l'Est. La saison des pluies approche et nous craignons vraiment que la productivité ne baisse. Les niveaux de famine, déjà à des niveaux records, risquent désormais d'augmenter encore davantage.
0: La Russie affirme que ses forces ont pris le contrôle d'une localité dans la région ukrainienne de Kharkiv, tandis que l'Ukraine déclare avoir frappé plusieurs cibles militaires russes. Les forces russes ont frappé des sites ukrainiens de production, de stockage et de lancement de drones à longue portée, ainsi que des infrastructures de ravitaillement en carburant, de transport et portuaires, sans oublier des points de déploiement de troupes ukrainiennes et étrangères dans 153 zones. Moscou affirme qu'au cours de la dernière journée, ses défenses aériennes ont abattu 13 bombes aériennes guidées, 4 roquettes HIMARS et 911 drones à voilure fixe. L'Ukraine affirme que ses forces ont frappé des zones de concentration de troupes russes, des postes de contrôle de drones et des systèmes d'artillerie. Le président Volodymyr Zelensky indique que des drones ukrainiens ont survolé la région de Saint-Pétersbourg, frappant des arsenaux navals russes et la base de Kronstadt. Et il ajoute qu'une autre frappe a touché un dépôt de pétrole dans la région de Kronstadt, dans le sud de la Russie. L'Organisation mondiale de la santé fait état d'une augmentation des cas d'Ebola en Afrique centrale.
3: La République démocratique du Congo et l'Ouganda ont enregistré plus de 500 cas confirmés et 86 décès, avec environ 100 nouvelles infections et 20 décès par jour, ce qui témoigne d'une transmission communautaire active. Les autorités sanitaires américaines préviennent qu'une intervention insuffisante pourrait rendre cette épidémie aussi grave que la crise d'Ebola de 2014 en Afrique de l'Ouest. L'OMS et le CDC Afrique ont lancé un plan d'intervention de 6 mois visant à lever 518 millions.

0: millions de dollars. Ils espèrent relier les nations africaines autour des tests, de la recherche des contacts, des soins et de la sensibilisation communautaire, ajoutant que la collaboration, le soutien politique et l'engagement local sont essentiels.
1: La maîtrise d'Ebola dépend de l'engagement politique, d'un financement durable, ainsi que de la confiance et de l'implication des communautés. Ce plan place les communautés au centre, car sans leur participation, la recherche des contacts échoue, la prise en charge garantie est retardée et la transmission se poursuit.
2: La NASA a ordonné aux astronautes à bord de la Station spatiale internationale de se mettre à l'abri dans leur vaisseau spatial Amari, tandis que des ingénieurs russes évaluent une fuite d'air persistante dans une section russe du laboratoire orbital. Libby Jackson, responsable du département espace au Musée des sciences de Grande-Bretagne, explique que cette mesure suit les procédures de sécurité standard à bord de la station.
0: Cela s'est déjà produit auparavant. Lorsque des débris spatiaux se sont approchés de la station spatiale, à une distance finalement inquiétante, cet équipage s'était également réfugié dans ces capsules. Tout cela a donc été fait avec une extrême prudence.
1: La fuite d'air à bord de la Station spatiale internationale est apparue dès 2019 et persiste depuis des années. Les responsables aérospatiaux américains et russes discutent à la fois de la cause de la fuite et du plan de réparation. La station spatiale reste sûre pour l'équipage.
0: Mais la fuite qui se produit dans ce module Zvezda, situé dans la partie russe de la station spatiale, est très lente. Elle existe depuis un certain temps, mais elle s'est aggravée récemment. Elle n'a pas encore atteint un stade où la station spatiale est compromise. Mais il est clair que la Russie se penche sur la question, cherchant à voir s'il y a quelque chose qu'elle peut faire pour améliorer la situation. Les premiers modules de la station spatiale internationale ont été lancés en 1998. Quant au module Zvezda, qui est à l'origine de la fuite, il date de 2000. Certaines parties de la station ont donc près de 30 ans, et celle-ci arrive en fin de vie. Nous espérons voir la prochaine génération de stations spatiales commerciales en orbite avant la fin de cette décennie.
2: Selon le ministère chinois de l'Agriculture et des Affaires rurales, le pays a récolté près de 60% de sa production de blé, soit plus de 13,3 millions d'hectares. Les agriculteurs profitent des brèves accalmies météo pour moissonner avant l'arrivée imminente de la pluie.
3: Dans la ville de Randan, dans la province du Hebei, dans le nord de la Chine, les producteurs de céréales ont mobilisé davantage de moissonneuses-batteuses pour travailler 24 heures sur 24. La province du Shandong a plus de 4600 moissonneuses-batteuses en attente et a mis en place plus de 2000 points de service pour le séchage du blé. Les agriculteurs du comté de Wuchang récoltent toute la nuit et transportent immédiatement les céréales vers les installations de séchage. La province du Jiangsu a mis en place une gestion intelligente des champs et un stockage intelligent des céréales.
4: Regardez notre champ, on ne voit pratiquement plus les grains de blé maintenant. Nous avons réduit les pertes de céréales causées par les machines à moins d'un quart de kilo. En d'autres termes, on perd moins de 250 grammes pour 50 kilos de céréales récoltées. La capacité de séchage quotidienne atteint désormais 2400 tonnes, avec une capacité totale de stockage en entrepôt de 40 000 tonnes. Notre plus grand atout est le haut niveau d'automatisation. Les céréales passent d'abord par le système d'inspection, puis entrent dans les séchoirs. Après le séchage, elles sont directement acheminées vers les entrepôts. L'ensemble du processus est sûr, rapide et efficace. Il prévient efficacement la moisissure des céréales causée par la pluie, garantissant un stockage sûr et une récolte complète.
3: Dans la ville de Fichuang, dans le Shandong, des machines agricoles modernes sont déployées pour assurer une transition sans heurts entre la récolte et les semis. Le semoir à aspiration d'air évite que les graines ne soient endommagées par la compression mécanique et permet de semer les graines et d'épandre les engrais simultanément. Son efficacité opérationnelle a triplé. Dans la province de Lanhui, dans l'est de la Chine, les moissonneuses-batteuses effectuent la récolte, le battage et le stockage 24 heures sur 24, 7 jours sur 7, équipées de drones d'éclairage à haute altitude.
2: Dans le Zhejiang, au lieu de l'innovation technologique en Chine, près de 70 journalistes venus des États-Unis, de Singapour, du Brésil et d'ailleurs découvrent en exclusivité et sur le terrain les avancées qui façonnent l'avenir technologique du pays.
5: Qu'est-ce qui anime véritablement l'innovation en Chine? Des représentants de médias internationaux se sont rendus dans le Zhejiang pour le découvrir. Lors d'une étape, une interface cerveau-ordinateur permet à une personne handicapée de contrôler facilement des doigts prothétiques et même de s'exercer à la calligraphie.
6: Je la contrôle comme ma propre main. Chaque doigt bouge. C'est intuitif. Il n'y a aucun décalage.
5: Les journalistes ont également observé comment les fabricants chinois de robots humanoïdes réorientaient leurs efforts, passant de la mise en scène spectaculaire aux applications concrètes.
4: Je pense que ce domaine, en particulier celui des interfaces cerveau-ordinateur, est l'un des plus passionnants sur lesquels la Chine travaille actuellement. On s'attend généralement à ce que la Chine apporte de nombreuses réponses aux populations du monde entier.
5: La visite organisée pour les médias a mis en avant la stratégie de la province du Zhejiang visant à intégrer l'innovation technologique et industrielle. Basée à Hangzhou, Unitree Robotics produit 60 à 70% des livraisons mondiales de robots quadrupèdes.
6: Unitree a dévoilé le H2+, un prototype de robot humanoïde de nouvelle génération. Il sera lancé au cours du second semestre de cette année, dotant les robots humanoïdes d'un cerveau intelligent plus puissant.
4: J'ai trouvé très intéressant qu'ils s'intéressent à ces robots humanoïdes et qu'ils les forment pour répondre spécifiquement aux besoins des personnes âgées vivant seules, ce qui me semble être un domaine à suivre de près.
5: Cette vague d'innovation repose sur un cadre unique, une collaboration entre l'industrie, l'université et la recherche menée par les entreprises. La visite de presse a également fait étape à l'université du Zhejiang. Celle-ci a lancé 181 projets d'intégration approfondie dans des domaines comme les circuits intégrés, la construction aéronautique et l'énergie intelligente.
2: Le premier engin Wingrand grand public au monde, un appareil capable de fendre la surface de l'eau, a fait ses débuts dans la ville de Suzhou, dans l'est de la Chine. Cela marque une nouvelle étape dans les innovations intelligentes de la Chine destinées au marché mondial.
0: Ce n'est pas un avion et ce n'est pas un bateau. Il s'agit du premier engin Wingrand grand public au monde. Autrement dit, il peut effleurer la surface de l'eau. À une altitude comprise entre 30 et 80 cm au-dessus de l'eau, sa vitesse maximale peut atteindre 85 km à l'heure. Cet engin a été développé par une entreprise nationale. 90% de son activité se déroule à l'étranger, qui constitue le principal marché cible de cet engin. Pas besoin d'aéroport ni de parking spécial. L'entreprise affirme qu'outre le simple transport, il existe d'autres possibilités.
4: Il peut être utilisé dans certains projets de divertissement, ainsi que dans des hôtels de luxe, des complexes touristiques et des clubs nautiques. Nous pensons que son utilisation est très proche de celle des yachts.
0: Selon Morgan Stanley, la taille du marché mondial de l'économie de basse altitude dépassera les 2000 milliards de dollars d'ici 2030. Et la Chine occupe la première place mondiale en matière de brevets dans le secteur des vols à basse altitude, représentant déjà 51% du total mondial. Redianpon exporte depuis 5 ans les innovations intelligentes chinoises, telles que les robots humanoïdes.
4: Nous avons reçu plusieurs dizaines de commandes aux États-Unis. D'après nos observations, l'industrie manufacturière chinoise se renforce.
0: Les exportations chinoises dans le domaine de la fabrication intelligente ont connu une croissance significative au cours des derniers mois.

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Bonjour et bienvenue dans cette nouvelle édition de Classeco. Les thèmes de la relocalisation et de la réindustrialisation ont refait surface en France durant la crise sanitaire. Par ailleurs, on constate un intérêt de plus en plus prononcé pour la consommation en circuit court, bénéfique pour la protection de la planète et le Made in France, plébiscité par les Français. Mais la France a-t-elle les moyens de retrouver une partie de sa souveraineté économique? Et quelles seraient les conséquences du retour de la production industrielle sur le territoire? Dans cette édition, Madame Jade Charles va discuter de ces questions avec les invités. Allez, installez-vous confortablement, on décolle en Classeco.

0: Bonjour à tous et bienvenue dans ce nouveau numéro de Pour tout vous dire. Les thèmes de la relocalisation et de la réindustrialisation ont refait surface en France durant la crise sanitaire. Par ailleurs, on constate un intérêt de plus en plus prononcé pour la consommation en circuit court, bénéfique pour la protection de la planète, et le Made in France, plébiscité par les Français. Mais la France a-t-elle les moyens de retrouver une partie de sa souveraineté économique? Et quelles seraient les conséquences du retour de la production industrielle sur le territoire? Ce sera le thème de cette émission. Nous en parlerons avec deux spécialistes du sujet et avant cela, nous nous rendrons au salon du Made in France, événement incontournable cette année alors que les enjeux de la relocalisation s'invitent dans la campagne présidentielle. Et en deuxième partie, nous nous intéresserons à l'engouement pour le Guochao ou le renouveau du Made in China en Chine avec Fan Zhen. Bonjour, Charles Huette et Régis Portalaise, et merci d'avoir accepté notre invitation aujourd'hui. Je vous présente tout de suite à nos téléspectateurs. Régis Portalaise, vous êtes ingénieur en informatique et un ancien élève de l'école polytechnique. Vous avez cofondé en 2019 l'association X Alternative, qui regroupe majoritairement des élèves et des anciens élèves de l'école polytechnique qui souhaitent s'engager pour l'intérêt général. Et vous, Charles Huette, vous êtes cofondateur de la carte française, une carte cadeau qui favorise les achats de produits made in France. Vous avez également cofondé la FIMIF, la Fédération indépendante du Made in France, qui est la seule fédération de consommateurs engagée dans la promotion et le développement du Made in France. Alors, avec plus de 800 exposants et 100 000 visiteurs attendus, la 9e édition du Salon du Made in France a créé l'événement cet automne à Paris, et pas seulement pour les produits qui étaient présentés. À 5 mois de la présidentielle, le thème de la réindustrialisation fait des émules chez les prétendants à l'Élysée de toutes obédiences qui se sont succédés au Salon pour partager leur vision en la matière. Nous nous sommes rendus sur place.
1: Le Made in France s'expose le temps d'un salon à Paris. Des grands classiques, emblématiques de la tradition française, comme la marinière ou les ustensiles de cuisine, des produits régionaux, et bien sûr, le vin, comme celui-ci, produit en région parisienne.
2: L'idée, c'est de participer à la renaissance du vignoble francilien. On produit du vin naturel, donc avec des raisins bio et sans ajout de levure, d'enzymes ou tout ce qu'on peut mettre dans le vin, que du raisin. À Courbevoie, avec des raisins qu'on va chercher en Loire et en Alsace, qu'on vendange à la main et qu'on ramène sur place à Courbevoie et qu'on vinifie à Courbevoie.
1: Des propositions plus originales aussi, comme cet aquarium potager, le Nénufarm, un écosystème complet où les plantes filtrent naturellement l'eau des poissons. Cette marque de linge de maison haut de gamme a été fondée en 1847. Ses produits, essentiellement en lin, s'exporte aujourd'hui dans 60 pays. Un succès qui se fonde sur l'amour du beau des consommateurs.
3: C'est une question de gens qui apprécient, qui sont esthètes, qui aiment le beau, qui aiment l'art de vivre. Qu'ils soient chinois ou français, on partage ce goût pour les belles choses, tout simplement. Et des belles choses qui durent.
1: Cette année, le salon prend une tournure résolument politique. Inauguré par des membres du gouvernement, il a vu défiler presque tous les prétendants à l'élection présidentielle de 2022, désireux de se faire entendre sur un thème qui fait consensus. Arnaud Montebourg, à la fois candidat et exposant, en tête, venu dédicacer son miel bleu-blanc-ruche au premier jour du salon.
4: L'industrie française, c'est la colonne vertébrale de notre économie. C'est là où sont réalisées l'essentiel des exportations, l'essentiel des innovations. Et c'est un secteur d'activité qui crée de l'emploi. Et donc, nous avons intérêt à soutenir l'industrie. Aujourd'hui, l'industrie repartit très fort parce que l'économie mondiale est repartie.
1: Après 3 décennies de désindustrialisation, la crise du Covid-19 aura marqué un retour sans précédent de l'industrie dans les préoccupations des pouvoirs publics. En attendant le retour d'une véritable politique industrielle, le Made in France aura toujours le mérite de faire rêver le monde entier.
0: Alors, on a vu dans ce reportage l'intérêt suscité aujourd'hui par le Made in France et les relocalisations dont les politiques s'emparent dans la campagne présidentielle qui commence. Avant de s'intéresser à cette tendance, j'aurais voulu qu'on revienne sur l'origine de la désindustrialisation en France. Pourriez-vous nous en rappeler les principales raisons, Régis ?
5: Bien sûr, alors ce sera un point de vue... personnel et pas que, notre groupe a un peu travaillé sur le sujet et a produit un document d'une quarantaine de pages sur la question. Ce qui ressort en particulier, c'est la financiarisation de l'actionnariat et la transformation du capitalisme français d'un capitalisme, on va dire, familial, comme il existe encore en Italie ou en Espagne ou en Allemagne, en un capitalisme entièrement financier, où donc les intérêts ne sont plus les mêmes. L'argent peut se déplacer à volonté. Et ce que va chercher l'actionnariat, c'est plus forcément la perpétuation d'un savoir-faire, d'un groupe, d'un capital immatériel, mais c'est du retour sur investissement. Et le retour sur investissement, on va le chercher là où il existe. Donc c'est ce qui s'est traduit depuis les années 80 par des délocalisations en masse. En quelque sorte, industriel et pensé intelligemment. Je pense à Serge Tchuruk qui parlait du Fabless, où on va faire de l'industrie sans usine. Donc on a évacué les usines pour se concentrer sur la valeur ajoutée. Et finalement, aujourd'hui, on n'a plus d'usine et on commence à perdre la valeur ajoutée.
0: D'accord. On a voulu faire de l'industrie sans usine.
5: Exactement.
0: Et maintenant, on a besoin de ces usines.
5: Voilà. Et alors, je rajouterais quand même qu'à mon avis, il y a une sorte de trahison des élites qui ont engrainé dans ce mouvement à corps perdu. Donc, potentiellement, et là, c'est un point de vue vraiment personnel, on va dire que les grandes usines, comme il y avait, parce que les années 40 jusqu'aux années 60-70, il y avait quand même de très grands mouvements sociaux. Je me suis dans les usines Renault, par exemple. Supprimer les usines, c'est supprimer les mouvements sociaux aussi. C'est un côté pratique.
0: Ouais. Et des élites qui, aujourd'hui, revendiquent donc cet intérêt pour la réindustrialisation de la France. Alors, vous avez envie de réagir, je crois, Charles
6: Huet. Non, il y a de multiples raisons à la désindustrialisation. D'abord, elle a touché tous les pays d'Occident, mais effectivement, elle a touché plus gravement la France que tous les autres pays occidentaux. Si on est passé à cette fin du capitalisme familial, c'est pas tout à fait indifférent non plus au contexte fiscal et réglementaire français. Les impôts sur les successions et les impôts sur la fortune ont aussi largement participé à défamiliariser ces entreprises-là, et donc à les mettre en main de groupes financiers moins attachés à leur territoire. Aujourd'hui, les entreprises du Salon du Made in France sont très souvent des entreprises familiales qui ont un attachement au long terme à leur territoire, à leurs salariés, à leurs équipes, à leur savoir-faire. Et le consommateur n'est pas non plus, le client français n'est pas non plus à sa part de responsabilité. Malheureusement, les Français s'appauvrissent depuis quelques décennies l'État leur laisse peu d'argent, donc oui, ils choisissent le low cost et donc ils ont encouragé et accéléré cette délocalisation en préférant des produits low cost et fast fashion en particulier.
0: Il y a aussi une part de responsabilité du consommateur dans ça.
5: C'est quelque chose que je ne dirais pas, mais non, les responsabilités sont structurelles quand même. Le consommateur, si on lui propose des objets moins chers, il va prendre les moins chers. On n'a qu'à pas lui proposer des objets moins chers.
6: Mais je ne suis pas sûr que mes chaussures soient plus chères que des Nike. Et je suis même sûr qu'elles sont moins chères. Mais du coup, à un moment donné, je vote avec ma carte bleue. Et j'ai aussi le choix. Après, il n'est pas question de les culpabiliser. Il est question de pas systématiquement. En tout cas, on a c'est multifactoriel. Et on a même, nous, consommateurs, une part... pas intégrale, mais une part de la solution. Et on peut ne pas oublier notre casquette de citoyen quand on a notre casquette de consommateur.
0: En tout cas, ce phénomène n'est pas un phénomène récent. Ça fait plusieurs décennies qu'il s'est entamé. Et on semble redécouvrir aujourd'hui, depuis notamment la crise sanitaire, que la France ne produit presque plus rien sur son territoire. Pourtant, on sait qu'on est dans une économie globalisée où les chaînes de valeur sont dispersées sur l'ensemble de la planète et que tous les pays sont interdépendants. D'après vous, qu'est-ce qui explique le déclenchement d'une prise de conscience en France à ce sujet ?
6: On vient de connaître une décennie de sensibilisation culturelle et médiatique et politique au sujet du Made in France et de son importance. Maintenant, effectivement, pendant 10 ans, on en parlait. Depuis la crise du Covid, on a vu qu'on a une étape de passage à l'acte un peu plus concret et qui a eu des effets sur la fin de la désindustrialisation, et on a connu un solde positif de création d'usines pour la première fois depuis 20 ans juste avant le Covid. Et la crise du Covid a montré aux yeux de tous les Français notre grande nudité industrielle, voilà. Même sur des produits prétendument à valeur ajoutée faible, qui auraient pu imaginer la criticité stratégique d'un rectangle de tissu et de 2 élastiques, les masques. Ça semble comme ça, sans grande valeur ajoutée. En vérité, c'est stratégique, comme en réalité tous les produits peuvent être stratégiques, puisqu'on ne peut pas savoir de quoi l'avenir sera fait. Il faut, par prudence élémentaire, maintenir un tissu industriel en France.
0: Et puis la question du prix des produits, justement, vous en avez un peu parlé tout à l'heure. Est-ce que les Français pourront acheter les produits Made in France, qui certainement auront un coût plus important que ce qu'on peut trouver aujourd'hui, qui est importé de tous les coins de la planète à des prix souvent défiant toute concurrence?
6: C'est effectivement ce sujet de l'image prix du Made in France, c'est ce qu'on a voulu nous adresser avec notre carte cadeau pour inviter les représentants du personnel à offrir le coup de pouce budgétaire à leurs collègues à Noël pour passer des paroles aux actes. Ceci étant, le Made in France n'est pas toujours plus cher. Dans l'agroalimentaire et la cosmétique en particulier, on a une profondeur d'offre telle qu'on est présent sur tous les niveaux de gamme. Un tiers des marques de distributeurs alimentaires dans la grande distribution sont du Made in France, donc c'est les premiers prix. Dop, le shampoing le moins cher du marché, fabriqué à Rambouillet. Les briquets Bic sont en partie fabriqués en Bretagne, à Redon. Et la cosmétique Made in France est tout à fait compétitive.
0: Mais est-ce que ce ne sont pas des exceptions? Est-ce qu'on pourrait véritablement envisager que les Français achètent du Made in France à grande échelle?
6: Pour passer à l'échelle, effectivement, il y a un sujet financier essentiel. Rendre plus compétitifs nos producteurs en réduisant leurs impôts de production en particulier, et de travailler contre la paupérisation des Français aussi en augmentant les salaires, en réduisant aussi les impôts. Le Made in France, c'est la manière la plus sensible pour un consommateur, un particulier, de ressentir le poids du contexte fiscal qui pèse sur les produits et sur les fabricants.
0: Vous n'êtes pas tout à fait pas d'accord sur ce point.
5: Pas du tout. Il y a un coût qui n'est jamais évoqué, c'est le coût du capital. En France, le coût du capital est très gros. Les dividendes augmentent, les investissements reculent. Quand on regarde, par exemple, la production de voitures, le coût salarial est marginal, je ne sais plus exactement ce que c'est. Par contre, le coût de la publicité, c'est 20%. Si on veut produire pour moins cher, on peut peut-être enlever ce coût publicitaire. On peut peut-être enlever une grande partie de la rémunération actionnariale, qui d'ailleurs repart dans des fonds d'investissement étrangers, qui vont être des fonds de pension américains, des fonds de pension ou des fonds stratégiques suédois, etc. Ça, c'est des choses sur lesquelles on peut agir et qui augmenteraient significativement la compétitivité de nos entreprises si le coût du capital était plus faible. Les impôts de production, c'est vraiment une expression qui me fatigue. En ce moment, elle est employée partout et on a l'impression que ça s'arrêtera jamais, quoi. L'impôt sur les sociétés, il est passé de 50% en 1980 à 22,5%, et maintenant, avec la taxe universelle, on sent qu'il va converger vers 15%. Mmh. Et puis les impôts, alors j'ai plus le nom exactement en tête, mais sur territoriaux, c'est pour les PME, c'est ridiculement faible. C'est pas ça qui rêve la compétitivité.
6: C'est 70 milliards quand même au global sur l'économie. Et puis je suis d'accord sur les coûts publicitaires. D'ailleurs, on voit que le circuit court 1083, plein de jeunes marques s'en sortent sans passer par distribution et publicité. Le problème du passage à l'échelle, c'est que le Kidam ne connaît pas les marques de chaussures fabriquées en France. Les comités d'entreprise ne connaissent pas les marques fabriquées en France parce que justement, elles n'ont pas d'égérie internationale, elles ne sont pas distribuées dans tous les centres-villes. C'est distribution et marketing, effectivement, qui sont aussi responsables de la désindustrialisation. Mais en tout cas, sur ce qui est dans la main du politique, il y a ce sujet réglementaire et fiscal, assurément, où on a les records mondiaux. Et il me semble-t-il, on a également, corollairement, le record mondial de désindustrialisation. Donc il y a peut-être des questions à se poser comme là-dessus aussi.
0: Du point de vue du pays, de la France, on voit qu'il y a une volonté d'indépendance. Elle est prônée notamment par les dirigeants politiques dont on a parlé un peu tout à l'heure. Dans cette vision de la réindustrialisation, est-ce qu'il n'y aurait pas intérêt à faire des choix stratégiques dans les types de produits que l'on pourrait avoir à produire sur le territoire français ?
6: Moi, pourquoi pas ? Je pense qu'il y a des industries lourdes, des industries stratégiques d'un point de vue souveraineté, évidemment, sur lesquelles l'État doit avoir un droit de regard, sur la réachat en particulier. Après, moi, je pense qu'il faut investir tous azimuts parce que la planification, c'est très compliqué. Est-ce que demain, l'anticipation de la criticité d'un masque, c'était impossible à prévoir ? Est-ce que demain, ma chaussette, qui semble vraiment très bas de gamme et pas à la hauteur de la valeur ajoutée française occidentale, et demain, avec une chaussette connectée, c'est peut-être ma chaussette qui sera mon médecin, qui sera peut-être mon coach sportif ? Je pense qu'il faut mettre le terreau en place entrepreneurial, industriel et recherche pour investir tous azimuts. Et on verra si c'est pertinent ou si c'est pas pertinent et si ça gagne sur le marché mondial ou pas.
0: Peut-être avec une planification aussi. C'est peut-être ça aussi qui a causé la désindustrialisation de la France.
6: Moi, je pense qu'il faut. C'est surtout mettre en place le terreau le plus propice à l'investissement, à la recherche et à l'entrepreneuriat. Et laissons faire les ingénieurs. Et les entrepreneurs.
0: Vous voulez réagir ?
5: Oui, je ne suis pas d'accord non plus. Moi, j'ai pas foi dans le marché. On laisse faire le marché depuis 40 ans et ça ne marche pas.
6: Avec une économie surfiscalisée dans un marché ouvert, c'est sûr qu'on met des boulets plus importants à nos consommateurs et à nos producteurs.
0: On a deux visions du monde.
5: Donc moi, j'ai une vision planificatrice, au moins sur le sujet stratégique. Il y a des choses qui sont très importantes. Et c'est pas le marché va pas révolutionner tout ça demain matin. Il faut de l'énergie, il faut de la santé, il faut des transports. Il y a des choses on pourra pas passer au travers. Donc l'énergie, ça se planifie, c'est des projets sur 30 ans. Ça demande des investissements très lourds. Quoi qu'on veuille faire d'ailleurs, que ce soit du nucléaire ou pas du nucléaire, ça demande des dizaines de milliards. Il y a des pareil sur la santé, c'est des investissements très longs, formation de gens qui durent. Former un médecin, ça prend 12 ans. Voilà, et puis il y a pareil pour les transports, où là on est bien sur les transports, mais on a l'impression qu'on ne fait pas ça du tout. On a quand même vendu Alstom, quoi. Enfin, c'est complètement absurde. Mm-hmm. Ça, c'est le genre de choses qu'il ne fallait pas faire. Maintenant, on parle de le racheter. Est-ce que c'est parce que c'est une période électorale ou est-ce que ça va vraiment se faire ? Et si on le fait, est-ce qu'on va vraiment en faire quelque chose ?
0: Surtout General Electric qui veut le vendre.
5: General Electric, ils sont empêtrés dans des mauvaises affaires. Donc moi, j'ai une vision planificatrice, au moins sur les choses stratégiques. La Chine planifie, elle planifie bien. Et d'ailleurs, elle s'est inspirée de notre planification des années 50, 60, 70. Donc c'est des empilements sur 5 ans et puis une vision à très long terme qui peut ensuite un peu évoluer au fur et à mesure que les plans s'empilent. Moi je pense que c'est ce qu'il faut faire, sur l'énergie c'est ce qu'il faut faire, il ne faut pas avoir un plan de 3 milliards par an, il faut quelque chose. Où c'est qu'on veut être en 2050, combien de milliards il nous faut, on les met, on monte les filières et ensuite on fait de la planification.
0: Je voudrais parler aussi de l'emploi maintenant. On associe souvent la création d'entreprises, d'industries avec le retour de l'emploi, qui est un gros problème en France, qui est touché très durement par le chômage. Mais relocaliser ne signifie pas nécessairement créer des emplois en grande quantité dans des usines qui aujourd'hui sont extrêmement robotisées. Qu'est-ce que vous en pensez, Charles ?
6: Effectivement, les usines relocalisées sont plus petites et plus automatisées, et tant mieux. En réalité, on voit qu'il n'y a pas de corrélation entre la robotisation et le chômage. Au contraire, les pays les plus robotisés sont ceux qui connaissent le moins de chômage. Un produit made in France génère au global, en direct et indirect, 10 fois plus d'emplois. Donc c'est mécanique et la robotisation ne va pas du tout à l'encontre de ça. Au contraire, elle permet de dépasser le sujet fiscal. Elle permet de rendre plus compétitifs les produits made in France. Donc ce n'est pas du tout antinomique robotisation et emploi.
0: Alors, on a vu que cette tendance qui a cours aujourd'hui en France et qui est vraiment au cœur des débats, elle se déroule de la même façon dans différents pays, notamment chez des voisins européens ou même plus loin, aux États-Unis. On s'intéresse au « made in Italia », au « made in America », etc. Derrière ce goût prononcé pour des produits de qualité, parce que c'est souvent ça hein, qui est mis en avant, est-ce qu'il n'y a pas aussi un enjeu de souveraineté économique et puis une tendance au repli sur soi, au protectionnisme même, Régis Portalès ?
5: Alors oui, il y a une question d'indépendance, effectivement. On va prendre par exemple un sujet que je connais bien, qui c'est les composants, processeurs et composants. Il y a une pénurie puisque les grands fournisseurs n'arrivent plus à livrer suffisamment pour répondre à la hausse de la demande. Donc, que font les Américains ? Ils investissent, je crois, c'est 50 milliards, plus 20 ou 30 qui viennent de chez Intel. Donc, ils reconstruisent les usines de semi-conducteurs chez eux pour produire des processeurs. Que font les Sud-Coréens ? C'est pareil. Samsung, donc Corée du Sud, Samsung, c'est à peu près la même chose, met 180 milliards sur 4 ans dans le domaine. Parce que, effectivement, c'est critique. Si on n'a plus ce genre de. Enfin, si on n'a pas accès ni par l'importation, ni par la production locale de ce genre de choses, il y a beaucoup de choses qui se passent très mal. Je pense par exemple aux usines de voitures qui doivent s'arrêter parce qu'elles peuvent plus, elles n'ont plus assez de composants pour produire les véhicules. Donc on peut faire deux choix, soit on n'en a plus, et dans ce cas-là, on fait des voitures avec cadran à aiguille, moi ça me va très bien, soit il faut sécuriser les approvisionnements. Et sécuriser les approvisionnements, c'est soit faire des partenariats avec l'étranger, mais on voit ce que ça peut donner dans un contexte de crise des chaînes d'approvisionnement, soit on relocalise ce qu'on peut, pour qu'au moins, en cas de catastrophe, on ait de quoi produire un petit peu chez soi. Je pense que c'est le raisonnement que font beaucoup de pays.
0: Mmh. Vous voulez conclure ?
6: Mais en fait, le Made in France n'est qu'un rattrapage. Tous les pays du monde, tous les consommateurs du monde, en vérité, sont bien plus patriotes depuis bien plus longtemps que nous, de manière beaucoup plus forte et beaucoup plus ancrée dans leur quotidien, dans leur manière d'être culturelle, leur manière de consommer. Et du coup, ce n'est pas un repli sur soi. Les AMAP, ou la ruche qui dit oui, le circuit court, ça n'a pas vocation péjorative. C'est juste soutenir, vouloir donner du travail et rendre prospères ses voisins. Et c'est un souci de proximité, de solidarité locale, de bon sens, bien compris par tous. Et le Made in France ne fait que rattraper un complexe vis-à-vis de cette solidarité nationale que beaucoup de Français ont eu et qui évolue heureusement.
0: Eh bien, on va continuer à parler de ce sujet, mais avec un petit coup d'œil du côté de la Chine, avec Fan Jun qui va nous rejoindre. Bonjour Fan Jun et
7: bonjour,
0: merci
7: Jeanne.
0: D'être avec nous aujourd'hui. Vous êtes cofondatrice et directrice associée de Bonjour Brand, un événement annuel qui relie des marques chinoises avec des designers français et internationaux pour favoriser les rencontres et les collaborations.
7: Tout à fait.
0: Alors, vous travaillez sur les échanges entre ces marques depuis plusieurs années, et vous êtes donc à l'affût des tendances en la matière. Est-ce que vous pourriez nous parler, pour commencer, de l'engouement pour le Made in France en Chine ?
7: Alors, le Made in France est très apprécié en Chine, comme vous pouvez imaginer, parce que depuis longtemps, le Made in France, ça signifie la bonne qualité, le French touch qui a toujours été sexy. Et nous, vu que la Chine, depuis la réouverture dans les années 80, on a commencé à gagner de l'argent, mais sur place, on n'a pas beaucoup de bonnes marques à consommer. Donc, du coup, on commence à consommer les marques étrangères. Et donc, du coup, les marques françaises sont rentrées dans nos yeux. Et puis, on commence à vider les stocks dans
0: ça
7: le monde entier.
0: Ça doit vous faire plaisir, Charluette.
7: Louis Vuitton, Chanel et tout ça. Donc du coup, c'est devenu plus en plus fort, l'ambiance, en fait, la force de la marque française. Donc du coup, le Made in France est devenu un mot très, très connu en Chine. Et puis nous, on aime bien tellement. Et puis voilà.
0: La Chine, de son côté, elle n'a pas besoin de relocaliser sa production, mais elle connaît, elle aussi, une évolution avec une tendance pour la recherche de produits haut de gamme, justement. Est-ce que vous pourriez nous parler de ces marques chinoises qui séduisent aujourd'hui les consommateurs chinois et qui, éventuellement, commencent aussi à se faire un nom à l'international ?
7: Oui, dans ma tête, je pense tout de suite à Huawei, à Xiaomi, Xiaomi, Oppo, Vivo.
0: C'est plutôt l'électronique alors.
7: Exactement, parce que Shenzhen était la ville la plus ouverte depuis les années 80. Donc du coup, c'est
0: Shenzhen
7: là, en fait,
0: qui est la ville de l'électronique.
7: Tout à fait. Donc du coup, il a bénéficié beaucoup d'avantages en fait du gouvernement pour le développement de technologie. Ouais. Donc c'est là en fait, on a fait le premier nom pour les marques chinoises parce qu'à l'époque, les marques chinoises n'existaient pas. On était seulement des fabricants chinois, des usines chinoises. Et depuis, on a des marques chinoises dans la mode qui sont commencées à mettre leur nom, par exemple Li-Ning et par exemple Guopei. C'est une marque de haute couture chinoise. Et Li-Ning, c'est le streetwear qui a fait son nom aussi, qui est beaucoup dans la tendance de mettre en avant la culture chinoise et l'esthétique moderne.
0: Alors, il y a une autre tendance qui est, je crois, très forte aujourd'hui. Elle concerne essentiellement, je pense, des jeunes. Ça s'appelle Guochao. Vous allez nous expliquer précisément ce que ça veut dire et en quoi ça consiste.
7: Alors, Guochao, pour expliquer, Guo, ça veut dire pays, Chao, ça veut dire vague. Donc, si on traduit littéralement, c'est la vague nationale. Donc, Guochao était, je pense que, si je ne me trompe pas, apporté par Tmall d'Alibaba, qui a fait une
0: C'est-à-dire
7: mission...
0: le site de e-commerce.
7: Ce site de e-commerce voilà. d'Alibaba, et, qui a fait une mission avec Li-Ning, comme on peut voir sur l'écran. Je pense que c'est en 2018, ils ont fait la fashion show à New York. Ils ont fait une collection de sportswear, mais avec des broderies chinoises. Donc du coup, ça a fait un gros buzz sur les réseaux sociaux chinois. Les jeunes ont tellement aimé. Pour vous dire, Li-Ning, quand j'étais petite, je refusais porter Li-Ning. Je préférais des Nike, des Adidas, parce que c'est beaucoup plus cool, beaucoup
0: c'était
7: plus
0: ringard.
7: Franchi. Exactement. Mmh. Li-Ning, c'était une marque chinoise. Moi, j'aime pas les marques chinoises. Je veux être internationale. Ouais. Mais maintenant, les jeunes, ça a complètement changé. On veut porter Li-Ning parce que ça montre notre sang et ça montre notre fierté aussi parce que eux, ils ont tous nés dans la Chine où l'économie est bien, tout est bien, tout le monde est plus ou moins content. Donc, du coup, on préfère border notre propre marque. Mm-hmm. Donc, Guochao, c'était, je dirais, le début, le vrai début, c'était ça.
0: Et puis, ça a donné lieu à la création de marques de bonne qualité, des marques qui sont aujourd'hui appréciées par les consommateurs chinois.
7: Oui, tout à fait. Parce que, je dirais, souvent, on pense que « made in China », ça veut dire mauvaise qualité, mauvais design, quasiment pas de design. Mais en fait, maintenant, « made in China », Li-Ning a toujours une bonne qualité, en fait. C'est juste, nous, on refusait de le voir.
0: Et donc, maintenant, l'image
7: qui n'était pas bien, en fait, c'est le marketing. On n'est pas bon en storytelling. C'est pour ça que vous aussi, les Français, je dis que vous êtes très forts là-dessus parce que vous êtes très bons en storytelling. Vous allez rendre l'histoire de Hermès tellement attractive. Mais nous, on peut très bien fabriquer ce genre de sac d'Hermès, en fait, même la meilleure qualité. Mais on n'arrive pas à raconter une telle histoire. Mm-hmm. Donc, en fait, les marques chinoises ont commencé à renforcer là-dessus, de garder la bonne qualité, de rajouter des touches avec des touches chinoises, la culture traditionnelle, pour que les jeunes puissent apprécier plus.
0: C'est un petit peu la même chose ici en France avec ce que disait Fan Jun à l'instant, il y a 10 ans. Est-ce qu'on avait autant envie de porter du Made in France, par exemple ?
6: Il y avait aussi un sujet, effectivement, de ringardise. Il était plus cool de porter des marques américaines. Finalement, on revient à du bon sens, à de la transparence, effectivement, à de la fierté nationale aussi. C'est aussi effectivement le son du Made in France. Et puis, il y a de la qualité, des produits plus durables, parce qu'au final, ces marques américaines étaient confectionnées un peu partout dans le monde et n'étaient pas forcément de grande qualité, alors qu'elles étaient chères. Et aujourd'hui, on a chaque nation qui peut raconter son histoire, son savoir-faire, et proposer à son consommateur de la fierté locale, toute logique, quoi.
0: Pour conclure, peut-être, puisque vous travaillez justement à faire rayonner ces marques chinoises et occidentales et à les faire travailler ensemble, est-ce que vous diriez qu'aujourd'hui, c'est surtout la qualité qui prime ?
7: Je pense que c'est toujours la qualité qui prime. Mais après, il faut quand même qu'on réussisse à raconter une belle histoire autour, en faisant des collaborations. Parce que si c'est seulement la qualité, on peut tous faire des produits de très bonne qualité. Mais il faut qu'on arrive à attirer les gens. Parce que maintenant, on a tellement de choses, on a tellement de choix. Surtout en Chine, le marché chinois est tellement immense. Il faut vraiment qu'on capturer en fait les attentions surtout des jeunes qui consomment énormément afin de faire des choses ensemble.
0: Charles Huette, vous avez envie de réagir ?
6: Non, mais je pense qu'effectivement il y a des savoir-faire locaux à mettre en musique. Je pense qu'on a en commun des civilisations anciennes avec des savoir-faire dont on est très fiers, qui sont ancestraux. Et il y a ce sujet effectivement de sortir des clichés et redécouvrir les savoir-faire propres à une maison, à une famille, à une région, à une ville. Et c'est ça qui rend plus simple le storytelling et plus réel la qualité des produits qu'il y a derrière.
0: Tout à fait. Merci à tous les trois, Fan Jun, Régis Portalez et Charles Huette, d'avoir participé à cette conversation aujourd'hui. Et merci à vous de nous avoir suivis. Je vous dis à très bientôt pour un prochain numéro de Pour tout vous dire.

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0: Salut tout le monde, 大家好 ，Bienvenue à l'écoute de Chinois au quotidien sur Tai au micro.
1: Salut Tai, j'espère que tout se passe bien pour tout le monde depuis notre dernier cours. Tout de suite, une petite révision pour commencer. On a vu la dernière fois que j'avais acheté pas mal de choses sur les marchés, y compris du shampoing. Et à propos de ce shampoing, j'ai trouvé un défaut dans la qualité du produit et je suis allé le rendre au supermarché. Comment dire tout ça en chinois? C'est ce que Tai va vous dire tout de suite.
0: Voilà, on va voir phrase par phrase. La première phrase, 请问有洗发水卖吗? Pour demander si on a du shampoing à vendre dans le magasin. 请问有洗发水卖吗?
1: Ok, la phrase est longue, donc on va la décomposer.
0: 请问, s'il vous plaît.
1: 请问
0: 有avoir.
1: 有
0: 洗发水 shampoing.
1: 洗发水
0: vendre, 卖
1: 卖
0: 请问有洗发水卖吗 S'il vous plaît, avez-vous du shampoing?
1: Voilà, et maintenant si je veux demander, excusez-moi, je voudrais rapporter l'article, pouvez-vous me le reprendre? Comment dire ça en chinois, Tai?
0: 我想退货。
1: 我想退货。
0: 我想, je voudrais, je souhaite,
1: 我想
0: 退货, rendre l'article.
1: 退货。
0: 我想退货。
1: Je voudrais rendre ce produit ou ces produits. Alors maintenant, je voudrais demander, le vendeur, bien sûr, auquel je veux rendre mes produits, me demande la facture. Et il me demande, avez-vous votre facture? Quelle est la phrase, Tai?
0: 您的发票带来了吗?
1: 您的发票带来了吗?
0: 您的, votre.
1: 您的.
0: 发票, la facture.
1: 发票.
0: Donc, 您的发票带来了吗? Avez-vous apporté votre facture?
1: Voilà. Eh bien, le vendeur continue un petit peu à discuter avec vous et vous pouvez le reprendre, s'il vous plaît, cette phrase, comment la dire en chinois?
0: 您给退了吧?
1: 您给退了吧?
0: Bon, cette phrase est toute simple. On répète justement encore une fois. 您给退了吧?
1: 您给退了吧?
0: Maintenant, on va écouter tous les dialogues de la dernière leçon.
2: 对话一请问有洗发水卖吗？
3: 哦，就在前面的架子上。
2: 对话二，这个可能坏了，我想退货。
3: 您的发票带来了吗？
2: 带了。对话三，给您换一个行吗？
3: 不要了，您给退了吧。
1: Voilà, c'est tout pour la révision. Écoutons à présent les phrases qu'on va apprendre aujourd'hui. Comme d'habitude, Tai va nous les lire en chinois et moi, je suis chargé de les traduire en français.
0: 这橘子甜吗?
1: Ces oranges sont sucrées.
0: 多少钱一公斤?
1: Combien le kilo?
0: 我没有零钱。
1: Je n'ai pas de monnaie.
0: 给你一张一百元的。
1: Je vous donne un billet de 100 yuan.Vous pouvez acheter toutes sortes de produits à Beijing, dont des fruits. On les trouve dans la rue ou bien sûr des marchés, couverts ou en plein air. Et si vous préférez les fruits importés, comme les pommes par exemple, vous pouvez vous rendre dans un supermarché. Et là, vous trouverez un énorme choix.
0: Et oui, et quand on achète des oranges, on demande quelquefois si elles sont sucrées ou pas, puisqu'il y en a qui préfèrent les fruits un peu amers.
1: Ouais, tout à fait, c'est mon cas. Et alors là, qu'est-ce que je dois demander pour cela ?
0: Tu peux dire, 这橘子甜吗?
1: 这橘子甜吗?
0: 这橘子甜吗?
1: 这橘子甜吗?
0: 这 veut dire ce, cette.
1: 这
0: 橘子 orange.
1: 橘子
0: 甜 sucré.
1: 甜
0: 这橘子甜吗?
1: 这橘子甜吗? Ces oranges sont-elles sucrées?
0: Écoutez le premier dialogue.
2: 对话一，这橘子甜吗？
3: 很甜。
1: Voilà, après s'être rassuré de la qualité des marchandises et que ces oranges sont bien sucrées ou pas, je veux demander le prix. Comment le dire en chinois?
0: 多少钱一公斤？
1: 多少钱一公斤？
0: Ce qui signifie combien le kilo? On va décomposer la phrase. 多少钱？
1: 多少钱?
0: Combien d'argent?
1: Ok, et ensuite?
0: I, c'est le chiffre 1.
1: I.
0: 公斤, kilo.
1: Combien?
0: Donc, toute la phrase, 多少钱, 一公斤?
1: 多少钱, 一公斤? Combien le kilo? Tout de suite, le dialogue 2.
2: 对话 2. 多少钱一公斤?
3: 4元钱一公斤.
0: En Chine, il existe une autre unité de mesure, jin. Un jin vaut 500 grammes.
1: Jin. Et vous pouvez demander, 多少钱? Yijin.
0: Bravo Thomas. 多少钱 yijin.
1: Ok, maintenant vous êtes paré pour aller faire les courses. On se réécoute encore une fois le dialogue.
2: 对话 2. 多少钱一公斤?
3: 4元钱一公斤.
1: Voilà, là je suis devant le vendeur, mais je n'ai pas de monnaie sur moi. Je n'ai qu'un seul billet de 100 yuan. Comment le dire en chinois? Excusez-moi, je n'ai pas de monnaie.
0: 我没有零钱.
1: 我没有零钱.
0: 我. Moi, je.
1: 我.
0: 没有, ne pas avoir.
1: 没有.
0: 零钱, monnaie.
1: 零钱.
0: 我没有零钱.
1: 我没有零钱, je n'ai pas de monnaie.
0: Le dialogue 3.
2: 对话 3. 我没有零钱. 给你一张100元的.
3: 找您80元.
1: Voilà, dans ce dialogue, il a été question de prix. Et je n'ai pas de monnaie sur moi, donc on a vu la phrase. Comment dire, je vous donne un billet de 100 yuan.
0: 给你一张100元的.
1: Ok, on va décomposer la phrase maintenant.
0: 给, donner.
1: 给.
0: 你, toi.
1: 你.
0: 一张, un billet.
1: 一张.
0: 一百, c'est le chiffre 100.
1: 一百.
0: Donc, 给你一张100元的, je vous donne un billet de 100 yuan.
1: 给你一张100的. Je vous donne un billet de 100 yuan. Le dialogue 3.
2: 对话 3. 我没有零钱. 给你一张100元的.
3: 找您80元.
0: Voilà, c'est tout pour les dialogues d'aujourd'hui. Avant d'écouter les dialogues en entier, nous réécoutons toutes ces phrases.
1: Ok, donc comme la dernière fois, tu vas nous les lire en chinois. Je vais les dire en français.
0: Aucun problème. 这橘子甜吗?
1: Ces oranges sont-elles sucrées?
0: 多少钱一公斤?
1: Combien le kilo?
0: 我没有零钱.
1: Je n'ai pas de monnaie.
0: 给你一张100元的.
1: Je vous donne un billet de 100 yuan. Voilà, maintenant on s'écoute tous les dialogues d'aujourd'hui.
2: 对话 1. 这橘子

0: Quand vous posez une question de ce genre, ne soyez pas surpris si vous ne voulez pas répondre. Vous pouvez dire wa wangji la, j'ai oublié, ou bien wo buzhidao, je ne sais pas.
1: Voilà, c'est tout pour aujourd'hui. Donc, encore une fois, une petite immersion à la fin de notre émission sur la culture chinoise. Et comme d'habitude, on se quitte avec une question. Comment dire, ces oranges sont-elles sucrées en chinois? Bon, c'est facile, il suffisait d'être un petit peu attentif, je crois. Si vous connaissez la réponse, vous pouvez nous l'envoyer à l'adresse suivante, crifra@cri.com.cn. Salut Tai, à la prochaine.
0: Salut Thomas, au revoir tout le monde.
2: Voilà, c'est la fin de cette édition. On se quitte en musique et à très bientôt.

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Cela fait 100 jours que les États-Unis et Israël ont déclaré la guerre à l'Iran malgré une trêve en vigueur depuis avril. Les frappes de représailles ont compliqué les efforts visant à conclure un accord de paix. L'Iran a condamné samedi une frappe aérienne américaine contre ses installations radar le long du golfe Persique, la qualifiant de violation de la souveraineté iranienne.

0: Téhéran affirme que les violations du cessez-le-feu par Washington prouve que ce dernier n'a aucune intention d'apaiser les tensions. L'armée américaine affirme également avoir abattu 4 drones iraniens au-dessus du détroit d'Ormuz. Et en réponse, le corps des gardiens de la révolution islamique iranien a tiré des missiles sur des installations militaires américaines au Koweït et à Bahreïn. Les efforts de médiation se poursuivent. Le ministre pakistanais de l'Intérieur, Mohsin Naqvi, a rencontré son homologue iranien, Eskandar Momeni, à Téhéran. Les Iraniens restent sceptiques quant aux intentions des États-Unis dans les négociations avec l'Iran. Ils estiment que le véritable objectif de Washington est de forcer Téhéran à capituler.
1: En ce qui concerne les négociations, je ne pense pas qu'il y aura de progrès, absolument aucun progrès. Je ne pense pas que ces pourparlers aient la moindre chance d'aboutir, car le seul objectif des États-Unis est de forcer l'Iran à capituler. Et l'Iran ne capitulera en aucun cas. Les gens ont pu constater quelle est la présence des États-Unis au Moyen-Orient. Pour les pays de la région, en particulier les pays arabes, les États-Unis n'ont apporté la sécurité à aucun pays. Pour les États-Unis, lorsqu'il s'agit de protéger leurs propres intérêts, les populations, les pays et les dirigeants de n'importe quelle région n'ont aucune importance.
0: Selon le Programme alimentaire mondial des Nations Unies, le conflit qui sévit actuellement au Moyen-Orient pourrait avoir des conséquences à long terme encore plus graves. Lors d'une conférence de presse, Karl Sko, le nouveau directeur exécutif par intérim de l'agence, a mis en garde contre des niveaux records de famine qui pouvaient encore s'aggraver.
2: Les implications à long terme pourraient être encore plus graves. Vous avez entendu des rapports, notamment de la FAO, évoquant l'impact du manque d'engrais. C'est actuellement la saison des semailles dans la majeure partie de l'Afrique de l'Est. La saison des pluies approche et nous craignons vraiment que la productivité ne baisse. Les niveaux de famine, déjà à des niveaux records, risquent désormais d'augmenter encore davantage.
0: La Russie affirme que ses forces ont pris le contrôle d'une localité dans la région ukrainienne de Kharkiv, tandis que l'Ukraine déclare avoir frappé plusieurs cibles militaires russes. Les forces russes ont frappé des sites ukrainiens de production, de stockage et de lancement de drones à longue portée, ainsi que des infrastructures de ravitaillement en carburant, de transport et portuaire, sans oublier des points de déploiement de troupes ukrainiennes et étrangères dans 153 zones. Moscou affirme qu'au cours de la dernière journée, ses défenses aériennes ont abattu 13 bombes aériennes guidées, 4 roquettes HIMARS et 911 drones à voilure fixe. L'Ukraine affirme que ses forces ont frappé des zones de concentration de troupes russes, des postes de contrôle de drones et des systèmes d'artillerie. Le président Volodymyr Zelensky indique que des drones ukrainiens ont survolé la région de Saint-Pétersbourg, frappant des arsenaux navals russes et la base de Kronstadt. Et il ajoute qu'une autre frappe a touché un dépôt de pétrole dans la région de Kronstadt, dans le sud de la Russie. L'Organisation mondiale de la santé fait état d'une augmentation des cas d'Ebola en Afrique centrale.
3: La République démocratique du Congo et l'Ouganda ont enregistré plus de 500 cas confirmés et 86 décès, avec environ 100 nouvelles infections et 20 décès par jour, ce qui témoigne d'une transmission communautaire active. Les autorités sanitaires américaines préviennent qu'une intervention insuffisante pourrait rendre cette épidémie aussi grave que la crise d'Ebola de 2014 en Afrique de l'Ouest. L'OMS et le CDC Afrique ont lancé un plan d'intervention de 6 mois visant à lever 518 millions de dollars. Ils espèrent relier les nations africaines autour des tests, de la recherche des contacts, des soins et de la sensibilisation communautaire, ajoutant que la collaboration, le soutien politique et l'engagement local sont essentiels.
1: La maîtrise d'Ebola dépend de l'engagement politique, d'un financement durable, ainsi que de la confiance et de l'implication des communautés. Ce plan place les communautés au centre, car sans leur participation, la recherche des contacts échoue, la prise en charge garantie est retardée et la transmission se poursuit.
0: La NASA a ordonné aux astronautes à bord de la Station spatiale internationale de se mettre à l'abri dans leur vaisseau spatial Amari, tandis que des ingénieurs russes évaluent une fuite d'air persistante dans une section russe du laboratoire orbital. Libby Jackson, responsable du département espace au Musée des sciences de Grande-Bretagne, explique que cette mesure suit les procédures de sécurité standard à bord de la station.
3: Cela s'est déjà produit auparavant. Lorsque des débris spatiaux se sont approchés de la station spatiale, à une distance finalement inquiétante, cet équipage s'était également réfugié dans ces capsules. Tout cela a donc été fait avec une extrême prudence.
1: La fuite d'air à bord de la Station spatiale internationale est apparue dès 2019 et persiste depuis des années. Les responsables aérospatiaux américains et russes discutent à la fois de la cause de la fuite et du plan de réparation. La station spatiale reste sûre pour l'équipage.
3: Mais la fuite qui se produit dans ce module Zvezda, situé dans la partie russe de la station spatiale, est très lente. Elle existe depuis un certain temps, mais elle s'est aggravée récemment. Elle n'a pas encore atteint un stade où la station spatiale est compromise. Mais il est clair que la Russie se penche sur la question, cherchant à voir s'il y a quelque chose qu'elle peut faire pour améliorer la situation. Les premiers modules de la station spatiale internationale ont été lancés en 1998. Quant au module Zvezda, qui est à l'origine de la fuite, il date de 2000. Certaines parties de la station ont donc près de 30 ans et celle-ci arrive en fin de vie. Nous espérons voir la prochaine génération de stations spatiales commerciales en orbite avant la fin de cette décennie.
0: Selon le ministère chinois de l'Agriculture et des Affaires rurales, le pays a récolté près de 60% de sa production de blé, soit plus de 13,3 millions d'hectares. Les agriculteurs profitent des brèves accalmies météo pour moissonner avant l'arrivée imminente de la pluie.
4: Dans la ville de Randan, dans la province du Hebei, dans le nord de la Chine, les producteurs de céréales ont mobilisé davantage de moissonneuses-batteuses pour travailler 24 heures sur 24. La province du Shandong a plus de 4600 moissonneuses-batteuses en attente et a mis en place plus de 2000 points de service pour le séchage du blé. Les agriculteurs du comté de Wuchang récoltent toute la nuit et transportent immédiatement les céréales vers les installations de séchage. La province du Jiangsu a mis en place une gestion intelligente des champs et un stockage intelligent des céréales.
5: Regardez notre champ, on ne voit pratiquement plus les grains de blé maintenant. Nous avons réduit les pertes de céréales causées par les machines à moins d'un quart de kilo. En d'autres termes, on perd moins de 250 grammes pour 50 kilos de céréales récoltées. La capacité de séchage quotidienne atteint désormais 2400 tonnes, avec une capacité totale de stockage en entrepôt de 40 000 tonnes. Notre plus grand atout est le haut niveau d'automatisation. Les céréales passent d'abord par le système d'inspection, puis entrent dans les séchoirs. Après le séchage, elles sont directement acheminées vers les entrepôts. L'ensemble du processus est sûr, rapide et efficace. Il prévient efficacement la moisissure des céréales causées par la pluie, garantissant un stockage sûr et une récolte complète.
4: Dans la ville de Fichuang, dans le Shandong, des machines agricoles modernes sont déployées pour assurer une transition sans heurts entre la récolte et les semis. Le semoir à aspiration d'air évite que les graines ne soient endommagées par la compression mécanique et permet de semer les graines et d'épandre les engrais simultanément. Son efficacité opérationnelle a triplé. Dans la province de Lanhui, dans l'est de la Chine, les moissonneuses-batteuses effectuent la récolte, le battage et le stockage 24 heures sur 24, 7 jours sur 7, équipées de drones d'éclairage à haute altitude.
0: Dans le Zhejiang, au lieu de l'innovation technologique en Chine, près de 70 journalistes venus des États-Unis, de Singapour, du Brésil et d'ailleurs découvrent en exclusivité et sur le terrain les avancées qui façonnent l'avenir technologique du pays.
2: Qu'est-ce qui anime véritablement l'innovation en Chine? Des représentants de médias internationaux se sont rendus dans le Zhejiang pour le découvrir. Lors d'une étape, une interface cerveau-ordinateur permet à une personne handicapée de contrôler facilement des doigts prothétiques et même de s'exercer à la calligraphie.
6: Je la contrôle comme ma propre main. Chaque doigt bouge. C'est intuitif. Il n'y a aucun décalage.
2: Les journalistes ont également observé comment les fabricants chinois de robots humanoïdes réorientaient leurs efforts, passant de la mise en scène spectaculaire aux applications concrètes.
1: Je pense que ce domaine, en particulier celui des interfaces cerveau-ordinateur, est l'un des plus passionnants sur lesquels la Chine travaille actuellement. On s'attend généralement à ce que la Chine apporte de nombreuses réponses aux populations du monde entier.
2: La visite organisée pour les médias a mis en avant la stratégie de la province du Zhejiang visant à intégrer l'innovation technologique et industrielle. Basée à Hangzhou, Unitree Robotics produit 60 à 70% des livraisons mondiales de robots quadrupèdes.
6: Unitree a dévoilé le H2+, un prototype de robot humanoïde de nouvelle génération. Il sera lancé au cours du second semestre de cette année, dotant les robots humanoïdes d'un cerveau intelligent plus puissant.
1: J'ai trouvé très intéressant qu'ils s'intéressent à ces robots humanoïdes et qu'ils les forment pour répondre spécifiquement aux besoins des personnes âgées vivant seules, ce qui me semble être un domaine à suivre de près.
2: Cette vague d'innovation repose sur un cadre unique, une collaboration entre l'industrie, l'université et la recherche menée par les entreprises. La visite de presse a également fait étape à l'université du Zhejiang. Celle-ci a lancé 181 projets d'intégration approfondie dans des domaines comme les circuits intégrés, la construction aéronautique et l'énergie intelligente.
0: Le premier engin Wingrand grand public au monde, un appareil capable de fendre la surface de l'eau, a fait ses débuts dans la ville de Suzhou, dans l'est de la Chine. Cela marque une nouvelle étape dans les innovations intelligentes de la Chine destinées au marché mondial.
3: Ce n'est pas un avion et ce n'est pas un bateau. Il s'agit du premier engin Wingrand grand public au monde. Autrement dit, il peut effleurer la surface de l'eau. À une altitude comprise entre 30 et 80 cm au-dessus de l'eau, sa vitesse maximale peut atteindre 85 km à l'heure. Cet engin a été développé par une entreprise nationale. 90% de son activité se déroule à l'étranger, qui constitue le principal marché cible de cet engin. Pas besoin d'aéroport ni de parking spécial. L'entreprise affirme qu'outre le simple transport, il existe d'autres possibilités.
1: Il peut être utilisé dans certains projets de divertissement, ainsi que dans des hôtels de luxe, des complexes touristiques et des clubs nautiques. Nous pensons que son utilisation est très proche de celle des yachts.
3: Selon Morgan Stanley, la taille du marché mondial de l'économie de basse altitude dépassera les 2000 milliards de dollars d'ici 2030. Et la Chine occupe la première place mondiale en matière de brevets dans le secteur des vols à basse altitude, représentant déjà 51% du total mondial. Redianpon exporte depuis 5 ans les innovations intelligentes chinoises, telles que les robots humanoïdes.
1: Nous avons reçu plusieurs dizaines de commandes aux États-Unis. D'après nos observations, l'industrie manufacturière chinoise se renforce.
3: Les exportations chinoises dans le domaine de la fabrication intelligente ont connu une croissance significative au cours des derniers mois.

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9: Bonjour à toutes et à tous. Bienvenue dans cette nouvelle édition musicale. On connaît la chanson. Aujourd'hui, je vous invite à écouter des mélodies très douces pour vous faire détendre. On commence tout de suite par le titre « La porte de la lune ».

Les deux derniers titres qu'on a écoutés tout à l'heure ont été tous composés par le musicien chinois Li Zhihui. Le prochain titre est lié au ballet impérial et s'intitule Le souvenir du ballet impérial.

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1: Le prochain titre s'intitule « Water Lily ».

et vous suivez votre émission musicale Vous connaissez la chanson. Aujourd'hui, je vous invite à écouter des mélodies très douces. Les deux prochains titres parlent de la mélancolie de l'automne.

et vous suivez votre émission, vous connaissez la chanson. Le temps passe très vite. Avant de vous dire au revoir, je vous souhaite passer une très bonne journée et avoir une très bonne écoute. À très bientôt!

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Cela fait 100 jours que les États-Unis et Israël ont déclaré la guerre à l'Iran. Malgré une trêve en vigueur depuis avril, les frappes de représailles ont compliqué les efforts visant à conclure un accord de paix. L'Iran a condamné samedi une frappe aérienne américaine contre ses installations radar le long du golfe Persique, la qualifiant de violation de la souveraineté iranienne. Téhéran affirme que les violations du cessez-le-feu par Washington prouve que ce dernier n'a aucune intention d'apaiser les tensions. L'armée américaine affirme également avoir abattu 4 drones iraniens au-dessus du détroit d'Ormuz. Et en réponse, le corps des gardiens de la révolution islamique iranien a tiré des missiles sur des installations militaires américaines au Koweït et à Bahreïn. Les efforts de médiation se poursuivent. Le ministre pakistanais de l'Intérieur, Mohsin Naqvi, a rencontré son homologue iranien, Eskandar Momeni, à Téhéran. Les Iraniens restent sceptiques quant aux intentions des États-Unis dans les négociations avec l'Iran.

0: Ils estiment que le véritable objectif de Washington est de forcer Téhéran à capituler.
1: En ce qui concerne les négociations, je ne pense pas qu'il y aura de progrès, absolument aucun progrès. Je ne pense pas que ces pourparlers aient la moindre chance d'aboutir, car le seul objectif des États-Unis est de forcer l'Iran à capituler. Et l'Iran ne capitulera en aucun cas. Les gens ont pu constater quelle est la présence des États-Unis au Moyen-Orient. Pour les pays de la région, en particulier les pays arabes, les États-Unis n'ont apporté la sécurité à aucun pays. Pour les États-Unis, lorsqu'il s'agit de protéger leurs propres intérêts, les populations, les pays et les dirigeants de n'importe quelle région n'ont aucune importance.
0: Selon le Programme alimentaire mondial des Nations Unies, le conflit qui sévit actuellement au Moyen-Orient pourrait avoir des conséquences à long terme encore plus graves. Lors d'une conférence de presse, Karl Sko, le nouveau directeur exécutif par intérim de l'agence, a mis en garde contre des niveaux records de famine qui pouvaient encore s'aggraver.
2: Les implications à long terme pourraient être encore plus graves. Vous avez entendu des rapports, notamment de la FAO, évoquant l'impact du manque d'engrais. C'est actuellement la saison des semailles dans la majeure partie de l'Afrique de l'Est. La saison des pluies approche et nous craignons vraiment que la productivité ne baisse. Les niveaux de famine, déjà à des niveaux records, risquent désormais d'augmenter encore davantage.
0: La Russie affirme que ses forces ont pris le contrôle d'une localité dans la région ukrainienne de Kharkiv, tandis que l'Ukraine déclare avoir frappé plusieurs cibles militaires russes. Les forces russes ont frappé des sites ukrainiens de production, de stockage et de lancement de drones à longue portée, ainsi que des infrastructures de ravitaillement en carburant, de transport et portuaires, sans oublier des points de déploiement de troupes ukrainiennes et étrangères dans 153 zones. Moscou affirme qu'au cours de la dernière journée, ses défenses aériennes ont abattu 13 bombes aériennes guidées, 4 roquettes HIMARS et 911 drones à voilure fixe. L'Ukraine affirme que ses forces ont frappé des zones de concentration de troupes russes, des postes de contrôle de drones et des systèmes d'artillerie. Le président Volodymyr Zelensky indique que des drones ukrainiens ont survolé la région de Saint-Pétersbourg, frappant des arsenaux navals russes et la base de Kronstadt. Et il ajoute qu'une autre frappe a touché un dépôt de pétrole dans la région de Kronstadt, dans le sud de la Russie. L'Organisation mondiale de la santé fait état d'une augmentation des cas d'Ebola en Afrique centrale.
3: La République démocratique du Congo et l'Ouganda ont enregistré plus de 500 cas confirmés et 86 décès, avec environ 100 nouvelles infections et 20 décès par jour, ce qui témoigne d'une transmission communautaire active. Les autorités sanitaires américaines préviennent qu'une intervention insuffisante pourrait rendre cette épidémie aussi grave que la crise d'Ebola de 2014 en Afrique de l'Ouest. L'OMS et le CDC Afrique ont lancé un plan d'intervention de 6 mois visant à lever 518 millions de dollars. Ils espèrent relier les nations africaines autour des tests, de la recherche des contacts, des soins et de la sensibilisation communautaire, ajoutant que la collaboration, le soutien politique et l'engagement local sont essentiels.
1: La maîtrise d'Ebola dépend de l'engagement politique, d'un financement durable, ainsi que de la confiance et de l'implication des communautés. Ce plan place les communautés au centre, car sans leur participation, la recherche des contacts échoue, la prise en charge garantie est retardée et la transmission se poursuit.
0: La NASA a ordonné aux astronautes à bord de la Station spatiale internationale de se mettre à l'abri dans leur vaisseau spatial Amari, tandis que des ingénieurs russes évaluent une fuite d'air persistante dans une section russe du laboratoire orbital. Libby Jackson, responsable du département espace au musée des sciences de Grande-Bretagne, explique que cette mesure suit les procédures de sécurité standard à bord de la station.
3: Cela s'est déjà produit auparavant. Lorsque des débris spatiaux se sont approchés de la station spatiale, à une distance finalement inquiétante, cet équipage s'était également réfugié dans ces capsules. Tout cela a donc été fait avec une extrême prudence.
1: La fuite d'air à bord de la Station spatiale internationale est apparue dès 2019 et persiste depuis des années. Les responsables aérospatiaux américains et russes discutent à la fois de la cause de la fuite et du plan de réparation. La station spatiale reste sûre pour l'équipage.
3: Mais la fuite qui se produit dans ce module Zvezda, situé dans la partie russe de la station spatiale, est très lente. Elle existe depuis un certain temps, mais elle s'est aggravée récemment. Elle n'a pas encore atteint un stade où la station spatiale est compromise. Mais il est clair que la Russie se penche sur la question, cherchant à voir s'il y a quelque chose qu'elle peut faire pour améliorer la situation. Les premiers modules de la station spatiale internationale ont été lancés en 1998. Quant au module Zvezda, qui est à l'origine de la fuite, il date de 2000. Certaines parties de la station ont donc près de 30 ans, et celle-ci arrive en fin de vie. Nous espérons voir la prochaine génération de stations spatiales commerciales en orbite avant la fin de cette décennie.
0: Selon le ministère chinois de l'Agriculture et des Affaires rurales, le pays a récolté près de 60% de sa production de blé, soit plus de 13,3 millions d'hectares. Les agriculteurs profitent des brèves accalmies météo pour moissonner avant l'arrivée imminente de la pluie.
4: Dans la ville de Randan, dans la province du Hebei, dans le nord de la Chine, les producteurs de céréales ont mobilisé davantage de moissonneuses-batteuses pour travailler 24 heures sur 24. La province du Shandong a plus de 4600 moissonneuses-batteuses en attente et a mis en place plus de 2000 points de service pour le séchage du blé. Les agriculteurs du comté de Wuchang récoltent toute la nuit et transportent immédiatement les céréales vers les installations de séchage. La province du Jiangsu a mis en place une gestion intelligente des champs et un stockage intelligent des céréales.
5: Regardez notre champ, on ne voit pratiquement plus les grains de blé maintenant. Nous avons réduit les pertes de céréales causées par les machines à moins d'un quart de kilo. En d'autres termes, on perd moins de 250 grammes pour 50 kilos de céréales récoltées. La capacité de séchage quotidienne atteint désormais 2400 tonnes, avec une capacité totale de stockage en entrepôt de 40 000 tonnes. Notre plus grand atout est le haut niveau d'automatisation. Les céréales passent d'abord par le système d'inspection, puis entrent dans les séchoirs. Après le séchage, elles sont directement acheminées vers les entrepôts. L'ensemble du processus est sûr, rapide et efficace. Il prévient efficacement la moisissure des céréales causées par la pluie, garantissant un stockage sûr et une récolte complète.
4: Dans la ville de Fichuang, dans le Shandong, des machines agricoles modernes sont déployées pour assurer une transition sans heurts entre la récolte et les semis. Le semoir à aspiration d'air évite que les graines ne soient endommagées par la compression mécanique et permet de semer les graines et d'épandre les engrais simultanément. Son efficacité opérationnelle a triplé. Dans la province de l'Anhui, dans l'est de la Chine, les moissonneuses-batteuses effectuent la récolte, le battage et le stockage 24 heures sur 24, 7 jours sur 7, équipées de drones d'éclairage à haute altitude.
0: Dans le Zhejiang, au lieu de l'innovation technologique en Chine, près de 70 journalistes venus des États-Unis, de Singapour, du Brésil et d'ailleurs découvrent en exclusivité et sur le terrain les avancées qui façonnent l'avenir technologique du pays.
2: Qu'est-ce qui anime véritablement l'innovation en Chine? Des représentants de médias internationaux se sont rendus dans le Zhejiang pour le découvrir. Lors d'une étape, une interface cerveau-ordinateur permet à une personne handicapée de contrôler facilement des doigts prothétiques et même de s'exercer à la calligraphie.
6: Je la contrôle comme ma propre main. Chaque doigt bouge. C'est intuitif. Il n'y a aucun décalage.
2: Les journalistes ont également observé comment les fabricants chinois de robots humanoïdes réorientaient leurs efforts, passant de la mise en scène spectaculaire aux applications concrètes.
1: Je pense que ce domaine, en particulier celui des interfaces cerveau-ordinateur, est l'un des plus passionnants sur lesquels la Chine travaille actuellement. On s'attend généralement à ce que la Chine apporte de nombreuses réponses aux populations du monde entier.
2: La visite organisée pour les médias a mis en avant la stratégie de la province du Zhejiang visant à intégrer l'innovation technologique et industrielle. Basée à Hangzhou, Unitree Robotics produit 60 à 70% des livraisons mondiales de robots quadrupèdes.
7: Unitree a dévoilé le H2+, un prototype de robot humanoïde de nouvelle génération. Il sera lancé au cours du second semestre de cette année, dotant les robots humanoïdes d'un cerveau intelligent plus puissant.
1: J'ai trouvé très intéressant qu'ils s'intéressent à ces robots humanoïdes et qu'ils les forment pour répondre spécifiquement aux besoins des personnes âgées vivant seules.

0: ce qui me semble être un domaine à suivre de près.
1: Cette vague d'innovation repose sur un cadre unique, une collaboration entre l'industrie, l'université et la recherche menée par les entreprises. La visite de presse a également fait étape à l'université du Zhejiang. Celle-ci a lancé 181 projets d'intégration approfondie dans des domaines comme les circuits intégrés, la construction aéronautique et l'énergie intelligente.
2: Le premier engin Wingground grand public au monde, un appareil capable de fendre la surface de l'eau, a fait ses débuts dans la ville de Suzhou, dans l'est de la Chine. Cela marque une nouvelle étape dans les innovations intelligentes de la Chine destinées au marché mondial.
3: Ce n'est pas un avion et ce n'est pas un bateau. Il s'agit du premier engin Wingground grand public au monde. Autrement dit, il peut effleurer la surface de l'eau. À une altitude comprise entre 30 et 80 cm au-dessus de l'eau, sa vitesse maximale peut atteindre 85 km à l'heure. Cet engin a été développé par une entreprise nationale. 90% de son activité se déroule à l'étranger, qui constitue le principal marché cible de cet engin. Pas besoin d'aéroport ni de parking spécial. L'entreprise affirme qu'outre le simple transport, il existe d'autres possibilités.
0: Il peut être utilisé dans certains projets de divertissement, ainsi que dans des hôtels de luxe, des complexes touristiques et des clubs nautiques. Nous pensons que son utilisation est très proche de celle des yachts.
3: Selon Morgan Stanley, la taille du marché mondial de l'économie de basse altitude dépassera les 2000 milliards de dollars d'ici 2030. Et la Chine occupe la première place mondiale en matière de brevets dans le secteur des vols à basse altitude, représentant déjà 51% du total mondial. Redianpon exporte depuis 5 ans les innovations intelligentes chinoises, telles que les robots humanoïdes.
0: Nous avons reçu plusieurs dizaines de commandes aux États-Unis. D'après nos observations, l'industrie manufacturière chinoise se renforce.
3: Les exportations chinoises dans le domaine de la fabrication intelligente ont connu une croissance significative au cours des derniers mois.

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9: Bonjour à tous et bienvenue dans notre émission Carnet de route. Je suis Manon. Lors des émissions précédentes, on est parti pour les résidences des figures importantes dans l'histoire chinoise dans plusieurs provinces. Et aujourd'hui, nous partons à la découverte des demeures historiques des personnages illustres de la province de l'Anhui. Pour aborder ce sujet, je suis avec mon collègue Rogo. Bonjour Rogo.
10: Bonjour Manon, bonjour à tous nos auditeurs. Je suis ravi d'être ici pour partager ma passion pour ces lieux exceptionnels. L'Anhui a vu naître certains des plus grands penseurs et hommes d'état de l'histoire chinoise. Et leur demeure raconte des histoires fascinantes.
9: Eh bien, d'abord, pouvez-vous nous situer la province de l'Anhui et nous expliquer son importance culturelle, Rogo ?
10: Oui, l'Anhui se trouve dans l'est de la Chine, traversée par le fleuve Yangtze. Cette position stratégique en a fait un carrefour culturel majeur pendant des siècles. Ce qui rend l'Anhui unique, c'est sa tradition lettrée exceptionnelle.

0: La province est le berceau de l'école de pensée Ouijo. Et ces marchands étaient célèbres pour leur sens des affaires, mais aussi pour leur mécénat artistique et intellectuel. Ces marchands ont investi massivement dans l'éducation et le soutien aux arts, ce qui a permis à l'Anhui de produire un nombre impressionnant de grands érudits et des fonctionnaires impériaux au fil des siècles.
1: Ah, c'est fascinant de voir comment la prospérité peut nourrir l'excellence culturelle. Et par où recommandez-vous de commencer notre exploration, Rocco?
0: Oui, Manon, je suggère de commencer par Xuancheng, avec la demeure de Hu Shi, l'une des figures intellectuelles majeures du XXe siècle chinois. Hu Shi était bien entendu philosophe, diplomate et pionnier de la modernisation de la langue chinoise. Sa maison natale dans le village de Sisi est un témoignage vivant de la vie intellectuelle de l'Anhui au tournant du siècle dernier.
1: Et que peut-on découvrir dans cette demeure?
0: Oui, la maison de Hu Shi est un magnifique exemple d'architecture traditionnelle du style Huizhou.
1: Ah, le style Huizhou, j'imagine tout de suite des murs blancs, immaculés, surmontés de toits aux tuiles noires caractéristiques, des cours intérieurs paisibles et des boiseries sculptées d'une finesse extraordinaire. Et Rogo, ce qui est particulier, c'est...
0: Et ce qui est vraiment émouvant, cher Manon, c'est que la maison a été remarquablement bien préservée et contient encore de nombreux objets personnels de Hu Shi.
1: C'est-à-dire?
0: Bon, dans son cabinet d'études, par exemple, vous pouvez voir son bureau en bois massif où il rédigeait ses essais révolutionnaires sur la modernisation de la langue chinoise. Il militait pour l'abandon du chinois classique au profit d'une langue vernaculaire plus accessible au peuple. Sur les murs, on trouve encore des calligraphies de sa main et des correspondances avec d'autres intellectuels de son époque.
1: Ah, d'accord.
0: Oui, sa bibliothèque personnelle est particulièrement touchante. Les étagères en bois de rose contiennent des milliers d'ouvrages, certains annotés de sa propre main, mélangeant classique chinois et traduction d'œuvres occidentales.
1: Là, les amis auditeurs qui s'intéressent à la philosophie et à la littérature chinoise, je vous conseille vivement de rendre visite à l'ancienne maison de Hu Shi. C'est un magnifique exemple d'architecture traditionnelle de style Huizhou. On poursuit notre visite juste après une pause musicale.

0: Vous écoutez Carnet de route aujourd'hui. Nous partons à la découverte des demeures historiques des personnages illustres de la province de l'Anhui. Pour apporter ce sujet, je suis avec mon collègue Rogo. Y a-t-il des anecdotes particulières liées à cette maison?
1: Oui, il y en a plusieurs et l'une de mes préférées concerne la cour intérieure. Enfant, Ushi s'est levé à l'aube pour réciter ses leçons plutôt à haute voix en marchant autour du bassin au lotus.
0: Mm-hmm.
1: Sa mère, veuve qui avait consacré sa vie à son éducation, l'écoutait depuis sa chambre.
0: Mm-hmm.
1: Plus tard dans sa vie, il écrira un essai émouvant intitulé « Ma mère », décrivant ses matins brumés à Jissi et la détermination de sa mère à faire de lui un lettré accompli malgré leurs difficultés financières.
0: Mm-hmm.
1: Et une autre anecdote fascinante,
0: mm-hmm.
1: pendant la guerre
0: Ushi... Oui, c'était la guerre de résistance du peuple chinois contre l'agression japonaise.
1: Alors, ambassadeur de Chine aux États-Unis a appris que les Japonais menaçaient de détruire sa maison. Il a réussi à faire passer les messages à travers les lignes ennemies, suppliant les villageois de cacher ses livres et manuscrits les plus précieux dans des jarres en céramique enterrées dans les jardins. Aujourd'hui, certains de ces ouvrages sont exposés dans la maison, portant encore les traces des terres de leur enfouissement temporaire.
0: Ah, c'est passionnant ces anecdotes, quelle histoire incroyable. Et quelles sont les informations pratiques pour visiter cette demeure pour les auditeurs qui s'intéressent à la demeure de Ruchi?
1: Oui, la maison de Ruchi est ouverte tous les jours de 8h30 à 17h. Et je recommande vivement de prendre un guide local pour ceux qui visitent ce lieu. Le guide coûte généralement 100 yuan supplémentaires pour une visite d'environ 2 heures, mais cela en vaut vraiment la peine car ils connaissent des détails et anecdotes introuvables ailleurs. Et Zishi, c'est un village qui mérite qu'on s'y attarde. Le village est traditionnel, magnifiquement préservé avec ses ruelles pavées, ses ponts de pierre enjambant des petits canaux et ses anciennes portes d'entrée sculptées. Et il faut arriver très tôt le matin vers 8h pour voir le village s'éveiller avec les habitants faisant leur tai chi au bord du bassin central et la brume matinale s'élevant des toits des tuiles noires.
0: Et vous me donnez vraiment envie d'y aller, Rogo. Et où nous emmenez-vous ensuite? On aura la réponse juste après la pause musicale.

0: vous écoutez Carnet de route aujourd'hui. Nous partons à la découverte des demeures importantes historiques des personnages illustres de la province de l'Anhui. Hugo, après la visite de l'ancienne maison de Rouge, notre prochaine étape, c'est...
1: Bon, on peut mettre Wanchang comme notre seconde étape pour explorer la demeure de Tao Xingzhi.
0: Oui, Tao Xingzhi, un grand éducateur.
1: Un éducateur révolutionnaire du début du XXe siècle qui a consacré sa vie à réformer le système éducatif chinois et à apporter l'éducation aux masses rurales.
0: Ah, d'accord. Il a apporté une grande contribution au développement du système éducatif chinois. Et pouvez-vous nous en dire plus sur ce personnage?
1: Oui, Tao Xingzhi, oui, c'était un visionnaire de l'éducation, parfois surnommé le John Dewey chinois, car il a étudié sous Dewey à l'université Columbia. Mais contrairement à beaucoup d'intellectuels de son époque qui restaient dans les villes, Tao a choisi de retourner dans les campagnes pour établir des écoles pour les enfants pauvres.
0: Je pense que son action est basée sur sa propre philosophie.
1: Sa philosophie était simple, mais révolutionnaire. La vie est éducation, la société est école. Ça, c'est une de ses citations. Alors, il créa des écoles où les enfants apprenaient en travaillant, en cultivant des légumes, en fabriquant des objets, en résolvant des problèmes concrets de leur communauté.
0: Et dans son enseignement, il a très bien combiné les deux, la pratique et les théories. Pouvez-vous nous présenter un peu sa maison natale?
1: Sa maison natale, située dans le village Chexian, reflète parfaitement cette philosophie pratique. Ce n'est pas un grand manoir, mais une maison modeste qui montre ses origines de classe moyenne, et c'est précisément cette modestie qui rend la visite si émouvante.
0: Et comment la visite de cette demeure est-elle organisée?
1: Oui, la maison de Tao a été transformée en musée interactif, ce qui est parfaitement approprié étant donné sa philosophie de l'éducation par la pratique.
0: Ok.
1: Bon, vous parlez de l'organisation de la visite. Eh bien, la visite commence dans la cour d'entrée où vous trouverez une exposition de photographies montrant Tao avec ses élèves dans les campagnes. La salle principale présente une reconstitution de sa première école rurale avec des bureaux en bois brut fabriqués par les élèves eux-mêmes, des outils agricoles utilisés pour les leçons pratiques et des cahiers d'exercice remplis de l'écriture appliquée des enfants paysans. Et ce qui est particulièrement touchant, cher Manon, ce sont les témoignages d'anciens élèves affichés sur les murs, racontant comment l'éducation de Tao a transformé leur vie. Le cabinet d'études de Tao est intact, avec sur son bureau sa machine à écrire, l'une des premières machines à écrire chinoises qu'il utilisait pour rédiger ses articles appelant à la réforme de l'éducation.
0: Ah, la visite de la maison de Tao Xingzhi doit être très émouvante. Et puis, y a-t-il des activités spéciales pour les visiteurs, Rogo?
1: Oui, ce qui rend aussi parfois cette visite singulière. Le musée propose des ateliers où les visiteurs peuvent participer à des activités inspirées de la méthode pédagogique de Tao. Par exemple, un atelier de calligraphie où vous apprenez à écrire votre nom en chinois, un atelier de fabrication de papier traditionnel et même un petit jardin potager où vous pouvez planter des légumes comme le faisaient ses élèves.
0: Cela semble être une visite éducative et amusante. Et notre prochaine étape, c'est, Hugo?
1: Oui, notre prochaine destination, ou on peut dire notre troisième destination, ça nous conduit directement à Hefei, la capitale provinciale de l'Anhui.
0: Bon, on poursuivra notre visite dans le chef-lieu de la province de l'Anhui, Hefei, tout de suite après la pause musicale.
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1: Vous écoutez Carnet de route. Aujourd'hui, nous partons à la découverte des demeures historiques des personnages illustres de la province de l'Anhui. Et Rogo, entamons notre troisième étape, la ville de Hefei. Là, qu'est-ce qu'on peut visiter?
2: Là-bas, nous pouvons visiter l'ancienne résidence de Li Hongzhang, l'un des hommes d'État le plus important de la dynastie Qing tardive.
1: Li Hongzhang était impliqué dans la modernisation de la Chine au 19e siècle, n'est-ce pas?
2: Exactement. Li Hongzhang était un personnage absolument fascinant et complexe. Il était à la fois général, diplomate et réformateur. Pendant le mouvement d'auto-renforcement de la fin du 19e siècle, il a joué un rôle crucial dans l'introduction des technologies occidentales en Chine. Chemin de fer, télégraphe, arsenaux modernes, chantier naval, il a également signé plusieurs traités importants avec les puissances occidentales, ce qui lui a valu à la fois l'admiration pour sa diplomatie et des critiques pour les concessions faites. Sa résidence à Hefei est un témoignage fascinant de cette période charnière de l'histoire chinoise. Hein, Manon?
1: Oui.
2: Quand la Chine traditionnelle rencontrait la modernité occidentale.
1: À quoi ressemble sa résidence?
2: Oui, elle ressemble à un vaste complexe qui occupe environ 2000 mètres carrés dans la vieille ville de Hefei. C'est un exemple parfait de l'architecture résidentielle des hauts rangs de la dynastie Qing, avec des touches de modernité qui reflètent les intérêts des Li pour la technologie occidentale.
1: Et quelles sont les pièces les plus intéressantes à visiter?
2: La première, chère Manon, c'est la salle de réception où Li recevait les dignitaires chinois et étrangers. C'est une immense pièce avec un plafond à caissons magnifiquement décoré. La collection d'objets exposés est intéressante avec des porcelaines fines de Jindengen, mais aussi des horloges mécaniques européennes, des globes terrestres, des instruments scientifiques occidentaux. Ah, vraiment, c'est un microcosme parfait de la rencontre entre l'Orient et l'Occident.
1: Ah, d'accord. Et quelle est la différence avec des cabinets d'études traditionnels chinois?
2: Ah, oui, contrairement aux cabinets d'études traditionnels chinois qui privilégient la simplicité, celui des Li est rempli de livres. Des classiques chinois, mais aussi de traductions d'ouvrages occidentaux sur la science, la technologie militaire et la diplomatie internationale.
1: D'accord. Et quelles sont les informations pratiques?
2: Oui, la résidence de Li Hongzhang est située dans le quartier historique de Hefei, facilement accessible en métro.
1: D'accord.
2: Elle est ouverte tous les jours de 9h à 17h avec une pause déjeuner de 12h à 14h. L'entrée coûte 60 yuan, moins de 9 euros. Et je recommande fortement de louer un audio guide 20 yuan supplémentaire pour enrichir cette exploration.
1: D'accord. Et après la résidence de Li Hongzhang, pour notre dernière étape, Roko, où vous nous emmenez?
2: Bon, pour conclure notre voyage, je vous propose de visiter la maison ancestrale de la famille Tao.
1: Bon, on va partir à la visite juste après la pause musicale.

0: Vous écoutez Carnet de route. Aujourd'hui, nous partons à la découverte des demeures historiques des personnages illustres de la province de l'Anhui.
1: Bon, pour conclure notre voyage, je vous propose de visiter la maison ancestrale de la famille Tao à Chessian, qui représente les modes de vie des grandes familles des marchands de l'Anhui.
0: D'accord.
1: Ces mécènes qui ont été si importants pour la culture de la province.
0: Une demeure familiale plutôt que la maison d'une seule personnalité spécifique, hein?
1: Oui, c'est délibéré. Tous les grands hommes dont nous avons parlé, Hu Shi, Tao Xinxi, Li Hongzhang, cher Manon, sont issus des familles des marchands ou de lettrés de l'Anhui. Ces familles ont créé un environnement culturel qui favorisait l'éducation, les arts et les services publics. Donc, visiter une de ces demeures familiales nous aide à comprendre les contextes sociaux et culturels qui a produit tant de figures remarquables.
0: Et pouvez-vous nous décrire cette demeure qu'on va visiter?
1: Oui, imaginez un ensemble de bâtiments s'est organisé autour de multiples cours intérieures reliées par des passages couverts et des portes lunes. C'est comme un village dans la ville, un microcosme où vivait toute une famille élargie. L'entrée principale est monumentale, avec une porte en bois massif ornée de dorures. De chaque côté, des lions de pierre montent la garde, sculptés avec un niveau de détail extraordinaire. Une fois à l'intérieur, vous entrez dans la première cour qui servait de zone de réception. Cette cour est pavée de pierres bleues polies par des siècles de passage. Au centre, cher Manon, il y a un grand bassin carré rempli de carpes koi aux couleurs éclatantes qui, selon le feng shui, symbolise la richesse et protège la maison du feu.
0: D'accord. Y a-t-il des éléments décoratifs particulièrement remarquables?
1: Oui, absolument. L'ornement de cette demeure est stupéfiante. L'Anhui est célèbre pour ses trois sculptures. Sculpture en bois, sculpture sur pierre et sculpture sur brique. Et cette maison présente des exemples exceptionnels de ces trois arts.
0: Et quelles sont les informations pratiques pour cette visite?
1: La maison ancestrale de la famille Tao est située dans le vieux quartier de Chessian. Elle est ouverte de 8h à 18h en été et de 8h30 à 17h30 en hiver. Et à titre de recommandation, prévoyez au moins 3 heures pour la visite, engagez un guide local si possible.
0: Et
1: là, parce que la ville est une ville historique magnifique qui mérite au moins une journée complète avec plusieurs autres demeures historiques, des points anciens, des ponts anciens plutôt, et des arches commémoratives impressionnantes à découvrir.
0: D'accord. Et pour conclure, Rogo, quels conseils généraux donneriez-vous à nos auditeurs qui voudraient suivre cet itinéraire?
1: Oui, ils n'ont qu'à baser leur voyage à Hefei, la capitale provinciale, qui est bien desservie en train à grande vitesse. Dès là, ils peuvent faire des excursions vers la plupart de ces sites. Et il est aussi conseillé de prévoir au moins 4 à 5 jours pour cet itinéraire si vous voulez vraiment prendre le temps d'apprécier chaque site.
0: D'accord.
1: La meilleure période est le printemps ou l'automne, quand le temps est agréable.
0: D'accord. Merci beaucoup, Rogo, pour ce voyage impressionnant à travers les demeures des grands hommes de l'Anhui. Et chers auditeurs, j'espère que cette émission vous a donné envie de découvrir ces trésors cachés. Voilà, c'était la première partie de notre émission Carnet de route. Tout de suite, cours de chinois avec Xiao Tai et Thomas.
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3: Bonjour à tous et bienvenue pour notre nouvelle émission qui sera consacrée à l'apprentissage du chinois mandarin. En gros, notre objectif est de vous apprendre tout au long de ce cycle le chinois au quotidien. Je suis Xiao Tai et je suis très heureuse de vous accompagner avec Thomas pour ces cours de chinois.
2: Salut à tous, moi comme vient de le dire ma collègue c'est Thomas et ça fait quelques mois que je suis en Chine, mais je ne pratique pas vraiment le chinois au quotidien, donc je suis un peu comme vous, je vais découvrir cette langue quasiment en même temps que vous.
3: Bon, Ne vous inquiétez pas, on ne va pas vous prendre la tête durant cette émission, ce n'est pas notre but en tout cas. Mais il s'agit de vous initier petit à petit à cette langue si spécifique. Alors, pour commencer une langue, il me paraît essentiel de savoir vous nous présenter, non ?
2: C'est vrai que c'est un peu la première chose qui vous sert tous les jours, hein, dans la rue, au boulot. Et cela vous amène forcément, lorsqu'on dit bonjour à quelqu'un, d'amener de nouvelles expressions et de nouveaux mots à la suite du salut quotidien.
3: Ok, aujourd'hui nous commençons avec les mots et les expressions qui servent à saluer. Ni hao.
2: Qui veut dire bonjour.
3: Ni jiao shenme mingzi.
2: Comment vous appelez-vous.
3: Zhe shi wo de mingpian.
2: Voici ma carte de visite.
3: Hao jiu bu jian.
2: Et enfin, ça fait longtemps que nous ne nous sommes pas vus.
3: Voilà les objectifs des cours d'aujourd'hui. En chinois, il y a plusieurs façons pour dire bonjour. L'expression la plus courante est ni hao.
2: Ni hao.
3: Ni signifie tu, hao signifie bien. Ni hao ou nin hao, bonjour, est une formule que l'on peut employer pour saluer en toutes circonstances et qui que ce soit. En réponse, on dit aussi ni hao ou nin hao.
2: Ouais, c'est un peu exactement comme en français. En fait, si on dit bonjour, l'interlocuteur qui nous répond également bonjour.
3: Tout à fait, c'est facile. Hein, vous n'avez qu'à le répéter. Ni hao. On se le fait ensemble. Ni hao.
2: Et jamais 203, encore une fois, on va se le refaire ensemble.
3: Ni hao. Et voilà un premier terme. Et maintenant, nous écoutons un petit dialogue.
4: Ni hao.
5: Ni hao.
4: Ni hao.
5: Ni hao.
3: Bon, maintenant, après avoir salué une personne, on va lui demander son nom. Et comment on dit en chinois ? On peut le dire comme ça, ni jiao shenme mingzi.
2: Ni jiao shenme mingzi. Est-ce que j'ai bon ?
3: Oh, c'est tout à fait passable.
2: Oui, bon, on peut mieux faire, mais bon, tout le monde débute ici, hein. D'accord. Surtout moi.
3: Oui. Ni.
2: Ni.
3: En troisième ton, c'est tu. Jiao. Okay.
2: Jiao, qui veut dire appeler.
3: Appeler. D'accord. Au quatrième ton, shenme. Signifie quel, quoi, comment, c'est pour demander.
2: Bon, je vais essayer maintenant. Shenme.
3: C'est mieux. Mingzi, c'est-à-dire le nom.
2: Mingzi.
3: Ou plutôt le prénom.
2: D'accord, ok.
3: Et comment t'appelles-tu ? Ni jiao shenme mingzi.
2: Ni jiao shenme mingzi.
3: Oh, c'est presque parfait.
2: Ouais, presque. Bon.
3: Bon, allons, on s'écoute un dialogue maintenant. Dialogue 2.
4: Ni jiao shenme mingzi.
5: 我叫王龙，你叫什么名字？
4: 刘露。
3: 什么 est un pronom interrogatif qui signifie quoi, que, parfois, quel. La syntaxe chinoise est très simple. Dans une phrase interrogative, on remplace l'objet de la question par le pronom interrogatif adéquat et l'ordre des mots ne change pas. Par exemple, 我叫王芳, je m'appelle Wang Fang. Sous la forme interrogative, on dit 你叫什么名字? Tu t'appelles comment? Tu t'appelles par quel nom? Répétez encore une fois. Ni jiao shenme mingzi.
2: Ni jiao shenme mingzi.
3: Bravo Thomas. Bon, la réponse pour la phrase ni jiao shenme mingzi est très simple. On dit wo jiao.
2: Wo jiao.
3: Ouais. Voilà. Ni jiao shenme mingzi.
2: Ni jiao shenme mingzi.
3: Très bien. Et en Chine, les gens s'échangent souvent des cartes de visite lorsqu'ils se rencontrent pour la première fois. Quand vous donnez votre carte de visite, vous pouvez dire en chinois « 这是我的名片». Cela signifie en français « voici ma carte de visite ».« 这是我的名片». Vas-y Thomas.
2: « 这是我的名片». Et « 名片 », c'est la carte de visite, non ?
3: C'est exact. « 名片 », c'est la carte de visite. « 得» indique l'appartenance. Par exemple, le mien ou la mienne se dit en chinois 我的, le tien ou la tienne se dit en chinois 你的, et 这 signifie ce.
2: 这
3: 是 signifie être.
2: 是
3: 我的 en français, c'est ma ou le mien.
2: Ah, je vais essayer de. Aussi maintenant de le répéter 我的.
3: Très bien. 这是我的, qui veut dire littéralement c'est à moi. Et puis c'est en effet pour dire que c'est une chose qui m'appartient.
2: Ok, bon, je le fais à mon tour. Je che wada.
3: Très bien. Ming pian, carte de visite.
2: Ming pian.
3: Je che wada ming pian.
2: Je shi wa da ming pian.
3: Ce qui veut dire voilà ma carte de visite.
2: Bon, bah, on va s'écouter un petit dialogue et pour essayer de mettre un petit peu tout ça en place, hein, parce que c'est important d'entendre les choses parler plutôt que de répéter des phrases. On s'écoute le dialogue numéro 3.
5: 这是我的名片。
4: 谢谢。
5: 好久不见，你好吗？
4: 挺好的，谢谢。
3: Voici ma carte de visite. 这是我的名片。
2: 这是我的名片。
3: 名片 qui veut dire...
2: Ming Pian, ben je crois que si j'ai bien bossé, ça veut dire carte de visite.
3: Tu as bien raison. Bien, passons maintenant à une nouvelle phrase. Supposons que ton ami et toi, vous ne vous êtes pas rencontrés depuis un bon moment. Dans ce cas-là, qu'est-ce que tu dis en français ?
2: Bon, c'est très simple. Moi, je dis en français, ça fait super longtemps que nous ne nous sommes pas vus.
3: Exact. Et en chinois, on dit hao jiu bu jian.
2: Hao jiu bu jian.
3: Et c'est comme la traduction de longtemps pas voir.
2: D'accord, ok.

0: ma.
1: Ni hao ma.
0: Et maintenant, nous écoutons encore une fois le troisième dialogue.
2: 好久不见，你好吗？
3: 挺好的，谢谢。
1: Ok, c'était le dernier dialogue pour aujourd'hui. Faut pas trop se surcharger de travail non plus. Vous êtes toujours à l'écoute de Radio Chine Internationale dans une nouvelle émission à travers laquelle on va vous apprendre les rudiments de la langue chinoise. Ce sera notre objectif. Et avant d'écouter une nouvelle fois tous les dialogues, une brève révision de ce que nous avons vu aujourd'hui. Et pour saluer en chinois, je crois que c'est Ni Hao.
0: Comment t'appelles-tu ? Ni jiao shenme mingzi ?
1: Ni jiao shenme mingzi ?
0: Et quand vous échangez des cartes de visite avec vos amis chinois, vous pouvez dire « 这是我的名片。”
1: 「这是我的名片。
0: Et nous avons aussi appris « ça fait longtemps qu'on ne s'est pas vu en chinois ». On dit « 好久不见。」
1: 「好久不见。」
0: Et maintenant, nous écoutons tous les dialogues d'aujourd'hui. Premier dialogue.
3: 你好。
2: 你好。
3: 您好。
2: 您好。
0: Deuxième dialogue.
3: 你叫什么名字？
2: 我叫王龙。你叫什么名字？
3: 刘露。
0: Troisième dialogue.
2: 这是我的名片。
3: 谢谢。
2: 好久不见，你好吗？
3: 挺好的，谢谢。
0: Et à la fin de notre cours de chinois, nous vous parlerons aussi de la culture chinoise pour vous donner une petite idée des mœurs et des coutumes. C'est ce que nous appellerons l'ABC de la culture chinoise.
1: Et justement, dans cette rubrique, de quoi va-t-on parler aujourd'hui ?
0: Ben aujourd'hui, nous avons vu comment dire bonjour, ni hao. On peut aussi dire nin hao, comme une formule plus respectueuse. Ni hao est utilisé en général entre les personnes de même âge ou de même statut social. Et si vous rencontrez une personne qui est plus âgée que vous, vous dites ni hao.
1: Voilà, merci beaucoup Xiao Tai.
0: Pas de quoi, et avant de vous quitter, une petite question. Comment dit-on en chinois ? Ça fait longtemps que nous ne nous sommes pas vus.
1: Voilà, notre cours de chinois, c'est fini pour aujourd'hui. Merci encore de votre fidélité. Zaijian, et à bientôt.
0: Zaijian.
4: Voilà, c'était la fin de notre émission d'aujourd'hui. Merci de nous avoir suivis. À très bientôt.

0: Cela fait 100 jours que les États-Unis et Israël ont déclaré la guerre à l'Iran. Malgré une trêve en vigueur depuis avril, les frappes de représailles ont compliqué les efforts visant à conclure un accord de paix. L'Iran a condamné samedi une frappe aérienne américaine contre ses installations radars le long du golfe Persique, la qualifiant de violation de la souveraineté iranienne. Téhéran affirme que les violations du cessez-le-feu par Washington prouve que ce dernier n'a aucune intention d'apaiser les tensions. L'armée américaine affirme également avoir abattu 4 drones iraniens au-dessus du détroit d'Ormuz. Et en réponse, le corps des gardiens de la révolution islamique iranien a tiré des missiles sur des installations militaires américaines au Koweït et à Bahreïn. Les efforts de médiation se poursuivent. Le ministre pakistanais de l'Intérieur, Mohsin Naqvi, a rencontré son homologue iranien, Eskandar Momeni, à Téhéran. Les Iraniens restent sceptiques quant aux intentions des États-Unis dans les négociations avec l'Iran. Ils estiment que le véritable objectif de Washington est de forcer Téhéran à capituler.
1: En ce qui concerne les négociations, je ne pense pas qu'il y aura de progrès, absolument aucun progrès. Je ne pense pas que ces pourparlers aient la moindre chance d'aboutir, car le seul objectif des États-Unis est de forcer l'Iran à capituler. Et l'Iran ne capitulera en aucun cas. Les gens ont pu constater quelle est la présence des États-Unis au Moyen-Orient. Pour les pays de la région, en particulier les pays arabes, les États-Unis n'ont apporté la sécurité à aucun pays. Pour les États-Unis, lorsqu'il s'agit de protéger leurs propres intérêts, les populations, les pays et les dirigeants de n'importe quelle région n'ont aucune importance.

0: Selon le Programme alimentaire mondial des Nations Unies, le conflit qui sévit actuellement au Moyen-Orient pourrait avoir des conséquences à long terme encore plus graves. Lors d'une conférence de presse, Karl Sko, le nouveau directeur exécutif par intérim de l'agence, a mis en garde contre des niveaux records de famine qui pouvaient encore s'aggraver.
1: Les implications à long terme pourraient être encore plus graves. Vous avez entendu des rapports, notamment de la FAO, évoquant l'impact du manque d'engrais. C'est actuellement la saison des semailles dans la majeure partie de l'Afrique de l'Est. La saison des pluies approche et nous craignons vraiment que la productivité ne baisse. Les niveaux de famine, déjà à des niveaux records, risquent désormais d'augmenter encore davantage.
0: La Russie affirme que ses forces ont pris le contrôle d'une localité dans la région ukrainienne de Kharkiv, tandis que l'Ukraine déclare avoir frappé plusieurs cibles militaires russes. Les forces russes ont frappé des sites ukrainiens de production, de stockage et de lancement de drones à longue portée, ainsi que des infrastructures de ravitaillement en carburant, de transport et portuaire, sans oublier des points de déploiement de troupes ukrainiennes et étrangères dans 153 zones. Moscou affirme qu'au cours de la dernière journée, ses défenses aériennes ont abattu 13 bombes aériennes guidées, 4 roquettes HIMARS et 911 drones à voilure fixe. L'Ukraine affirme que ses forces ont frappé des zones de concentration de troupes russes, des postes de contrôle de drones et des systèmes d'artillerie. Le président Volodymyr Zelensky indique que des drones ukrainiens ont survolé la région de Saint-Pétersbourg, frappant des arsenaux navals russes et la base de Kronstadt. Et il ajoute qu'une autre frappe a touché un dépôt de pétrole dans la région de Kronstadt, dans le sud de la Russie. L'Organisation mondiale de la santé fait état d'une augmentation des cas d'Ebola en Afrique centrale.
2: La République démocratique du Congo et l'Ouganda ont enregistré plus de 500 cas confirmés et 86 décès, avec environ 100 nouvelles infections et 20 décès par jour, ce qui témoigne d'une transmission communautaire active. Les autorités sanitaires américaines préviennent qu'une intervention insuffisante pourrait rendre cette épidémie aussi grave que la crise d'Ebola de 2014 en Afrique de l'Ouest. L'OMS et le CDC Afrique ont lancé un plan d'intervention de 6 mois visant à lever 518 millions de dollars. Ils espèrent relier les nations africaines autour des tests, de la recherche des contacts, des soins et de la sensibilisation communautaire, ajoutant que la collaboration, le soutien politique et l'engagement local sont essentiels.
3: La maîtrise d'Ebola dépend de l'engagement politique, d'un financement durable, ainsi que de la confiance et de l'implication des communautés. Ce plan place les communautés au centre, car sans leur participation, la recherche des contacts échoue, la prise en charge garantie est retardée et la transmission se poursuit.
0: La NASA a ordonné aux astronautes à bord de la Station spatiale internationale de se mettre à l'abri dans leur vaisseau spatial Amari, tandis que des ingénieurs russes évaluent une fuite d'air persistante dans une section russe du laboratoire orbital. Libby Jackson, responsable du département espace au musée des sciences de Grande-Bretagne, explique que cette mesure suit les procédures de sécurité standard à bord de la station.
2: Cela s'est déjà produit auparavant. Lorsque des débris spatiaux se sont approchés de la station spatiale, à une distance finalement inquiétante, cet équipage s'était également réfugié dans ses capsules. Tout cela a donc été fait avec une extrême prudence.
3: La fuite d'air à bord de la Station spatiale internationale est apparue dès 2019 et persiste depuis des années. Les responsables aérospatiaux américains et russes discutent à la fois de la cause de la fuite et du plan de réparation. La station spatiale reste sûre pour l'équipage.
2: Mais la fuite qui se produit dans ce module Zvezda, situé dans la partie russe de la station spatiale, est très lente. Elle existe depuis un certain temps, mais elle s'est aggravée récemment. Elle n'a pas encore atteint un stade où la station spatiale est compromise. Mais il est clair que la Russie se penche sur la question, cherchant à voir s'il y a quelque chose qu'elle peut faire pour améliorer la situation. Les premiers modules de la station spatiale internationale ont été lancés en 1998. Quant au module Zvezda, qui est à l'origine de la fuite, il date de 2000. Certaines parties de la station ont donc près de 30 ans et celle-ci arrive en fin de vie. Nous espérons voir la prochaine génération de stations spatiales commerciales en orbite avant la fin de cette décennie.

0: Selon le ministère chinois de l'Agriculture et des Affaires rurales, le pays a récolté près de 60% de sa production de blé, soit plus de 13,3 millions d'hectares. Les agriculteurs profitent des brèves accalmies météo pour moissonner avant l'arrivée imminente de la pluie.
1: Dans la ville de Randan, dans la province du Hebei, dans le nord de la Chine, les producteurs de céréales ont mobilisé davantage de moissonneuses-batteuses pour travailler 24 heures sur 24. La province du Shandong a plus de 4600 moissonneuses-batteuses en attente et a mis en place plus de 2000 points de service pour le séchage du blé. Les agriculteurs du comté de Wuchang récoltent toute la nuit et transportent immédiatement les céréales vers les installations de séchage. La province du Jiangsu a mis en place une gestion intelligente des champs et un stockage intelligent des céréales.
2: Regardez notre champ, on ne voit pratiquement plus les grains de blé maintenant. Nous avons réduit les pertes de céréales causées par les machines à moins d'un quart de kilo. En d'autres termes, on perd moins de 250 grammes pour 50 kilos de céréales récoltées. La capacité de séchage quotidienne atteint désormais 2400 tonnes, avec une capacité totale de stockage en entrepôt de 40 000 tonnes. Notre plus grand atout est le haut niveau d'automatisation. Les céréales passent d'abord par le système d'inspection, puis entrent dans les séchoirs. Après le séchage, elles sont directement acheminées vers les entrepôts. L'ensemble du processus est sûr, rapide et efficace. Il prévient efficacement la moisissure des céréales causées par la pluie, garantissant un stockage sûr et une récolte complète.
1: Dans la ville de Fichuang, dans le Shandong, des machines agricoles modernes sont déployées pour assurer une transition sans heurts entre la récolte et les semis. Le semoir à aspiration d'air évite que les graines ne soient endommagées par la compression mécanique et permet de semer les graines et d'épandre les engrais simultanément. Son efficacité opérationnelle a triplé. Dans la province de l'Anhui, dans l'est de la Chine, les moissonneuses-batteuses effectuent la récolte, le battage et le stockage 24 heures sur 24, 7 jours sur 7, équipées de drones d'éclairage à haute altitude.
0: Dans le Zhejiang, au lieu de l'innovation technologique en Chine, près de 70 journalistes venus des États-Unis, de Singapour, du Brésil et d'ailleurs découvrent en exclusivité et sur le terrain les avancées qui façonnent l'avenir technologique du pays.
3: Qu'est-ce qui anime véritablement l'innovation en Chine? Des représentants de médias internationaux se sont rendus dans le Zhejiang pour le découvrir. Lors d'une étape, une interface cerveau-ordinateur permet à une personne handicapée de contrôler facilement des doigts prothétiques et même de s'exercer à la calligraphie.
4: Je la contrôle comme ma propre main. Chaque doigt bouge. C'est intuitif. Il n'y a aucun décalage.
3: Les journalistes ont également observé comment les fabricants chinois de robots humanoïdes réorientaient leurs efforts, passant de la mise en scène spectaculaire aux applications concrètes.
2: Je pense que ce domaine, en particulier celui des interfaces cerveau-ordinateur, est l'un des plus passionnants sur lesquels la Chine travaille actuellement. On s'attend généralement à ce que la Chine apporte de nombreuses réponses aux populations du monde entier.
3: La visite organisée pour les médias a mis en avant la stratégie de la province du Zhejiang visant à intégrer l'innovation technologique et industrielle. Basée à Hangzhou, Unitree Robotics produit 60 à 70% des livraisons mondiales de robots quadrupèdes.
4: Unitree a dévoilé le H2+, un prototype de robot humanoïde de nouvelle génération. Il sera lancé au cours du second semestre de cette année, dotant les robots humanoïdes d'un cerveau intelligent plus puissant.
2: J'ai trouvé très intéressant qu'ils s'intéressent à ces robots humanoïdes et qu'ils les forment pour répondre spécifiquement aux besoins des personnes âgées vivant seules, ce qui me semble être un domaine à suivre de près.
3: Cette vague d'innovation repose sur un cadre unique, une collaboration entre l'industrie, l'université et la recherche menée par les entreprises. La visite de presse a également fait étape à l'université du Zhejiang. Celle-ci a lancé 181 projets d'intégration approfondie dans des domaines comme les circuits intégrés, la construction aéronautique et l'énergie intelligente.
0: Le premier engin Wingrand grand public au monde, un appareil capable de fendre la surface de l'eau, a fait ses débuts dans la ville de Suzhou, dans l'est de la Chine. Cela marque une nouvelle étape dans les innovations intelligentes de la Chine destinées au marché mondial.
5: Ce n'est pas un avion et ce n'est pas un bateau. Il s'agit du premier engin wing in ground grand public au monde. Autrement dit, il peut effleurer la surface de l'eau. À une altitude comprise entre 30 et 80 cm au-dessus de l'eau, sa vitesse maximale peut atteindre 85 km à l'heure. Cet engin a été développé par une entreprise nationale. 90% de son activité se déroule à l'étranger, qui constitue le principal marché cible de cet engin. Pas besoin d'aéroport ni de parking spécial. L'entreprise affirme qu'outre le simple transport, il existe d'autres possibilités.
2: Il peut être utilisé dans certains projets de divertissement, ainsi que dans des hôtels de luxe, des complexes touristiques et des clubs nautiques. Nous pensons que son utilisation est très proche de celle des yachts.
5: Selon Morgan Stanley, la taille du marché mondial de l'économie de basse altitude dépassera les 2000 milliards de dollars d'ici 2030. Et la Chine occupe la première place mondiale en matière de brevets dans le secteur des vols à basse altitude, représentant déjà 51% du total mondial. Redianpon exporte depuis 5 ans les innovations intelligentes chinoises, telles que les robots humanoïdes.
2: Nous avons reçu plusieurs dizaines de commandes aux États-Unis. D'après nos observations, l'industrie manufacturière chinoise se renforce.
5: Les exportations chinoises dans le domaine de la fabrication intelligente ont connu une croissance significative au cours des derniers mois.

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10: Bonjour à tous, bienvenue dans cette édition d'In Vivo au sujet de l'environnement. Le tri des déchets est en train d'améliorer l'habitat local dans les régions rurales chinoises, alors que la pollution plastique menace de plus en plus l'existence des animaux. Et l'homme, de son côté, mène des actions pour y réagir. Donc cette édition va vous proposer des reportages qui vous permettront de comprendre des efforts fournis par des pays du monde pour la conservation de l'environnement. Voilà, c'est tout pour le sommaire de notre émission et je vous invite à présent à suivre une mélodie et on se retrouve juste après pour la suite.

0: De retour dans In Vivo. En Chine, le tri des déchets s'est déjà imposé dans les villes. Alors dans certains villages chinois, cette opération devient aussi une nouvelle mode et améliore petit à petit l'habitat local. Reportage. Environnementaliste, Chen Liwen s'est lancé dans la protection de l'environnement après avoir passé son diplôme universitaire. Elle a effectué des inspections d'études dans un grand nombre de villes chinoises. Cette expérience lui a permis de constater de ses propres yeux les nuisances de l'incinération et des décharges sauvages de déchets sur la santé et l'environnement. En 2017, Chen Liwen a fondé une organisation à but non lucratif, baptisée Village à zéro déchet. Avec son équipe, elle a commencé à populariser le tri des déchets dans les régions rurales chinoises, notamment dans 5 provinces, dont le Hebei, le Jiangxi et le Zhejiang. En collaborant avec les administrations locales, ils réfléchissent sur les moyens d'inciter les villageois à trier leurs déchets. Chen Liwen.
1: Au début de ma carrière, j'ai vu de nombreuses pollutions suscitées par les déchets mélangés. Assister à l'incinération et à la décharge sauvage des déchets était pétrifiant. Ce type de traitement mélangé des déchets porte une menace gravissime sur la santé humaine, ce qui est en fait la force motrice fondamentale qui me conduit à me consacrer dans cette cause.
0: Dans les villages chinois, les déchets mélangés sont généralement jetés dans la poubelle publique, collectés par un agent de propreté et ensuite transportés dans un dépotoir pour être incinérés ou jetés à la décharge. Alors dans le modèle que Chen Liwen et son équipe mettent au point, les villageois agissent comme source et répartissent les déchets entre secs et humides, tandis que les entreprises de collecte de déchets ramassent les déchets non pourrissables et les transfèrent vers une décharge ou une usine d'incinération en ville. Les déchets qui pourrissent sont compostés sur place et transformés en compost qui alimente les potagers des villageois.
1: Les déchets humides sont par nature différents des autres déchets. Les déchets humides, qu'on appelle souvent les déchets de cuisine, sont ceux en provenance de la terre, tandis que d'autres déchets proviennent des produits industriels.
0: Chen Liwen et ses collègues sont allés rencontrer les cadres au niveau des communes et des bourgs à travers le pays. Ils présentent au gouvernement le matériel nécessaire pour mettre en place pour le tri des déchets. Par exemple, la carte indicative de tri des déchets, les véhicules nécessaires au tri et à la collecte des déchets, ainsi que les emplacements et installations nécessaires au tri des déchets de cuisine.
1: Dans nos pratiques, nous avons découvert que persuader les paysans à faire le tri n'est pas la partie la plus difficile. Ce qui est le plus difficile, c'est de faire comprendre aux autorités locales la nécessité de lancer une campagne en l'absence de politique administrative obligatoire en matière de tri des déchets. Le tri des déchets constitue en fin de compte une affaire d'administration publique, en l'occurrence, une fois que les autorités locales comprennent l'idée et font fonctionner le système, la grande majorité de la population suit.
0: Entre 2018 et 2022, Chen Liwen et son équipe ont mené des expériences dans la commune de Dongyang, au nord de la province du Jiangxi, dans le sud-est de la Chine. Et c'est là que les essais de Chen Liwen ont remporté un énorme succès. La commune de Dongyang ne dispose pas d'une base industrielle en raison de sa situation géographique assez reculée. Mais l'autre facette de ce retard est la beauté naturelle dont jouit la commune. Située dans une zone de montagne, la commune de Dongyang est entourée de forêts et de collines sans fin et traversée par deux rivières. Après de mûres réflexions, les autorités locales ont estimé que la voie à suivre pour Dongyang n'était pas de développer l'industrie ou de construire une borne industrielle, ce qui était populaire à l'époque, mais de s'engager dans l'agriculture et le tourisme. Les idées de Chen Liwen coïncident donc avec celles des autorités locales. La formation du tri des déchets auprès du personnel administratif s'est déroulée tout d'abord dans la commune de Dongyang.
1: Après avoir formé le personnel, nous l'accompagnons pour qu'il se rende dans les foyers afin de présenter les détails du tri à la population. Au stade initial du tri des déchets, Nous sommes tenus de dire que le comité du village doit faire du porte-à-porte pour rendre visite au foyer, au moins tous les jours pendant une semaine.
0: Selon Chen Liwen, le tri des déchets secs et humides est parfois plus facile à appréhender pour les paysans par rapport aux villes.
1: Dans les pratiques de l'agriculture traditionnelle, les paysans connaissent naturellement la valeur de la circulation agricole. Ils savent que les déchets de cuisine sont utiles et ils nourrissent avec eux les volailles domestiques.
0: Selon les données, après la mise en œuvre du tri des déchets, le volume mensuel des déchets transportés de la commune de Dongyang au dépotoir a réduit d'environ 56%. La différence étant constituée des déchets pourrissables. Ces déchets de cuisine sont utilisés pour faire le compostage sur place.
1: Au fil du temps, la population s'est également lentement adaptée au tri des déchets. Certaines personnes se sont adaptées en installant deux poubelles pour séparer les déchets secs et humides dans les principaux lieux de production de déchets, tels que les cuisines et les salles de séjour.
0: Actuellement, l'organisation Village à zéro déchet étend la popularisation du tri des déchets au port de Fengqiao, relevant de la ville de Zhuji dans la province du Zhejiang à l'est de Chine. Chen Liwen et ses collègues ont lancé une nouvelle initiative pour mettre en œuvre le tri des déchets secs et humides dans les cuisines.
1: La cuisine est à l'origine des déchets alimentaires. Notre programme a pour but de maintenir les habitudes de tri en amont et de favoriser le tri sec et humide au point de production.
0: En mars 2023, une nouvelle visite de retour dans trois villages du bourg a révélé que 80% des villageois utilisaient encore deux poubelles pour trier les déchets secs et humides dans leur cuisine. Ce qui prouve l'approche du tri dans les cuisines joue un rôle important pour assurer la durabilité du tri des déchets chez les agriculteurs. Chen Liwen réfléchit également sur d'autres moyens pour la durabilité du tri des déchets dans les régions rurales chinoises. Elle s'efforce de généraliser la mise en application d'un système d'évaluation du personnel administratif en matière de tri des déchets au port de Fengqiao. Les critères varient.

0: et du dépôt de la poubelle à la réduction du volume des déchets en passant par la précision du tri des déchets.
1: Ce n'est pas possible de demander à la population de trier les déchets volontairement. Cela ne vient pas de l'autodiscipline, mais de l'administration.
0: Voilà, c'était un reportage consacré au tri des déchets dans des régions rurales chinoises. On souffle avec une pause musicale. Et de retour dans In Vivo, vous allez suivre un reportage sur comment le monde lutte contre les déchets plastiques dans les océans.

0: 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Pour sa commodité et sa praticité, le plastique est aujourd'hui omniprésent dans la vie quotidienne. Mais son usage présente également des conséquences sur l'environnement, la société, l'économie et la santé. Selon les chiffres publiés par le Programme des Nations Unies pour l'environnement, on estime que 75 à 199 millions de tonnes de plastique se trouvent actuellement dans les océans, soit 85 du volume total des déchets marins. Li Daoqi, directeur du Centre d'études sur le plastique marin à l'École normale supérieure de l'Est de la Chine, parle des nuisances des déchets plastiques sur l'environnement.
1: Le danger visible que représentent les déchets plastiques pour les océans concerne les mammifères, oiseaux et poissons qui s'y trouvent et qui peuvent mourir en les ingérant. Jusqu'à présent, les recherches scientifiques ne montrent pas que les microplastiques, pouvant mesurer moins de 5 mm de diamètre, présentent des endommagements biologiques visibles, mais ils présentent un risque potentiel.
0: Depuis les années 1970, le taux de production de plastique a augmenté plus rapidement que celui de tout autre matériau. Selon les estimations du BNUE, si ces tendances se poursuivent, la production mondiale du plastique primaire devrait atteindre 1 100 millions de tonnes d'ici à 2050. Professeur Li Daoqi.
1: Une grande partie des déchets plastiques marins provient des côtes et des rivières du monde entier, par lesquelles les déchets plastiques peuvent être transportés de l'intérieur des terres vers la mer. Ainsi, les rivières et les lacs côtiers transportent les déchets plastiques de l'intérieur des terres vers l'océan, contribuant fortement à la pollution des océans.
0: Pour résoudre la pollution plastique, selon professeur Li, la solution ne réside pas à contraindre la production, mais à éviter de jeter le plastique dans l'environnement.
1: En ce qui concerne le contrôle de la pollution plastique marine, l'important est de contrôler à la source, c'est-à-dire de ne pas laisser évacuer le plastique sur les océans. Cette approche fait désormais l'objet d'un consensus au niveau international.
0: Pour Li Daoqi, bien que la Chine soit le plus grand producteur du plastique dans le monde, elle n'est pas le pays qui produit le plus de déchets plastiques. Par contre, la Chine a renforcé depuis ces 10 dernières années la lutte contre la pollution. Ces efforts aident à réduire les nuisances de l'évacuation des produits plastiques dans l'environnement, y compris dans les océans.
1: À l'échelle du gouvernement, la Chine a promulgué les documents qui favorisent la lutte contre la pollution plastique, les villes chinoises ont mis en œuvre le tri des déchets, des efforts ont été conjugués pour améliorer l'habitat et l'environnement dans les régions rurales. La Chine attache une grande importance à la sensibilisation à l'environnement auprès de la population. Nous organisions diverses activités pour sensibiliser les gens, comme la Journée mondiale de l'environnement et la Journée mondiale des océans.
0: Li Daoqi conseille aux pays du monde à apprendre à faire bon usage du plastique pour que ce dernier soit au bénéfice de l'humanité.
1: Il nous faut préconiser l'utilisation multiple et le recyclage des produits en plastique. Pour le plastique usagé, vous pouvez le recycler et le transformer en nouveau plastique, de manière à produire un plastique qui n'est pas à usage unique et qui peut être utilisé plusieurs fois.
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0: Comme vous le savez tous, les déchets produits des activités socio-économiques humaines menacent fortement l'existence des animaux marins. Quelque 1,5 million de lions de mer vivent dans les régions littorales de la Namibie. Le plastique jeté, une fois enroulé autour du cou d'un lion de mer, est difficile à déloger. Comment les associations locales de protection de la nature aident ces lions de mer à sortir de cette situation pénible? Suivons le reportage. Le bruit que vous venez d'entendre provient du sauvetage mené par l'équipe de conservation marine de Namibie. L'équipe de cette organisation environnementale namibienne aide les otaries à retrouver leur liberté en coupant les objets gênants tels que les cordes qui leur sont attachées. Environ 60 000 lions de mer vivent au large de la baie Valvis. Ce qui est souvent méconnu, c'est que l'otarie est en fait un animal très joueur. Il aime jouer avec tout ce qu'il trouve, un peu comme les petits-enfants. Par exemple, une sorte de ligne en plastique utilisée par les pêcheurs pour attraper plus de poissons constitue une menace pour eux. Une fois que ces lignes rejetées enroulent autour du cou des otaries, ces animaux marins ne seraient pas en mesure de se débarrasser de cette situation. Au fur et à mesure que l'otarie grandit, la ligne devient de plus en plus serrée autour de son cou, ce qui peut mettre sa vie en danger. Nord Draillet, fondateur de l'équipe de conservation marine de Namibie, patrouille au moins 3 fois par semaine dans les régions littorales de la baie Valvis avec d'autres membres de l'équipe. Grâce à leurs excellentes compétences d'observation, à la collaboration d'équipe et aux multiples expériences, ils parviennent chaque fois à repérer les lions de mer empêtrés des cordes. Écoutons Nord Draillet.
3: Nous disposons d'une riche expérience, nous restons sur la plage pendant des heures et nous observons les lions de mer avec les jumelles afin de trouver ceux enroulés par les cordes. Nous courons ou rampons vers ces animaux en position difficile, une fois verrouillés. Parfois nous faisons recours à divers moyens techniques tels que des kayaks pour mieux déployer le sauvetage.
0: Nord Draillet était un ancien guide touristique. En mer, il n'est pas rare pour lui de rencontrer des animaux marins piégés, tels que des lions de mer. C'est pour cette raison qu'il a fondé une équipe de protection des animaux marins.
3: Quand je vois des animaux marins se débattre dans la douleur, en tant qu'homme, je me sens très triste. Je saute du kayak, coupe la corde, pour que ces animaux puissent retrouver la liberté. Puis nous avons réalisé que cela se reproduisait de plus en plus souvent, c'est pour cela que nous avons fondé en 2020 l'équipe de conservation marine de Namibie.
0: Accorder assistance à des animaux marins dont des otaries constitue aujourd'hui une tâche importante pour Nord Draillet. Actuellement, ils sont parvenus à sauver plus de 3200 lions de mer, Nord Draillet.
4: We can catch the small baby seals by hand, anything bigger than maybe 1 year old, we are using our
3: Nous pouvons assister des petites otaries à la main. Pour les otaries âgées d'environ 1 an, nous utilisons ce petit sac en filet et nous nous précipitons derrière elles pour les maintenir. Par contre, ce grand sac en filet peut contenir des otaries pesant jusqu'à 200 kg. Il comporte 2 fermetures éclair qui doivent être effectuées par 2 personnes travaillant ensemble pendant que l'autre ouvre la fermeture éclair pour trouver l'objet enchevêtré et s'en emparer. Il s'agit d'un moyen de se protéger, car ces animaux sont très forts et leurs morsures sont très graves.
0: Nord Draillet n'écarte pas les risques de leur métier. Bien qu'ils aient pris de multiples moyens de protection, il est toujours imprévisible que le personnel de sauvetage soit blessé. Mais la passion pour la mer lui conduit toujours à se lancer dans cette cause. Avec son équipe, il poste les vidéos de sauvetage sur les médias sociaux, ce qui suscite de vives attentions auprès des internautes. Il souhaite prochainement publier un documentaire sur les médias sociaux en espérant sensibiliser à la nécessité de protéger la terre et l'environnement à travers ce film qui enregistre leur travail depuis plus de 2 ans.
3: Le documentaire a pour objectif de présenter au public les influences du plastique sur l'environnement. Nous devons modifier nos comportements parce qu'il n'existe pas de bouton magique permettant de recycler le plastique. Nous pourrions commencer par de petites choses autour de nous. Nous devons protéger les océans et les mers dans l'intérêt de notre propre destin.
0: Voilà, on prend à présent une pause musicale et on se retrouve juste après pour la dernière partie de notre émission consacrée aux courtes chinoises.

0: Merci de nous rejoindre dans In Vivo. C'est le moment de suivre notre rubrique « Le chinois au quotidien ». C'est parti!
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3: Bonjour tout le monde, je suis Xiao Tai. Je suis très heureuse de vous retrouver avec Thomas pour une nouvelle édition de notre cours de chinois.
1: Salut, ouais, c'est Thomas et c'est donc reparti pour une nouvelle édition de notre cours de chinois. Alors on a appris lors de la dernière édition comment donner un coup de fil en chinois. Maintenant, on va revoir les principales phrases du dernier cours. Donc la dernière fois, je voulais appeler le directeur Liu chez lui. Et comment est-ce que je dois dire au début? Si je veux savoir si tu appelles bien Monsieur Liu, tu dois dire quoi?
3: Tu peux dire « Oui, Liu Jingli, zai jia ma ?»
1: Mais il n'est pas là, apparemment, il est absent pour l'instant et je veux donc savoir quand est-ce qu'il revient et comment est-ce que je peux dire en chinois.
3: « Ta shemen shi hou hui lai ?»
1: Et si je veux qu'il me rappelle dès son retour, qu'est-ce que je dois dire?
3: Tu dis « Qing ta gei wo hui ge dian hua ?» Et c'est aussi la réponse du petit test qu'on vous a laissé la dernière fois. « Qing ta gei wo hui ge dian hua ?»
1: Bon, maintenant, on va s'écouter encore une fois le dialogue qu'on a vu lors de la dernière séance, ce qui m'aidera à coup sûr à les retenir par cœur.
2: Oui, Liu Jingli zai jia ma?
4: Ta bu zai jia.
2: Ta shenme shi hou hui lai?
4: Wo ye bu zhi dao.
2: Qing ta gei wo hui ge dian hua.
4: Hao de.
2: Wo de dian hua shi 87654321.
4: Hao de, wo yi ding zhuan gao ta.
1: Bon, la révision est terminée, alors quelle phrase allons-nous aborder aujourd'hui?
3: Eh bien, aujourd'hui, on va apprendre des phrases qui sont très utiles pour toi, Thomas, qui peuvent t'aider à te faire plus d'amis en Chine.
1: Ok, c'est le top, mais maintenant, il serait peut-être temps de remonter un peu nos manches et d'apprendre les trois phrases du jour. Qu'est-ce que fait ta sœur? Que penses-tu d'elle? Elle est belle et très intelligente. Et c'est parti!

0: 你妹妹是做什么的？
1: 她是老师。你是做什么的？
0: 我是记者。
2: Alors quand on parle de quelqu'un, il est logique et utile de lui demander quel métier il exerce. Ici, on va demander à quelqu'un de nous expliquer ce que fait sa sœur.
3: Là, on peut dire « 你妹妹是做什么的？ »
2: « 你妹妹是做什么的？ »
3: 「 你妹妹是做什么的？」「你 c'est toi. »«
2: 你
3: 妹妹 c'est sœur. »«
2: 妹妹
3: 是 être. »«
2: 是
3: 做 veut dire faire. »«
2: 做
3: 什么 on l'avait déjà appris, ça veut dire quoi.
2: Che me.
3: De est une particule.
2: De.
3: Que fait ta sœur? Ni mei mei, che zuo che me de.
2: Ni mei mei, che zuo che me de.
3: Ni mei mei.
2: Ni mei mei.
3: Che.
2: Che.
3: Zuo che me de.
2: Zuo che me de.
3: Ni mei mei, che zuo che me de.
2: 你妹妹是做什么的
3: Très bien.
2: Alors, je voudrais savoir quel métier tu exerces. Comment le dire en chinois?
3: C'est très facile. Il suffit de remplacer 你妹妹 par 你. C'est donc 你是做什么的
2: 你是做什么的 Alors, maintenant qu'on connaît sa profession, je veux connaître davantage cette personne. Comment dit-on en chinois à une tierce personne ce qu'elle pense d'une personne? Donc, que penses-tu d'elle?
3: 你觉得她怎么样?
2: Bon, on va détailler la phrase.
3: 你, qu'on a déjà plusieurs fois évoqué, c'est traduit par tu.
2: 你
3: 觉得
2: tu aides.
3: Et tu aides veut dire en français penser de quelqu'un. Tu aides. 她 veut dire elle.
2: Ta.
3: 怎么样 c'est comment.
2: 怎么样
3: Ici, 怎么样 est utilisé pour demander l'avis des autres sur une personne ou sur une chose. 怎么样
2: 怎么样
3: 你觉得他
2: 你觉得他
3: 怎么样
2: 怎么样
3: 你觉得他怎么样
2: 你觉得他怎么样
3: Très bien, maintenant écoutons le dialogue.
0: 你觉得他怎么样
1: 她很漂亮，她特别聪明。
2: Ouais, non, mais attends, là, je ne comprends pas la réponse du dialogue. Est-ce que tu peux m'en dire un peu plus?
3: Oui, la réponse était 她很漂亮，她很聪明, ce qui veut dire elle est très belle et très intelligente.
2: Est-ce que tu peux décomposer cette phrase?
3: 她很漂亮，
2: 她很漂亮。
3: 她 veut dire elle.
2: 她
3: 很très.
2: 很
3: 漂亮 belle.
2: 漂亮，
3: 她很漂亮。
2: 她很漂亮。
3: Veut dire elle est très belle. Écoutons encore une fois le dialogue.
0: 你觉得她怎么样？
1: 她很漂亮，她特别聪明。
2: Voilà, on a réécouté le petit dialogue. Elle est très belle.
3: 她很漂亮。Bon, il y a une autre phrase qui peut être très utile pour toi, Thomas, si tu veux faire des compliments à une fille.
2: Ok, alors comment le dire?
3: 她特别聪明。
2: Bon, on va décomposer la phrase.
3: Ta veut dire elle.
2: Ta.
3: Très bien, très.
2: Très bien.
3: Tsongming.
2: Tsongming.
3: Intelligent. Elle est très intelligente. Ta très bien tsongming.
2: Ta très bien tsongming.
3: Ta très bien.
2: Ta très bien.
3: Tsongming.
2: Tsongming.
3: Tsongming.
2: Tsongming.
3: Ta très bien tsongming.
2: Ta très bien tsongming.Et c'est en forgeant qu'on devient forgeron, donc on va se réécouter le dialogue.
0: 你觉得她怎么样？
1: 她很漂亮，她特别聪明。
2: Voilà, merci de m'apprendre comment faire des compliments en chinois, mais comme je suis un peu étourdi, je ne me souviens plus comment le tourner en question. Est-ce que tu peux m'aider pour cela?
3: Oui, la question c'est 你觉得她怎么样？ Ce qui veut dire que penses-tu d'elle? 你觉得她怎么样？
2: 你觉得她怎么样？
3: Alors, maintenant pour dire « elle est très belle » en chinois, « 她很漂亮。
2: 「 她很漂亮。
3: 「 她, elle,
2: 她,
3: 很, très,
2: 很,
3: 漂亮。
2: 漂亮。
3: 漂亮 veut dire « belle ».« Elle est très belle. 她很漂亮。
2: 她很漂亮。Bon, certes, elle est très belle, mais je voudrais également lui dire qu'elle est très intelligente. Est-ce que tu peux m'aider pour cela?
3: Tu peux dire « 她很聪明。
2: T'as un tchongming.

0: 他很聪明。
1: 他很聪明。
0: 五，他特别聪明。
1: 他特别聪明。
0: Je te rappelle que « 特别 » veut dire « très » ou d'une façon extraordinaire. « 聪明 » c'est « intelligente ».«
1: 聪明 »
0: Elle est très intelligente. « 她特别 »
1: « 她特别 » »
0: 「聪明 »
1: « 聪明 »
0: « 她特别聪明 »
1: « 她特别聪明 » On va se répéter la première phrase d'aujourd'hui que j'ai failli oublier. Quel est le métier de ta sœur ?
0: 「你妹妹是做什么的？」
1: 你妹妹是做什么的 ？Alors maintenant, je voudrais te demander ce que toi tu fais. Comment je fais ?
0: 你是做什么的
1: ？Bon, maintenant, on va se réécouter l'ensemble du dialogue.
2: 你妹妹是做什么的？
3: 她是老师。你是做什么的？
2: 我是记者。你觉得她怎么样？
3: 她很漂亮。她特别聪明。
0: Ok, le dialogue s'arrête là. Passons maintenant à notre rubrique ABC de la culture chinoise.
1: Et aujourd'hui, on va faire un petit tour du côté des JO. Les Fuwa sont les mascottes officielles des JO de Beijing, dont les couleurs et l'inspiration trouvent leurs origines dans les 5 anneaux olympiques, dans les immenses montagnes, les terres, les fleuves, les lacs et les mers de Chine, ainsi que dans les images préférées des animaux aimables. Ces mascottes sont porteuses d'un message d'amitié, d'esprit d'entreprise, ainsi que de souhaits d'harmonie.Les Fuwa sont les 5 poupons qui prônent l'inspiration des 4 animaux les plus populaires en Chine, ainsi que de la flamme olympique. Ce sont le poisson, le panda, l'antilope tibétaine et l'hirondelle, sans oublier bien sûr la fameuse flamme olympique. Toutes ces peluches ont un nom, Bei Bei, Jin Jin, Huan Huan, Ying Ying, Nini. En Chine, on a pour tradition de nommer les enfants par des syllabes répétées pour renforcer l'attention et le charme. Si l'on lit ensemble les noms des 5 mascottes, on obtiendra la phrase complète qui veut dire « Vous êtes les bienvenus à Beijing ».
0: Beijing, 欢迎您.
1: Voilà, alors outre ces mascottes, c'est donc une invitation dans la capitale, mais on ne se relâche pas et on se réécoute les dialogues, ça ne peut pas faire de mal.
2: 你妹妹是做什么的？
3: 她是老师。你是做什么的？
2: 我是记者。你觉得她怎么样？
3: 她很漂亮，她特别聪明。
0: Ok, ainsi prend fin notre cours d'aujourd'hui. Allez, bossez bien, à la prochaine fois, au revoir.
1: Et à la prochaine.
4: Voilà, c'est la fin de cette édition d'InVivo. Merci de l'avoir suivi. À la prochaine. Salut.

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0: Cela fait 100 jours que les États-Unis et Israël ont déclaré la guerre à l'Iran. Malgré une trêve en vigueur depuis avril, les frappes de représailles ont compliqué les efforts visant à conclure un accord de paix. L'Iran a condamné samedi une frappe aérienne américaine contre ses installations radars le long du golfe Persique, la qualifiant de violation de la souveraineté iranienne. Téhéran affirme que les violations du cessez-le-feu par Washington prouve que ce dernier n'a aucune intention d'apaiser les tensions. L'armée américaine affirme également avoir abattu 4 drones iraniens au-dessus du détroit d'Ormuz. Et en réponse, le corps des gardiens de la révolution islamique iranien a tiré des missiles sur des installations militaires américaines au Koweït et à Bahreïn. Les efforts de médiation se poursuivent. Le ministre pakistanais de l'Intérieur, Mohsin Naqvi, a rencontré son homologue iranien, Eskandar Momeni, à Téhéran. Les Iraniens restent sceptiques quant aux intentions des États-Unis dans les négociations avec l'Iran. Ils estiment que le véritable objectif de Washington est de forcer Téhéran à capituler.
1: En ce qui concerne les négociations, je ne pense pas qu'il y aura de progrès, absolument aucun progrès. Je ne pense pas que ces pourparlers aient la moindre chance d'aboutir, car le seul objectif des États-Unis est de forcer l'Iran à capituler. Et l'Iran ne capitulera en aucun cas. Les gens ont pu constater quelle est la présence des États-Unis au Moyen-Orient. Pour les pays de la région, en particulier les pays arabes, les États-Unis n'ont apporté la sécurité à aucun pays. Pour les États-Unis, lorsqu'il s'agit de protéger leurs propres intérêts, les populations, les pays et les dirigeants de n'importe quelle région n'ont aucune importance.
0: Selon le Programme alimentaire mondial des Nations Unies, le conflit qui sévit actuellement au Moyen-Orient pourrait avoir des conséquences à long terme encore plus graves. Lors d'une conférence de presse, Karl Sko, le nouveau directeur exécutif par intérim de l'agence, a mis en garde contre des niveaux records de famine qui pouvaient encore s'aggraver.
2: Les implications à long terme pourraient être encore plus graves. Vous avez entendu des rapports, notamment de la FAO, évoquant l'impact du manque d'engrais. C'est actuellement la saison des semailles dans la majeure partie de l'Afrique de l'Est. La saison des pluies approche et nous craignons vraiment que la productivité ne baisse. Les niveaux de famine, déjà à des niveaux records, risquent désormais d'augmenter encore davantage.

0: La Russie affirme que ses forces ont pris le contrôle d'une localité dans la région ukrainienne de Kharkiv, tandis que l'Ukraine déclare avoir frappé plusieurs cibles militaires russes. Les forces russes ont frappé des sites ukrainiens de production, de stockage et de lancement de drones à longue portée, ainsi que des infrastructures de ravitaillement en carburant, de transport et portuaires, sans oublier des points de déploiement de troupes ukrainiennes et étrangères dans 153 zones. Moscou affirme qu'au cours de la dernière journée, ses défenses aériennes ont abattu 13 bombes aériennes guidées, 4 roquettes HIMARS et 911 drones à voilure fixe. L'Ukraine affirme que ses forces ont frappé des zones de concentration de troupes russes, des postes de contrôle de drones et des systèmes d'artillerie. Le président Volodymyr Zelensky indique que des drones ukrainiens ont survolé la région de Saint-Pétersbourg, frappant des arsenaux navals russes et la base de Kronstadt. Et il ajoute qu'une autre frappe a touché un dépôt de pétrole dans la région de Krasnodar, dans le sud de la Russie. L'Organisation mondiale de la santé fait état d'une augmentation des cas d'Ebola en Afrique centrale.
1: La République démocratique du Congo et l'Ouganda ont enregistré plus de 500 cas confirmés et 86 décès, avec environ 100 nouvelles infections et 20 décès par jour, ce qui témoigne d'une transmission communautaire active. Les autorités sanitaires américaines préviennent qu'une intervention insuffisante pourrait rendre cette épidémie aussi grave que la crise d'Ebola de 2014 en Afrique de l'Ouest. L'OMS et le CDC Afrique ont lancé un plan d'intervention de 6 mois visant à lever 518 millions de dollars. Ils espèrent relier les nations africaines autour des tests, de la recherche des contacts, des soins et de la sensibilisation communautaire, ajoutant que la collaboration, le soutien politique et l'engagement local sont essentiels.
2: La maîtrise d'Ebola dépend de l'engagement politique, d'un financement durable, ainsi que de la confiance et de l'implication des communautés. Ce plan place les communautés au centre, car sans leur participation, la recherche des contacts échoue, la prise en charge garantie est retardée et la transmission se poursuit.
0: La NASA a ordonné aux astronautes à bord de la Station spatiale internationale de se mettre à l'abri dans leur vaisseau spatial Amari, tandis que des ingénieurs russes évaluent une fuite d'air persistante dans une section russe du laboratoire orbital. Libby Jackson, responsable du département espace au musée des sciences de Grande-Bretagne, explique que cette mesure suit les procédures de sécurité standard à bord de la station.
1: Cela s'est déjà produit auparavant. Lorsque des débris spatiaux se sont approchés de la station spatiale, à une distance finalement inquiétante, cet équipage s'était également réfugié dans ces capsules. Tout cela a donc été fait avec une extrême prudence.
2: La fuite d'air à bord de la Station spatiale internationale est apparue dès 2019 et persiste depuis des années. Les responsables aérospatiaux américains et russes discutent à la fois de la cause de la fuite et du plan de réparation. La station spatiale reste sûre pour l'équipage.
1: Mais la fuite qui se produit dans ce module Zvezda, situé dans la partie russe de la station spatiale, est très lente. Elle existe depuis un certain temps, mais elle s'est aggravée récemment. Elle n'a pas encore atteint un stade où la station spatiale est compromise. Mais il est clair que la Russie se penche sur la question, cherchant à voir s'il y a quelque chose qu'elle peut faire pour améliorer la situation. Les premiers modules de la station spatiale internationale ont été lancés en 1998. Quant au module Zvezda, qui est à l'origine de la fuite, il date de 2000. Certaines parties de la station ont donc près de 30 ans et celle-ci arrive en fin de vie. Nous espérons voir la prochaine génération de stations spatiales commerciales en orbite avant la fin de cette décennie.
0: Selon le ministère chinois de l'Agriculture et des Affaires rurales, le pays a récolté près de 60% de sa production de blé, soit plus de 13,3 millions d'hectares. Les agriculteurs profitent des brèves accalmies météo pour moissonner avant l'arrivée imminente de la pluie.
3: Dans la ville de Randan, dans la province du Hebei, dans le nord de la Chine, les producteurs de céréales ont mobilisé davantage de moissonneuses-batteuses pour travailler 24 heures sur 24. La province du Shandong a plus de 4600 moissonneuses-batteuses en attente et a mis en place plus de 2000 points de service pour le séchage du blé. Les agriculteurs du comté de Wuchang récoltent toute la nuit et transportent immédiatement

0: les céréales vers les installations de séchage. La province du Jiangsu a mis en place une gestion intelligente des champs et un stockage intelligent des céréales.
1: Regardez notre champ, on ne voit pratiquement plus les grains de blé maintenant. Nous avons réduit les pertes de céréales causées par les machines à moins d'un quart de kilo. En d'autres termes, on perd moins de 250 grammes pour 50 kilos de céréales récoltées. La capacité de séchage quotidienne atteint désormais 2400 tonnes, avec une capacité totale de stockage en entrepôt de 40 000 tonnes. Notre plus grand atout est le haut niveau d'automatisation. Les céréales passent d'abord par le système d'inspection, puis entrent dans les séchoirs. Après le séchage, elles sont directement acheminées vers les entrepôts. L'ensemble du processus est sûr, rapide et efficace. Il prévient efficacement la moisissure des céréales causées par la pluie, garantissant un stockage sûr et une récolte complète.
0: Dans la ville de Fichuang, dans le Shandong, des machines agricoles modernes sont déployées pour assurer une transition sans heurts entre la récolte et les semis. Le semoir à aspiration d'air évite que les graines ne soient endommagées par la compression mécanique et permet de semer les graines et d'épandre les engrais simultanément. Son efficacité opérationnelle a triplé. Dans la province de l'Anhui, dans l'est de la Chine, les moissonneuses-batteuses effectuent la récolte, le battage et le stockage 24 heures sur 24, 7 jours sur 7, équipées de drones d'éclairage à haute altitude.
2: Dans le Zhejiang, au lieu de l'innovation technologique en Chine, près de 70 journalistes venus des États-Unis, de Singapour, du Brésil et d'ailleurs découvrent en exclusivité et sur le terrain les avancées qui façonnent l'avenir technologique du pays.
3: Qu'est-ce qui anime véritablement l'innovation en Chine? Des représentants de médias internationaux se sont rendus dans le Zhejiang pour le découvrir. Lors d'une étape, une interface cerveau-ordinateur permet à une personne handicapée de contrôler facilement des doigts prothétiques et même de s'exercer à la calligraphie.
4: Je la contrôle comme ma propre main. Chaque doigt bouge. C'est intuitif. Il n'y a aucun décalage.
3: Les journalistes ont également observé comment les fabricants chinois de robots humanoïdes réorientaient leurs efforts, passant de la mise en scène spectaculaire aux applications concrètes.
1: Je pense que ce domaine, en particulier celui des interfaces cerveau-ordinateur, est l'un des plus passionnants sur lesquels la Chine travaille actuellement. On s'attend généralement à ce que la Chine apporte de nombreuses réponses aux populations du monde entier.
3: La visite organisée pour les médias a mis en avant la stratégie de la province du Zhejiang visant à intégrer l'innovation technologique et industrielle. Basée à Hangzhou, Unitree Robotics produit 60 à 70% des livraisons mondiales de robots quadrupèdes.
4: Unitree a dévoilé le H2+, un prototype de robot humanoïde de nouvelle génération. Il sera lancé au cours du second semestre de cette année, dotant les robots humanoïdes d'un cerveau intelligent plus puissant.
1: J'ai trouvé très intéressant qu'ils s'intéressent à ces robots humanoïdes et qu'ils les forment pour répondre spécifiquement aux besoins des personnes âgées vivant seules, ce qui me semble être un domaine à suivre de près.
3: Cette vague d'innovation repose sur un cadre unique, une collaboration entre l'industrie, l'université et la recherche menée par les entreprises. La visite de presse a également fait étape à l'université du Zhejiang. Celle-ci a lancé 181 projets d'intégration approfondie dans des domaines comme les circuits intégrés, la construction aéronautique et l'énergie intelligente.
2: Le premier engin Wingrand grand public au monde, un appareil capable de fendre la surface de l'eau, a fait ses débuts dans la ville de Suzhou, dans l'est de la Chine. Cela marque une nouvelle étape dans les innovations intelligentes de la Chine destinées au marché mondial.
5: Ce n'est pas un avion et ce n'est pas un bateau. Il s'agit du premier engin Wingrand grand public au monde. Autrement dit, il peut effleurer la surface de l'eau. À une altitude comprise entre 30 et 80 cm au-dessus de l'eau, sa vitesse maximale peut atteindre 85 km à l'heure. Cet engin a été développé par une entreprise nationale. 90% de son activité se déroule à l'étranger, qui constitue le principal marché cible de cet engin. Pas besoin d'aéroport ni de parking spécial. L'entreprise affirme qu'outre le simple transport, il existe d'autres possibilités.
1: Il peut être utilisé dans certains projets de divertissement, ainsi que dans des hôtels de luxe, des complexes touristiques et des clubs nautiques. Nous pensons que son utilisation est très proche de celle des yachts.
5: Selon Morgan Stanley, la taille du marché mondial de l'économie de basse altitude dépassera les 2000 milliards de dollars d'ici 2030. Et la Chine occupe la première place mondiale en matière de brevets dans le secteur des vols à basse altitude, représentant déjà 51% du total mondial. Redianpon exporte depuis 5 ans les innovations intelligentes chinoises, telles que les robots humanoïdes.
1: Nous avons reçu plusieurs dizaines de commandes aux États-Unis. D'après nos observations, l'industrie manufacturière chinoise se renforce.
5: Les exportations chinoises dans le domaine de la fabrication intelligente ont connu une croissance significative au cours des derniers mois.

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12: Bonjour à toutes et à tous, bienvenue dans Fréquence Afrique sur CGTN Radio. Dans la première partie de l'émission, nous allons revenir sur la cérémonie des commémorations du 52e anniversaire de l'indépendance du Cameroun, tenue récemment à Beijing. C'était une occasion pour le chef de la diplomatie camerounaise de rappeler la volonté de son pays à obtenir plus d'opportunités de coopération avec la Chine. Voici les détails.
13: Le soir du 20 mai, le nord du quartier de Sanlitun était témoin d'une manifestation d'enthousiasme. Les trois couleurs du drapeau camerounais étaient visibles partout, donnant un accueil chaleureux aux invités entrant dans les locaux de l'ambassade du Cameroun en Chine.
14: La célébration de la 52e édition de la fête nationale du Cameroun ici en Chine se déroule dans un contexte particulier en cette année du dragon, porteuse de beaucoup d'espoir et d'opportunités et propice au renforcement des relations d'amitié et de coopération qui unissent le Cameroun et la Chine depuis 53 ans.
13: La Chine est le premier partenaire commercial du Cameroun depuis de nombreuses années et elle est également l'un des principaux bailleurs de fonds du développement des infrastructures camerounaises. Agriculture, économie, culture, technique, traitement médical, du secteur officiel au secteur privé, les collaborations multiformes et pluridimensionnelles entre les deux pays avancent sans cesse.
15: Le Cameroun est un pays ami traditionnel et un partenaire important de la Chine en Afrique. Depuis l'établissement de nos relations diplomatiques, nos deux pays sont toujours attachés aux principes de la sincérité, de l'amitié et de l'égalité. Nous avons travaillé activement pour développer les échanges amicaux à tous les échelons et promouvoir la connaissance mutuelle. Aujourd'hui, l'amitié sino-camerounaise s'est profondément enracinée dans les esprits.
16: J'ai eu mon premier contact avec des clients camerounais à Iwu en 2003 et il s'est poursuivi jusqu'à aujourd'hui. Ils sont très amicaux et me font confiance. Ils sont passés de petits garçons à papa. Ils m'appelaient Coral au début et quand je me suis mariée, ils m'ont appelée maman. C'est une relation familiale entre moi et mes clients.
13: Dotée d'une population dynamique, jeune et hospitalière, de nombreuses forêts et de minerais dans son sous-sol, le Cameroun ouvre sa porte à tous les investissements. Ces dernières années, la coopération pragmatique des deux pays a connu un développement vigoureux et ils cherchent plus de domaines et d'opportunités.

0: vous savez, aujourd'hui, le monde est en train de se digitaliser. C'est-à-dire, les pays qui seront davantage au pas de la technologie, ce sont ces pays-là qui seront les mieux aguerris face à la mondialisation, qui pourront valablement s'exprimer dans le concert des nations. C'est pour ça que nous estimons que les opérateurs économiques chinois pourront investir dans le domaine de l'intelligence artificielle au Cameroun. Ils pourront investir également dans le domaine des nouvelles technologies de la télécommunication et de l'information.
1: Nous sommes enracinés en Afrique entre 20 et 30 ans. Nous sommes déjà présents dans les régions anglophones et francophones avec du personnel, du matériel et des machines. Par conséquent, si nous avons la bonne opportunité, je suis sûr qu'on investira au Cameroun et développera le marché local.
2: Dans le même temps, la Chine a ouvert son marché aux pays en développement, dont le Cameroun, et a pris des mesures actives pour encourager l'expansion des importations en provenance du Cameroun. Les entreprises camerounaises ont participé à l'exposition internationale d'importation de la Chine et à l'exposition économique et commerciale Chine-Afrique, et leurs produits spéciaux tels que le cacao et le café ont été chaleureusement accueillis par les acheteurs chinois, créant ainsi de meilleures conditions pour la poursuite du développement du marché chinois.
3: Restez branchés sur CGTN Radio. On fait maintenant une pause en musique et on se retrouve juste après pour la suite de l'émission.

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7: Retour au studio de CJTN Radio pour la deuxième partie de notre programme. On va vous faire découvrir une jeune africaine qui fait ses études à Changsha, capitale de la province du Hunan, depuis plus d'un an. Elle parle de sa vie et de la gastronomie locale. Elle nous a également gratifié d'un poème pour cette nouvelle année. Suivez cette interview.
8: Bonjour à tous, je suis Jiang Yuan, je suis très heureuse d'être venue à Changsha, dans la province du Hunan. Et c'est la première fois pour moi d'être venue ici. Donc j'ai de la chance d'être accompagnée aujourd'hui par des amis, entre guillemets, qui vont me servir de guide. Tout d'abord, je vous présente une amie qui est venue de la République démocratique du Congo, qui s'appelle
9: Yumbamsoya Gracia.
8: Bonjour et bienvenue dans notre émission, bienvenue dans notre live.
9: Merci beaucoup.
8: Est-ce que tu peux te présenter un peu à nos spectateurs, par exemple, combien d'années es-tu venue en Chine et à Changsha?
9: Voilà, comme je venais de le dire, je suis Yumbamsoya Gracia, je viens de la République démocratique du Congo. En fait, ici, je suis une étudiante. J'étudie à l'université Changsha University of Science and Technology. Voilà, ici, j'ai une année. Voilà, je viens de totaliser une année ici.
8: D'accord, donc c'est-à-dire que tu vis déjà ici depuis un an. Donc je pense que tu connais très bien cette ville, n'est-ce pas?
9: Bien sûr.
8: Donc pour cette partie, on va parler un peu de la gastronomie locale de cette région-là. Donc si toi, tu as une amie ou bien tu as des amis qui viennent en Chine, à Changsha, pour la première fois, est-ce que tu as des plats à recommander?
9: Voilà, avant de parler des plats, j'aimerais parler de quelque chose. C'est que Changsha est le meilleur endroit de connaître la cuisine de Hunan. Voilà, la cuisine de Hunan, c'est une cuisine connue, voilà, très connue en fait en Chine. Et puis Changsha bénéficie d'une plus grande variété d'épices, ce qui lui permet de varier en fait sa nourriture d'une saison à une autre. Voilà, en ce qui concerne les plats que je vais recommander, c'est les porcs braisés à la sauce que notre président Mao qui aime beaucoup. Voilà.
8: Qui s'appelle en chinois Hong Shao Rou.
9: Voilà.
8: C'est vrai que c'est un plat préféré du président Mao, de notre ancien leader.
9: Voilà, voilà. Un autre plat que je peux recommander, il y a les tofu.
8: Tofu.
9: Voilà.
8: Mais c'est pas un tofu normal.
9: Non, c'est pas normal.
8: C'est quoi?
9: Les tofu puants.
8: Les tofu puants.
9: Voilà.
8: C'est-à-dire l'odeur. C'est terrible.
9: Voilà.
8: Mais tu peux supporter l'odeur de tofu puant?
9: Bien sûr, moi je peux les supporter parce que j'aime beaucoup ça. Il y a des amis qui disent qu'ils n'aiment pas, mais moi j'aime beaucoup et je supporte l'odeur. Et autre chose que je peux recommander, il y a les crevettes frites épicées. Ah, je vous dis, c'est bon. Vous savez, ma première fois que j'ai goûté ça, j'étais waouh! Parce que moi, j'étais habituée à manger les crevettes, vous griller et tout, c'est fini. Mais quand je suis venue ici, c'est frit et puis épicé, la façon dont on arrange ça, et c'est bon. Et puis je me dis waouh! Du coup, je suis devenue fan de ça. Voilà.
8: Oui, et comme ce que tu as présenté, la cuisine du Hunan, c'est l'un des huit styles de la cuisine chinoise les plus célèbres de Chine.
9: Bien sûr.
8: Donc, et la spécialité de la cuisine du Hunan, c'est du piment, n'est-ce pas?
9: Bien sûr.
8: Tous les plats sont pimentés. Donc, je ne sais pas, comme un étranger, comment tu te débrouilles pour les plats pimentés de Hunan?
9: Voilà, bien sûr. J'aimerais d'abord vous dire encore un autre truc, c'est que c'est à Changsha qu'on trouve les restaurants les plus grands du monde.
8: Ah!
9: Voilà qui
8: c'est le restaurant le plus grand du monde.
9: Mmh. Voilà qui reçoit au moins 5000 personnes ou invités, si je peux le dire.
8: Mais quel est le nom de ce restaurant?
9: Le nom de ce restaurant, c'est le lac de l'Ouest.
8: C'est Xi Hu Lou.
9: Oui, voilà, le lac de l'Ouest. Mmh. Ah. Et comment je me débrouille avec les piments, en fait?
8: Oui.
9: c'est pas facile. C'est pas facile parce que dans mon pays, on n'utilise pas trop les piments, si je peux le dire. Nous, on prépare, on met les piments à côté et puis on prend juste un peu.
8: On mange les plats et le piment séparément, c'est ça?
9: Voilà. Mais tandis qu'ici, à Hunan, à Changsha, bien sûr, on mélange la nourriture avec le piment.
8: Oui.
9: Mais ne vous inquiétez pas, parce que à chaque fois que je pars au restaurant, je demande à ce que qu'on ne mette pas les piments. La phrase que j'avais retenue en chinois, c'était « Bouillé au lait ».
8: C'est « Bouillé au lait ».
9: C'est pour dire…
8: Non, pas de piment.
9: Pas de piment.
8: Mais
9: voilà.
8: Les plats sont restés encore bons sans piment?
9: Mais bien sûr, c'est très bon aussi. J'apprécie beaucoup, mais il arrive des fois où je demande qu'on ajoute un peu parce que à Hunan sans piment, donc vous sentez que ça ne va pas. Mais c'est bon et puis on peut ajouter les piments comme vous voulez.
8: Ah, voilà. D'accord. Donc pour la gastronomie, peut-être pour les produits spéciaux, tu as encore d'autres des choses à nous recommander, à nous présenter?
9: Voilà. En fait, je vais vous dire, Changsha, c'est une ville commerciale très importante dans le sud-ouest de Chine. En fait, Changsha est connu dans ses industries, la technologie. Il y a l'ingénierie, la production des films, mais aussi…
8: Il y a des places ici, on va se reposer un peu.
9: Ah, c'est vrai. C'est vrai. Bien sûr. Voilà, comme je disais, Changsha est spécialisé aussi dans la production des films et des émissions. Et puis, dans l'électronique aussi. Voilà, d'électronique, il y a beaucoup des entreprises qui sont ici, des entreprises comme les entreprises japonaises qui évoluent sur le marché du Changsha, si je peux le dire. Il y a comme les Mitsubishi, la Motor, Donc, c'est vraiment comme ça. Et puis, si je vais, il y a aussi les produits locaux. Il y a comme les soja noirs. Voilà.
8: Soja noir.
9: Oui. Il y a le thé de Xi'an qu'on aime beaucoup, apprécier beaucoup par les gens du Changsha, de Hunan, de Chine et ailleurs aussi. Voilà. Ce thé-là, c'est vraiment très bon. J'aimerais recommander. Et on fait aussi la broderie ici. Voilà, c'est vraiment, Changsha, c'est waouh.
8: Voilà. Oui, comme ce que tu as présenté, je vois que Hunan ou bien la ville de Changsha, c'est une ville très active.
9: Voilà,
8: qui a une très longue histoire.
9: Bien sûr.
8: Donc, c'est la capitale de la mode, la capitale du divertissement, ainsi que la capitale de la gastronomie.
9: Bien sûr. Bien sûr.
8: Et je sais que pour la nouvelle année, toi, tu as présenté, tu as préparé un poème.
9: Bien
8: donc,
9: sûr.
8: À réciter. Je t'invite maintenant à réciter ce poème.
9: Ah, ok.
8: Je te laisse la parole.
9: Merci. Je commence par vous souhaiter une très heureuse année. Voilà, voici les jours d'élan. C'est la nouvelle année, ornée de paix et de joie. Lorsque minuit sonnera, petits et grands feront longue veillée. C'est à minuit qu'elle est née. Les uns naissent à minuit, l'un arrive, l'autre fuit. De la même façon que les stress, problèmes arrivent et disparaissent, nous vous souhaitons une année d'espoir, de détermination et de rétrospection, des années antérieures, afin que cette année vous soit arrosée de rires et d'amour.
8: Merci, bravo, merci beaucoup, Gracia.
9: Merci beaucoup.
8: Je te souhaite plein de joie, plein de succès.
9: Merci beaucoup.
8: Merci beaucoup.
7: 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Avant de poursuivre notre émission, on se détend avec cette belle chanson.

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1: 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Regard sur l'actualité africaine dans la troisième partie de notre émission. En Afrique du Sud, le président Cyril Ramaphosa a annoncé que les élections constituent une victoire pour la démocratie de son pays.
2: Le Congrès national africain, l'ANC, a subi une lourde défaite lors des élections du 29 mai pour la première fois depuis 30 ans. Le parti a obtenu 159 sièges sur les 400 que compte le Parlement, contre 230 dans l'Assemblée nationale précédente. Les résultats annoncés dimanche représentent une chute brutale du soutien dont bénéficiait le parti, qui devra désormais former une coalition pour constituer le prochain gouvernement. Malgré cela, le président Cyril Ramaphosa a applaudi les Sud-Africains en déclarant que, par leur vote, ils ont clairement démontré que la démocratie sud-africaine était forte et solide.
3: Notre peuple a répondu à la

0: appel qui a résonné à travers les générations, à savoir que le peuple doit gouverner. Notre peuple a parlé, que cela nous plaise ou non.
1: Cyril Ramaphosa a exhorté les partis politiques sud-africains à travailler ensemble pour le bien du pays.
0: Et maintenant, nous sommes tous appelés à reconnaître que les résultats de l'élection reflètent en fin de compte la volonté du peuple. Ce qui ressort clairement de ces élections, c'est que les Sud-Africains attendent de leurs dirigeants qu'ils travaillent ensemble pour répondre à leurs besoins. Ils attendent des partis pour lesquels ils ont voté, qu'ils trouvent un terrain d'entente, qu'ils surmontent les différences, qu'ils agissent et travaillent ensemble pour le bien de tous.
1: L'Alliance démocratique, l'ADA, reste le deuxième parti au Parlement. Le nouveau parti de l'ancien président Jacob Zuma, Umkhonto Wesizwe, ou MK, arrive en troisième position. Si de nombreux commentateurs ont salué la performance du parti pour ses débuts, Zuma, lui, n'est pas ravi et il a déclaré que son parti MK envisageait de contester les résultats devant les tribunaux en invoquant des irrégularités. La commission électorale indépendante affirme, elle, que ces élections ont été les plus difficiles et les plus disputées depuis les premières élections démocratiques de 1994.
0: Les résultats indiquent que les électeurs croient massivement que les élections nationales de 2024 ont été libres et justes et qu'ils ont évalué positivement la conduite des officiels dans les bureaux de vote.
1: Mais la commission a dénoncé les attaques et intimidations contre des officiels de l'AIEC perpétrées par certains acteurs politiques et leurs partisans pendant l'élection.
0: Notre parcours n'a pas été sans difficultés. Il a parfois donné lieu à des attaques importantes contre les membres et le personnel clé de la Commission, à des tentatives visant à saper la crédibilité de l'institution et de certains de ses membres. Nous avons été témoins d'attaques ciblées et incessantes sur les médias sociaux, de campagnes de désinformation, d'allégations injustifiées et parfois de ce qui semblait être des actes d'intimidation purs et simples.
1: Les partis politiques ont 2 semaines pour former le tout premier gouvernement de coalition nationale du pays.
2: En Ouganda, l'évolution des conditions météorologiques affecte le système de la chaîne alimentaire.
3: La région de Nakasongola est l'une des zones de stress hydrique en Ouganda. Elle reçoit peu de précipitations, ce qui affecte les récoltes. Les éleveurs parcourent de longues distances avec leur bétail à la recherche d'eau. Aujourd'hui, l'Organisation des Nations Unies pour l'alimentation et l'agriculture compense les problèmes de pénurie d'eau dans cette région grâce à des systèmes d'irrigation. L'agricultrice Margaret Sally a ainsi pu augmenter ses récoltes.
4: Même durant la saison sèche, nous avons de quoi manger. Nous gagnons des revenus avec les tomates que nous faisons pousser.
3: L'Organisation des Nations Unies pour l'alimentation et l'agriculture a indiqué que le pays perdait chaque année plus de 800 000 hectares de culture en raison des catastrophes liées au climat, telles que les inondations ou les périodes de sécheresse. Elle prévoit que les précipitations continueront à diminuer et que les températures augmenteront encore dans tout le pays en raison de la destruction des forêts et des zones humides. Il est donc nécessaire de recourir à des technologies intelligentes pour développer et améliorer les systèmes alimentaires.
5: Ce système, comme vous pouvez le voir, n'utilise pas de combustible fossile, mais un système solaire pour pomper l'eau à une certaine distance. Il est donc possible d'apporter de l'eau aux agriculteurs et de garantir leur production tout au long de l'année.
3: L'agriculture représente 24% du produit intérieur brut de l'Ouganda, mais les changements de température entraînent des sécheresses plus fréquentes et frappent durement la production agricole. L'Ouganda estime que l'adaptation au changement climatique pourrait coûter environ 644 millions de dollars d'ici 2025, mais que si rien n'est fait, ce coût pourrait plus que doubler. Il est donc essentiel d'adapter les technologies intelligentes pour éviter à des millions de personnes de souffrir de la faim.
2: Au Nigeria, les automobilistes sont toujours confrontés à des pénuries de carburant un an après la suppression des subventions.
6: Quand le gouvernement nigérian a supprimé les subventions au carburant il y a un an, il a déclaré que cela permettrait au pays d'économiser des millions de dollars. Mais au cours des 12 derniers mois, les automobilistes ont dû endurer de longues files d'attente aux stations-service, alors que l'approvisionnement en carburant était constamment perturbé.
7: L'assurance était que s'ils supprimaient les subventions, le carburant serait disponible, mais même après la suppression des subventions, il y a toujours des pénuries et tout cela, alors je pense que ça n'en vaut pas la peine.
8: Depuis ces derniers mois, en raison du carburant, ce n'est pas facile du tout, vous savez, faire la queue toute la journée. Parfois, je viens le matin pour acheter du carburant jusqu'au soir, ce n'est pas facile.

0: La suppression des subventions devait également permettre aux Nigérians d'acheter facilement du carburant et d'ouvrir le marché des importations au secteur privé. Les Nigérians ont cependant été confrontés à un double choc. Les prix à la pompe ont triplé et la pénurie de carburant est toujours présente. Les experts en énergie affirment que des difficultés d'accès aux devises étrangères pour les fournisseurs de carburant ont conduit la compagnie pétrolière publique, la NNPC, à devenir le seul importateur de carburant. Ils avancent que cela ne rend pas le marché compétitif car la NNPC vend le produit à un prix inférieur à celui des autres points de vente. Les experts déclarent que le gouvernement doit déréglementer complètement le secteur pétrolier en aval et veiller à ce que le Nigeria raffine son pétrole brut localement. Ils estiment que le gouvernement devrait diversifier les sources d'énergie du pays en dehors du pétrole.
1: Nous sommes l'un des pays membres de l'OPEP qui ne raffine pas localement. Donc la façon de résoudre est d'éliminer cette question de subvention et de raffiner localement 60%. La prochaine chose est de s'orienter vers des sources d'énergie alternatives, l'énergie hydraulique, l'énergie solaire et tout ce qui est disponible pour nous, car si nous ne le faisons pas, la pression sur le produit sera également présente.
0: Le gouvernement déclare qu'il envisage de mettre fin aux importations de carburant d'ici fin 2024 afin d'assurer une meilleure disponibilité et de réduire le prix pour les consommateurs. Pour le moment, les automobilistes devront faire face aux défis en cours avant que les effets de ces mesures ne se fassent sentir à la pompe.
2: Enfin, la RDC encourage les investisseurs étrangers à augmenter la production locale.
3: Des ouvriers de la République démocratique du Congo extraient les minerais essentiels à la transition énergétique. Le pays produit 70% du cobalt mondial. Ce minerai est utilisé pour fabriquer des batteries lithium-ion pour les téléphones et les véhicules électriques. La demande croissante pour ce minerai au niveau mondial a entraîné une augmentation de la production en RDC qui a pu se faire grâce à l'aide d'investissements étrangers. Mais la RDC souhaite désormais mieux maîtriser ses ressources. L'année dernière, le gouvernement de la RDC a signé un accord avec la Banque africaine d'import-export et la Commission économique des Nations unies pour l'Afrique en vue de la création de zones économiques spéciales pour la production locale de batteries et de véhicules électriques. Les zones économiques permettent aux entreprises de bénéficier d'avantages fiscaux et d'autres privilèges juridiques, ce qui a augmenté les possibilités d'investissement en RDC.
4: Dans une voiture électrique, il y a 80 kg de cuivre et 15 kg de cobalt, ce qui signifie que la RDC est présente dans toutes les voitures électriques du monde. C'est ce que beaucoup de gens ignorent. Cela signifie que les opportunités pour les véhicules électriques sont partout dans le monde.
3: Les pays africains comme la RDC ont peu de véhicules électriques sur leurs routes en raison de la faible fourniture d'électricité dans de nombreux pays et du manque de stations de recharge publiques. L'absence de politique et de réglementation claire pour les véhicules électriques constitue un autre défi. Au fil des ans, le gouvernement de la RDC a gagné des millions de dollars grâce à la révolution de l'énergie verte qui a lieu dans le monde, en exportant son cuivre et son cobalt à des fabricants étrangers. Le pays cherche désormais à accroître ses revenus en produisant localement des batteries et des véhicules électriques. Mais son ambitieux programme a été entravé par l'insécurité dans l'est du pays et l'instabilité politique.
2: Restez branchés sur CGTN Radio. On va souffler un peu avec une belle mélodie et on se retrouve après pour la rubrique « Apprenons le chinois ».

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6: Apprenons le chinois.
7: Suizhonghuohua.
6: Bonsoir, chers amis. 亲爱的朋友, 晚上好. Bienvenue à notre cours de chinois. Tout d'abord, je vous rappelle de ce que nous avons appris dans la leçon précédente. 这是我丈夫, c'est mon mari. 这是我夫人, voilà ma femme. 我很高兴认识您. Je suis heureux de vous connaître. 见到您,我很高兴. Je suis ravi de vous rencontrer. 我向你们介绍我们的女儿. Je vous présente notre fille. 你们

0: 识我们的儿子吗 ？Vous connaissez notre fils？ 你们认识呀 ？Vous vous connaissez alors？ Aujourd'hui, nous apprendrons quelques phrases pour inviter quelqu'un à faire quelque chose.
1: Leçon numéro 5.
2: 小丁，你在干什么呢？
3: 哦，没干什么。
2: 你今天晚上有空吗？
3: 我不知道。
2: 你想去看电影吗？我请你。
3: 谢谢，我不想看。
2: 那你想去跳舞吗？
3: 我不想跳。
2: 你想去游泳池游泳吗？
3: 嗯，我看看吧。
2: 那我请你去餐馆吃饭。
3: 哦，那好呀，这个主意不错。
2: 去哪儿你挑。
3: Maxime。
1: Explication。
0: 小丁，你在干什么？小丁。Qu'est-ce que tu fais là? Oh, 没干什么。
4: Oh, pas grand-chose.
0: 你今天晚上有空吗?
4: Tu es libre ce soir?
0: 我不知道。
4: Je ne sais pas.
0: 你想去看电影吗?
4: Ça te dirait d'aller voir un film?
0: 我请你。
4: Je t'invite.
0: 谢谢。我不想看。
4: Merci, mais ça ne me dit rien.
0: 你想跳舞吗
4: ?Tu veux danser?
0: 我不想跳。
4: Non, je n'ai pas envie.
0: 你想来游泳池游泳吗
4: ?Tu veux venir à la piscine?
0: Oh, 我看吧。
4: Je vais voir.
0: 那我请你去餐馆吃饭。
4: Alors, je t'invite à dîner au restaurant.
0: Oh, 那好呀。
4: Oh, oui alors.
0: 这个主意不错。
4: C'est une bonne idée.
1: Explication.
0: 做干 faire 干什么
4: Qu'est-ce que
0: 什么没什么
4: Pas grand-chose.
0: 没什么空空闲 Libre 空闲知道
4: Savoir,
0: 知道，不
4: ，ne pas,
0: 不，电影
4: ，film,
0: 电影，邀请
4: ，invité,
0: 邀请，请，跳舞
4: ，danser,
0: 跳舞，游泳
4: ，aller à la piscine,
0: 游泳。游泳池
4: ，la piscine。
0: 游泳池，餐馆
4: ，restaurant。
0: 餐馆，晚餐
4: ，dîner。
0: 晚餐，好，行
4: ，oui。
0: 好，好的
4: ，bon。
0: 好，好的，主意
4: ，idée。
0: 主意。
2: 小丁，你在干什么呢？
3: 哦，没干什么。
2: 你今天晚上有空吗？
3: 我不知道。
2: 你想去看电影吗？我请你。
3: 谢谢，我不想看。
2: 那你想去跳舞吗？
3: 我不想跳。
2: 你想去游泳池游泳吗？
3: 嗯，我看看吧。
2: 那我请你去餐馆吃饭。
3: 哦，那好呀，这个主意不错。
2: 去哪儿你挑。
3: Maxime。
4: Ce soir, comme j'ai pas grand-chose à faire, j'ai invité des amis à dîner à la maison. Alors, je vous dis au revoir et nous nous retrouverons demain à la même heure.
0: 再见，明天见。
5: C'est ainsi que s'achève Fréquence Afrique. Merci pour votre fidélité. À très bientôt pour une nouvelle édition sur CGTN Radio. Yeah!

0: Cela fait 100 jours que les États-Unis et Israël ont déclaré la guerre à l'Iran. Malgré une trêve en vigueur depuis avril, les frappes de représailles ont compliqué les efforts visant à conclure un accord de paix. L'Iran a condamné samedi une frappe aérienne américaine contre ses installations radars le long du golfe Persique, la qualifiant de violation de la souveraineté iranienne. Téhéran affirme que les violations du cessez-le-feu par Washington prouve que ce dernier n'a aucune intention d'apaiser les tensions. L'armée américaine affirme également avoir abattu 4 drones iraniens au-dessus du détroit d'Ormuz. Et en réponse, le corps des gardiens de la révolution islamique iranien a tiré des missiles sur des installations militaires américaines au Koweït et à Bahreïn. Les efforts de médiation se poursuivent. Le ministre pakistanais de l'Intérieur, Mohsin Naqvi, a rencontré son homologue iranien, Eskandar Momeni, à Téhéran. Les Iraniens restent sceptiques quant aux intentions des États-Unis dans les négociations avec l'Iran. Ils estiment que le véritable objectif de Washington est de forcer Téhéran à capituler.
1: En ce qui concerne les négociations, je ne pense pas qu'il y aura de progrès, absolument aucun progrès. Je ne pense pas que ces pourparlers aient la moindre chance d'aboutir, car le seul objectif des États-Unis est de forcer l'Iran à capituler. Et l'Iran ne capitulera en aucun cas. Les gens ont pu constater quelle est la présence des États-Unis au Moyen-Orient. Pour les pays de la région, en particulier les pays arabes, les États-Unis n'ont apporté la sécurité à aucun pays. Pour les États-Unis, lorsqu'il s'agit de protéger leurs propres intérêts, les populations, les pays et les dirigeants de n'importe quelle région n'ont aucune importance.
0: Selon le Programme alimentaire mondial des Nations Unies, le conflit qui sévit actuellement au Moyen-Orient pourrait avoir des conséquences à long terme encore plus graves. Lors d'une conférence de presse, Karl Sko, le nouveau directeur exécutif par intérim de l'agence, a mis en garde contre des niveaux records de famine qui pouvaient encore s'aggraver.
2: Les implications à long terme pourraient être encore plus graves. Vous avez entendu des rapports, notamment de la FAO, évoquant l'impact du manque d'engrais. C'est actuellement la saison des semailles dans la majeure partie de l'Afrique de l'Est. La saison des pluies approche et nous craignons vraiment que la productivité ne baisse. Les niveaux de famine, déjà à des niveaux records, risquent désormais d'augmenter encore davantage.
0: La Russie affirme que ses forces ont pris le contrôle d'une localité dans la région ukrainienne de Kharkiv, tandis que l'Ukraine déclare avoir frappé plusieurs cibles militaires russes. Les forces russes ont frappé des sites ukrainiens de production, de stockage et de lancement de drones à longue portée, ainsi que des infrastructures de ravitaillement en carburant, de transport et portuaires, sans oublier des points de déploiement de troupes ukrainiennes et étrangères dans 153 zones. Moscou affirme qu'au cours de la dernière journée, ses défenses aériennes ont abattu 13 bombes aériennes guidées, 4 roquettes HIMARS et 911 drones à voilure fixe. L'Ukraine affirme que ses forces ont frappé des

0: des zones de concentration de troupes russes, des postes de contrôle de drones et des systèmes d'artillerie. Le président Volodymyr Zelensky indique que des drones ukrainiens ont survolé la région de Saint-Pétersbourg, frappant des arsenaux navals russes et la base de Kronstadt. Et il ajoute qu'une autre frappe a touché un dépôt de pétrole dans la région de Kronstadt, dans le sud de la Russie. L'Organisation mondiale de la santé fait état d'une augmentation des cas d'Ebola en Afrique centrale.
1: La République démocratique du Congo et l'Ouganda ont enregistré plus de 500 cas confirmés et 86 décès, avec environ 100 nouvelles infections et 20 décès par jour, ce qui témoigne d'une transmission communautaire active. Les autorités sanitaires américaines préviennent qu'une intervention insuffisante pourrait rendre cette épidémie aussi grave que la crise d'Ebola de 2014 en Afrique de l'Ouest. L'OMS et le CDC Afrique ont lancé un plan d'intervention de 6 mois visant à lever 518 millions de dollars. Ils espèrent relier les nations africaines autour des tests, de la recherche des contacts, des soins et de la sensibilisation communautaire, ajoutant que la collaboration, le soutien politique et l'engagement local sont essentiels.
2: La maîtrise d'Ebola dépend de l'engagement politique, d'un financement durable, ainsi que de la confiance et de l'implication des communautés. Ce plan place les communautés au centre, car sans leur participation, la recherche des contacts échoue, la prise en charge garantie est retardée et la transmission se poursuit.
0: La NASA a ordonné aux astronautes à bord de la Station spatiale internationale de se mettre à l'abri dans leur vaisseau spatial amarré, tandis que des ingénieurs russes évaluent une fuite d'air persistante dans une section russe du laboratoire orbital. Libby Jackson, responsable du département espace au Musée des sciences de Grande-Bretagne, explique que cette mesure suit les procédures de sécurité standard à bord de la station.
1: Cela s'est déjà produit auparavant. Lorsque des débris spatiaux se sont approchés de la station spatiale, à une distance finalement inquiétante, cet équipage s'était également réfugié dans ces capsules. Tout cela a donc été fait avec une extrême prudence.
2: La fuite d'air à bord de la Station spatiale internationale est apparue dès 2019 et persiste depuis des années. Les responsables aérospatiaux américains et russes discutent à la fois de la cause de la fuite et du plan de réparation. La station spatiale reste sûre pour l'équipage.
1: Mais la fuite qui se produit dans ce module Zvezda, situé dans la partie russe de la station spatiale, est très lente. Elle existe depuis un certain temps, mais elle s'est aggravée récemment. Elle n'a pas encore atteint un stade où la station spatiale est compromise. Mais il est clair que la Russie se penche sur la question, cherchant à voir s'il y a quelque chose qu'elle peut faire pour améliorer la situation. Les premiers modules de la station spatiale internationale ont été lancés en 1998. Quant au module Zvezda, qui est à l'origine de la fuite, il date de 2000. Certaines parties de la station ont donc près de 30 ans et celle-ci arrive en fin de vie. Nous espérons voir la prochaine génération de stations spatiales commerciales en orbite avant la fin de cette décennie.
0: Selon le ministère chinois de l'Agriculture et des Affaires rurales, le pays a récolté près de 60% de sa production de blé, soit plus de 13,3 millions d'hectares. Les agriculteurs profitent des brèves accalmies météo pour moissonner avant l'arrivée imminente de la pluie.
3: Dans la ville de Randan, dans la province du Hebei, dans le nord de la Chine, les producteurs de céréales ont mobilisé davantage de moissonneuses-batteuses pour travailler 24 heures sur 24. La province du Shandong a plus de 4600 moissonneuses-batteuses en attente et a mis en place plus de 2000 points de service pour le séchage du blé. Les agriculteurs du comté de Wuchang récoltent toute la nuit et transportent immédiatement les céréales vers les installations de séchage. La province du Jiangsu a mis en place une gestion intelligente des champs et un stockage intelligent des céréales.
4: Regardez notre champ, on ne voit pratiquement plus les grains de blé maintenant. Nous avons réduit les pertes de céréales causées par les machines à moins d'un quart de kilo. En d'autres termes, on perd moins de 250 grammes pour 50 kilos de céréales récoltées.
2: La capacité de séchage quotidienne atteint désormais 2400 tonnes, avec une capacité totale de stockage en entrepôt de 40 000 tonnes. Notre plus grand atout est le haut niveau d'automatisation. Les céréales passent d'abord par le système d'inspection, puis entrent dans les séchoirs. Après le séchage, elles sont directement acheminées vers les entrepôts.

0: L'ensemble du processus est sûr, rapide et efficace. Il prévient efficacement la moisissure des céréales causées par la pluie, garantissant un stockage sûr et une récolte complète.
1: Dans la ville de Fichang, dans le Shandong, des machines agricoles modernes sont déployées pour assurer une transition sans heurts entre la récolte et les semis. Le semoir à aspiration d'air évite que les graines ne soient endommagées par la compression mécanique et permet de semer les graines et d'épandre les engrais simultanément. Son efficacité opérationnelle a triplé. Dans la province de l'Anhui, dans l'est de la Chine, les moissonneuses-batteuses effectuent la récolte, le battage et le stockage 24 heures sur 24, 7 jours sur 7, équipées de drones d'éclairage à haute altitude.
2: Dans le Zhejiang, au lieu de l'innovation technologique en Chine, près de 70 journalistes venus des États-Unis, de Singapour, du Brésil et d'ailleurs découvrent en exclusivité et sur le terrain les avancées qui façonnent l'avenir technologique du pays.
3: Qu'est-ce qui anime véritablement l'innovation en Chine? Des représentants de médias internationaux se sont rendus dans le Zhejiang pour le découvrir. Lors d'une étape, une interface cerveau-ordinateur permet à une personne handicapée de contrôler facilement des doigts prothétiques et même de s'exercer à la calligraphie.
4: Je la contrôle comme ma propre main. Chaque doigt bouge. C'est intuitif. Il n'y a aucun décalage.
3: Les journalistes ont également observé comment les fabricants chinois de robots humanoïdes réorientaient leurs efforts, passant de la mise en scène spectaculaire aux applications concrètes.
0: Je pense que ce domaine, en particulier celui des interfaces cerveau-ordinateur, est l'un des plus passionnants sur lesquels la Chine travaille actuellement. On s'attend généralement à ce que la Chine apporte de nombreuses réponses aux populations du monde entier.
3: La visite organisée pour les médias a mis en avant la stratégie de la province du Zhejiang visant à intégrer l'innovation technologique et industrielle. Basée à Hangzhou, Unitree Robotics produit 60 à 70% des livraisons mondiales de robots quadrupèdes.
4: Unitree a dévoilé le H2+, un prototype de robot humanoïde de nouvelle génération. Il sera lancé au cours du second semestre de cette année, dotant les robots humanoïdes d'un cerveau intelligent plus puissant.
0: J'ai trouvé très intéressant qu'ils s'intéressent à ces robots humanoïdes et qu'ils les forment pour répondre spécifiquement aux besoins des personnes âgées vivant seules, ce qui me semble être un domaine à suivre de près.
3: Cette vague d'innovation repose sur un cadre unique, une collaboration entre l'industrie, l'université et la recherche menée par les entreprises. La visite de presse a également fait étape à l'université du Zhejiang. Celle-ci a lancé 181 projets d'intégration approfondie dans des domaines comme les circuits intégrés, la construction aéronautique et l'énergie intelligente.
2: Le premier engin Wingground grand public au monde, un appareil capable de fendre la surface de l'eau, a fait ses débuts dans la ville de Suzhou, dans l'est de la Chine. Cela marque une nouvelle étape dans les innovations intelligentes de la Chine destinées au marché mondial.
5: Ce n'est pas un avion et ce n'est pas un bateau. Il s'agit du premier engin Wingground grand public au monde. Autrement dit, il peut effleurer la surface de l'eau. À une altitude comprise entre 30 et 80 cm au-dessus de l'eau, sa vitesse maximale peut atteindre 85 km à l'heure. Cet engin a été développé par une entreprise nationale. 90% de son activité se déroule à l'étranger, qui constitue le principal marché cible de cet engin. Pas besoin d'aéroport ni de parking spécial. L'entreprise affirme qu'outre le simple transport, il existe d'autres possibilités.
0: Il peut être utilisé dans certains projets de divertissement, ainsi que dans des hôtels de luxe, des complexes touristiques et des clubs nautiques. Nous pensons que son utilisation est très proche de celle des yachts.
5: Selon Morgan Stanley, la taille du marché mondial de l'économie de basse altitude dépassera les 2000 milliards de dollars d'ici 2030. Et la Chine occupe la première place mondiale en matière de brevets dans le secteur des vols à basse altitude, représentant déjà 51% du total mondial. Redianpon exporte depuis 5 ans les innovations intelligentes chinoises, telles que les robots humanoïdes.
0: Nous avons reçu plusieurs dizaines de commandes aux États-Unis. D'après nos observations, l'industrie manufacturière chinoise se renforce.
5: Les exportations chinoises dans le domaine de la fabrication intelligente ont connu une croissance significative au cours des derniers mois.

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7: 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Bonjour à tous, bienvenue dans cette édition d'In Vivo au sujet de l'environnement. Le tri des déchets est en train d'améliorer l'habitat local dans les régions rurales chinoises, alors que la pollution plastique menace de plus en plus l'existence des animaux. Et l'homme, de son côté, mène des actions pour y réagir. Donc cette édition va vous proposer des reportages qui vous permettront de comprendre des efforts fournis par des pays du monde pour la conservation de l'environnement. Voilà, c'est tout pour le sommaire de notre émission et je vous invite à présent à suivre une mélodie et on se retrouve juste après pour la suite.

0: De retour dans In Vivo. En Chine, le tri des déchets s'est déjà imposé dans les villes. Alors dans certains villages chinois, cette opération devient aussi une nouvelle mode et améliore petit à petit l'habitat local. Reportage. Environnementaliste, Chen Liwen s'est lancée dans la protection de l'environnement après avoir passé son diplôme universitaire. Elle a effectué des inspections d'études dans un grand nombre de villes chinoises. Cette expérience lui a permis de constater de ses propres yeux les nuisances de l'incinération et des décharges sauvages de déchets sur la santé et l'environnement. En 2017, Chen Liwen a fondé une organisation à but non lucratif, baptisée Village à zéro déchet. Avec son équipe, elle a commencé à populariser le tri des déchets dans les régions rurales chinoises, notamment dans 5 provinces, dont le Hebei, le Jiangxi et le Zhejiang. En collaborant avec les administrations locales, ils réfléchissent sur les moyens d'inciter les villageois à trier leurs déchets. Chen Liwen.
1: Au début de ma carrière, j'ai vu de nombreuses pollutions suscitées par les déchets mélangés. Assister à l'incinération et à la décharge sauvage des déchets était pétrifiant. Ce type de traitement mélangé des déchets porte une menace gravissime sur la santé humaine, ce qui est en fait la force motrice fondamentale qui me conduit à me consacrer dans cette cause.
0: Dans les villages chinois, les déchets mélangés sont généralement jetés dans la poubelle publique, collectés par un agent de propreté et ensuite transportés dans un dépotoir pour être incinérés ou jetés à la décharge. Alors dans le modèle que Chen Liwen et son équipe mettent au point, les villageois agissent comme source et répartissent les déchets entre secs et humides, tandis que les entreprises de collecte de déchets ramassent les déchets non pourrissables et les transfèrent vers une décharge ou une usine d'incinération en ville. Les déchets qui pourrissent sont compostés sur place et transformés en compost qui alimente les potagers des villageois.
1: Les déchets humides sont par nature différents des autres déchets. Les déchets humides, qu'on appelle souvent les déchets de cuisine, sont ceux en provenance de la terre, tandis que d'autres déchets proviennent des produits industriels.
0: Chen Liwen et ses collègues sont allés rencontrer les cadres au niveau des communes et des bourgs à travers le pays. Ils présentent au gouvernement le matériel nécessaire pour mettre en place pour le tri des déchets. Par exemple, la carte indicative de tri des déchets, les véhicules nécessaires au tri et à la collecte des déchets, ainsi que les emplacements et installations nécessaires au tri des déchets de cuisine.
1: Dans nos pratiques, nous avons découvert que persuader les paysans à faire le tri n'est pas la partie la plus difficile. Ce qui est le plus difficile, c'est de faire comprendre aux autorités locales la nécessité de lancer une campagne en l'absence de politique administrative obligatoire en matière de tri des déchets. Le tri des déchets constitue en fin de compte une affaire d'administration publique, en l'occurrence, une fois que les autorités locales comprennent l'idée et font fonctionner le système, la grande majorité de la population suit.
0: Entre 2018 et 2022, Chen Liwen et son équipe ont mené des expériences dans la commune de Dongyang, au nord de la province du Jiangxi, dans le sud-est de la Chine. Et c'est là que les essais de Chen Liwen ont remporté un énorme succès. La commune de Dongyang ne dispose pas d'une base industrielle en raison de sa situation géographique assez reculée. Mais l'autre facette de ce retard est la beauté naturelle dont jouit la commune. Située dans une zone de montagne, la commune de Dongyang est entourée de forêts et de collines sans fin et traversée par deux rivières. Après de mûres réflexions, les autorités locales ont estimé que la voie à suivre pour Dongyang n'était pas de développer l'industrie ou de construire une borne industrielle, ce qui était populaire à l'époque, mais de s'engager dans l'agriculture et le tourisme. Les idées de Chen Liwen coïncident donc avec celles des autorités locales. La formation du tri des déchets auprès du personnel administratif s'est déroulée tout d'abord dans la commune de Dongyang.
1: Après avoir formé le personnel, nous l'accompagnons pour qu'il se rende dans les foyers afin de présenter les détails du tri à la population. Au stade initial du tri des déchets, Nous sommes tenus de dire que le comité du village doit faire du porte-à-porte pour rendre visite au foyer, au moins tous les jours pendant une semaine.
0: Selon Chen Liwen, le tri des déchets secs et humides est parfois plus facile à appréhender pour les paysans par rapport aux villes.
1: Dans les pratiques de l'agriculture traditionnelle, les paysans connaissent naturellement la valeur de la circulation agricole. Ils savent que les déchets de cuisine sont utiles et ils nourrissent avec eux les volailles domestiques.
0: Selon les données, après la mise en œuvre du tri des déchets, le volume mensuel des déchets transportés de la commune de Dongyang au dépotoir a réduit d'environ 56%. La différence étant constituée des déchets pourrissables. Ces déchets de cuisine sont utilisés pour faire le compostage sur place.
1: Au fil du temps, la population s'est également lentement adaptée au tri des déchets. Certaines personnes se sont adaptées en installant deux poubelles pour séparer les déchets secs et humides dans les principaux lieux de production de déchets, tels que les cuisines et les salles de séjour.
0: Actuellement, l'organisation Village à zéro déchet étend la popularisation du tri des déchets au port de Fengqiao, relevant de la ville de Zhuji dans la province du Zhejiang à l'est de Chine. Chen Liwen et ses collègues ont lancé une nouvelle initiative pour mettre en œuvre le tri des déchets secs et humides dans les cuisines.
1: La cuisine est à l'origine des déchets alimentaires. Notre programme a pour but de maintenir les habitudes de tri en amont et de favoriser le tri sec et humide au point de production.
0: En mars 2023, une nouvelle visite de retour dans trois villages du bourg a révélé que 80% des villageois utilisaient encore deux poubelles pour trier les déchets secs et humides dans leur cuisine. Ce qui prouve l'approche du tri dans les cuisines joue un rôle important pour assurer la durabilité du tri des déchets chez les agriculteurs. Chen Liwen réfléchit également sur d'autres moyens pour la durabilité du tri des déchets dans les régions rurales chinoises. Elle s'efforce de généraliser la mise en application d'un système d'évaluation du personnel administratif en matière de tri des déchets au port de Fengqiao. Les critères varient du dépôt de la poubelle à la réduction du volume des déchets en passant par la précision du tri des déchets.
1: Ce n'est pas possible de demander à la population de trier les déchets volontairement. Cela ne vient pas de l'autodiscipline, mais de l'administration.
0: Voilà, c'était un reportage consacré au tri des déchets dans des régions rurales chinoises. On souffle avec une pause musicale. Et de retour dans In Vivo, vous allez suivre un reportage sur comment le monde lutte contre les déchets plastiques dans les océans.

0: 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Pour sa commodité et sa praticité, le plastique est aujourd'hui omniprésent dans la vie quotidienne. Mais son usage présente également des conséquences sur l'environnement, la société, l'économie et la santé. Selon les chiffres publiés par le Programme des Nations Unies pour l'environnement, on estime que 75 à 199 millions de tonnes de plastique se trouvent actuellement dans les océans, soit 85% du volume total des déchets marins. Li Daoji, directeur du Centre d'études sur le plastique marin à l'École normale supérieure de l'Est de la Chine, parle des nuisances des déchets plastiques sur l'environnement.
1: Le danger visible que représentent les déchets plastiques pour les océans concerne les mammifères, oiseaux et poissons qui s'y trouvent et qui peuvent mourir en les ingérant. Jusqu'à présent, les recherches scientifiques ne montrent pas que les microplastiques, pouvant mesurer moins de 5 mm de diamètre, présentent des endommagements biologiques visibles, mais ils présentent un risque potentiel.
0: Depuis les années 1970, le taux de production de plastique a augmenté plus rapidement que celui de tout autre matériau. Selon les estimations du BNUE, si ces tendances se poursuivent, la production mondiale du plastique primaire devrait atteindre 1 100 millions de tonnes d'ici à 2050. Professeur Li Daoji.
1: Une grande partie des déchets plastiques marins provient des côtes et des rivières du monde entier, par lesquelles les déchets plastiques peuvent être transportés de l'intérieur des terres vers la mer. Ainsi, les rivières et les lacs côtiers transportent les déchets plastiques de l'intérieur des terres vers l'océan, contribuant fortement à la pollution des océans.
0: Pour résoudre la pollution plastique, selon professeur Li, la solution ne réside pas à contraindre la production, mais à éviter de jeter le plastique dans l'environnement.
1: En ce qui concerne le contrôle de la pollution plastique marine, l'important c'est de contrôler à la source, c'est-à-dire de ne pas laisser évacuer le plastique sur les océans. Cette approche fait désormais l'objet d'un consensus au niveau international.
0: Pour Li Daoji, bien que la Chine soit le plus grand producteur du plastique dans le monde, elle n'est pas le pays qui produit le plus de déchets plastiques. Par contre, la Chine a renforcé depuis ces 10 dernières années la lutte contre la pollution. Ces efforts aident à réduire les nuisances de l'évacuation des produits plastiques dans l'environnement, y compris dans les océans.
1: À l'échelle du gouvernement, la Chine a promulgué les documents qui favorisent la lutte contre la pollution plastique, les villes chinoises ont mis en œuvre le tri des déchets, des efforts ont été conjugués pour améliorer l'habitat et l'environnement dans les régions rurales. La Chine attache une grande importance à la sensibilisation à l'environnement auprès de la population. Nous organisions diverses activités pour sensibiliser les gens, comme la Journée mondiale de l'environnement et la Journée mondiale des océans.
0: Li Daoji conseille aux pays du monde à apprendre à faire bon usage du plastique pour que ce dernier soit au bénéfice de l'humanité.
1: Il nous faut préconiser l'utilisation multiple et le recyclage des produits en plastique. Pour le plastique usagé, vous pouvez le recycler et le transformer en nouveau plastique, de manière à produire un plastique qui n'est pas à usage unique et qui peut être utilisé plusieurs fois.
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0: Comme vous le savez tous, les déchets produits des activités socio-économiques humaines menacent fortement l'existence des animaux marins. Quelque 1,5 million de lions de mer vivent dans les régions littorales de la Namibie. Le plastique jeté, une fois enroulé autour du cou d'un lion de mer, est difficile à déloger. Comment les associations locales de protection de la nature aident ces lions de mer à sortir de cette situation pénible? Suivons le reportage. Le bruit que vous venez d'entendre provient du sauvetage mené par l'équipe de conservation marine de Namibie. L'équipe de cette organisation environnementale namibienne aide les otaries à retrouver leur liberté en coupant les objets gênants tels que les cordes qui leur sont attachées. Environ 60 000 lions de mer vivent au large de la baie Valvis. Ce qui est souvent méconnu, c'est que l'otarie est en fait un animal très joueur. Il aime jouer avec tout ce qu'il trouve, un peu comme les petits-enfants. Par exemple, une sorte de ligne en plastique utilisée par les pêcheurs pour attraper plus de poissons constitue une menace pour eux. Une fois que ces lignes rejetées enroulent autour du cou des otaries, ces animaux marins ne seraient pas en mesure de se débarrasser de cette situation. Au fur et à mesure que l'otarie grandit, la ligne devient de plus en plus serrée autour de son cou, ce qui peut mettre sa vie en danger. Nord Draillet, fondateur de l'équipe de conservation marine de Namibie, patrouille au moins 3 fois par semaine dans les régions littorales de la baie Valvis avec d'autres membres de l'équipe. Grâce à leurs excellentes compétences d'observation, à la collaboration d'équipes et aux multiples expériences, ils parviennent chaque fois à repérer les lions de mer empêtrés des cordes. Écoutons Nord Draillet.
3: Nous disposons d'une riche expérience, nous restons sur la plage pendant des heures, et nous observons les lions de mer avec les jumelles afin de trouver ceux enroulés par les cordes. Nous courons ou rampons vers ces animaux en position difficile, une fois verrouillés. Parfois nous faisons recours à divers moyens techniques tels que des kayaks pour mieux déployer le sauvetage.
0: Nord Draillet était un ancien guide touristique. En mer, il n'est pas rare pour lui de rencontrer des animaux marins piégés, tels que des lions de mer. C'est pour cette raison qu'il a fondé une équipe de protection des animaux marins.
3: Quand je vois des animaux marins se débattre dans la douleur, en tant qu'homme, je me sens très triste. Je saute du kayak, coupe la corde, pour que ces animaux puissent retrouver la liberté. Puis nous avons réalisé que cela se reproduisait de plus en plus souvent, c'est pour cela que nous avons fondé en 2020 l'équipe de conservation marine de Namibie.
0: Accorder assistance à des animaux marins dont des otaries constitue aujourd'hui une tâche importante pour Nord Draillet. Actuellement, ils sont parvenus à sauver

0: et plus de 3 200 lions de mer nord-drayés.
1: We can catch the small baby seals by hand. Anything bigger than maybe 1 year old, we are using our small nets.
2: Nous pouvons assiter des petites otaries à la main. Pour les otaries âgées d'environ 1 an, nous utilisons ce petit sac en filet et nous nous précipitons derrière elles pour les maintenir. Par contre, ce grand sac en filet peut contenir des otaries pesant jusqu'à 200 kg. Il comporte 2 fermetures éclair qui doivent être effectuées par 2 personnes travaillant ensemble pendant que l'autre ouvre la fermeture éclair pour trouver l'objet enchevêtré et s'en emparer. Il s'agit d'un moyen de se protéger, car ces animaux sont très forts et leurs morsures sont très graves.
0: Nord-drayés n'écartent pas les risques de leur métier. Bien qu'ils aient pris de multiples moyens de protection, il est toujours imprévisible que le personnel de sauvetage soit blessé. Mais la passion pour la mer lui conduit toujours à se lancer dans cette cause. Avec son équipe, il poste les vidéos de sauvetage sur les médias sociaux, ce qui suscite de vives attentions auprès des internautes. Il souhaite prochainement publier un documentaire sur les médias sociaux en espérant sensibiliser à la nécessité de protéger la terre et l'environnement à travers ce film qui enregistre leur travail depuis plus de 2 ans.
2: Le documentaire a pour objectif de présenter au public les influences du plastique sur l'environnement. Nous devons modifier nos comportements parce qu'il n'existe pas de bouton magique permettant de recycler le plastique. Nous pourrions commencer par de petites choses autour de nous. Nous devons protéger les océans et les mers dans l'intérêt de notre propre destin.
0: Voilà, on prend à présent une pause musicale et on se retrouve juste après pour la dernière partie de notre émission consacrée aux courtes chinoises.

0: Merci de nous rejoindre dans In Vivo. C'est le moment de suivre notre rubrique Le chinois au quotidien. C'est parti!
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3: Bonjour tout le monde, je suis Xiao Tai, je suis très heureuse de vous retrouver avec Thomas pour une nouvelle édition de notre cours de chinois.
1: Salut, ouais, c'est Thomas et c'est donc reparti pour une nouvelle édition de notre cours de chinois. Alors on a appris lors de la dernière édition comment donner un coup de fil en chinois. Maintenant, on va revoir les principales phrases du dernier cours. Donc la dernière fois, je voulais appeler le directeur Liu chez lui. Et comment est-ce que je dois dire au début? Si je veux savoir si tu appelles bien Monsieur Liu, tu dois dire quoi?
3: Tu peux dire « Oui, Liu Jingli, zai jia ma ?»
1: Mais il n'est pas là, apparemment, il est absent pour l'instant et je veux donc savoir quand est-ce qu'il revient et comment est-ce que je peux dire en chinois.
3: Ta shenme shi hou hui lai ?
1: Et si je veux qu'il me rappelle dès son retour, qu'est-ce que je dois dire ?
3: Tu dis « Qing ta gai wo hui ge dian hua » et c'est aussi la réponse du petit test qu'on vous a laissé la dernière fois. « Qing ta gai wo hui ge dian hua »
1: Bon, maintenant, on va s'écouter encore une fois le dialogue qu'on a vu lors de la dernière séance, ce qui m'aidera à coup sûr à les retenir par cœur.
2: « Oui, Liu Jingli est à la
4: maison ?»« Il n'est
2: pas à la maison. »« Il est à
4: la maison ?»« Je ne
2: sais pas. »« Je vais lui donner un
4: numéro. »«
2: D'accord. »« Mon numéro est 876-54321. »«
4: D'accord. Je vais lui transmettre ça. »
1: Bon, la révision est terminée, alors quelles phrases allons-nous aborder aujourd'hui?
3: Eh bien, aujourd'hui, on va apprendre des phrases qui sont très utiles pour toi, Thomas, qui peuvent t'aider à te faire plus d'amis en Chine.
1: Ok, c'est le top, mais maintenant, il serait peut-être temps de remonter un peu nos manches et d'apprendre les trois phrases du jour. Qu'est-ce que fait ta sœur? Que penses-tu d'elle? Elle est belle et très intelligente. Et c'est parti!
2: 你妹妹是做什么的？
4: 她是老师，你是做什么的？
2: 我是记者。
1: Alors quand on parle de quelqu'un, il est logique et utile de lui demander quel métier il exerce. Ici, on va demander à quelqu'un de nous expliquer ce que fait sa sœur.
3: Là, on peut dire 你妹妹是做什么的？
1: 你妹妹是做什么的？
3: 你妹妹是做什么的？你 c'est toi.
1: 你
3: 妹妹 c'est sœur.
1: 妹妹
3: 是 être
1: 是
3: 做 veut dire faire
1: 做
3: 什么 on l'avait déjà appris ça veut dire quoi
1: 什么
3: de est une particule
1: de
3: que fait ta sœur 你妹妹是做什么的
1: 你妹妹是做什么的
3: 你妹妹
1: 你妹妹
3: 是
1: 是
3: 做什么的
1: 做什么的
3: 你妹妹是做什么的？
1: 你妹妹是做什么的？
3: Très bien.
1: Alors, je voudrais savoir quel métier tu exerces. Comment le dire en chinois?
3: C'est très facile. Il suffit de remplacer 你妹妹 par 你. C'est donc 你是做什么的？
1: 你是做什么的？ 。Alors maintenant qu'on connaît sa profession, je veux connaître davantage cette personne. Comment dit-on

0: en chinois à une tierce personne ce qu'elle pense d'une personne, donc que penses-tu d'elle?
1: 你觉得他怎么样?
0: Bon, on va détailler la phrase.
1: 你, qu'on a déjà plusieurs fois évoqué, c'est traduit par tu.
0: 你,
1: 觉得,
0: 觉得,
1: et 觉得 veut dire en français penser de quelqu'un. 觉得, 他 veut dire elle.
0: 他,
1: 怎么样, c'est comment.
0: 怎么样?
1: Ici, 怎么样 est utilisé pour demander l'avis des autres sur une personne ou sur une chose.怎么样?
0: 怎么样?
1: 你觉得他?
0: 你觉得他?
1: 怎么样?
0: 怎么样?
1: 你觉得他怎么样?
0: 你觉得他怎么样?
1: Très bien, maintenant écoutons le dialogue.
2: 你觉得他怎么样?
3: 他很漂亮,他特别聪明。
0: Ouais, non mais attends, là je ne comprends pas la réponse du dialogue, est-ce que tu peux m'en dire un peu plus?
1: Oui, la réponse était « 她很漂亮 »,« 她很聪明», ce qui veut dire « elle est très belle et très intelligente ».
0: Est-ce que tu peux décomposer cette phrase ?«
1: 她很漂亮 »,«
0: 她很漂亮 ».«
1: 她 » veut dire « elle ».«
0: 她 ».«
1: 很», »,« très ».«
0: 很 ».«
1: 漂亮», »,« belle ».«
0: 漂亮 ».«
1: 她很漂亮 ».«
0: 她很漂亮 ».
1: veut dire « elle est très belle ». Écoutons encore une fois le dialogue.
2: 你觉得她怎么样?
3: 她很漂亮,她特别聪明。
0: Voilà, on a réécouté le petit dialogue. Elle est très belle.
1: 她很漂亮。Bon, il y a une autre phrase qui peut être très utile pour toi, Thomas, si tu veux faire des compliments à une fille.
0: Ok, alors comment le dire?
1: 她特别聪明。
0: Bon, on va décomposer la phrase.
1: 她 veut dire elle.
0: 她
1: 特别très.
0: 特别
1: 聪明,
0: 聪明
1: intelligent. Elle est très intelligente. 她特别聪明.
0: 她特别聪明.
1: 她特别,
0: 她特别,
1: 聪明,
0: 聪明,
1: 聪明,
0: 聪明.
1: 她特别聪明.
0: 她特别聪明. Et c'est en forgeant qu'on devient forgeron, donc on va se réécouter le dialogue.
2: 你觉得她怎么样?
3: 她很漂亮。他特别聪明。
0: Voilà, merci de m'apprendre comment faire des compliments en chinois, mais comme je suis un peu étourdi, je ne me souviens plus comment le tourner en question. Est-ce que tu peux m'aider pour cela?
1: Oui, la question c'est 你觉得他怎么样? Ce qui veut dire que penses-tu d'elle? 你觉得他怎么样?
0: 你觉得他怎么样?
1: Alors, maintenant pour dire elle est très belle en chinois, 她很漂亮。
0: 她很漂亮。
1: 她, elle,
0: 她,
1: 很, très,
0: 很,
1: 漂亮,
0: 漂亮,
1: 漂亮 veut dire belle. Elle est très belle. 她很漂亮,
0: 她很漂亮. Bon, certes, elle est très belle, mais je voudrais également lui dire qu'elle est très intelligente. Est-ce que tu peux m'aider pour cela?
1: Tu peux dire 她很聪明,
0: 她很聪明,
1: 她很聪明,
0: 她很聪明.
1: 우他特别聪明。
0: 他特别聪明。
1: Je te rappelle que 特别 veut dire très ou d'une façon extraordinaire. 聪明 c'est intelligente.
0: 聪明。
1: Elle est très intelligente. 他特别。
0: 他特别。
1: 聪明。
0: 聪明。
1: 他特别聪明。
0: 他特别聪明。On va se répéter la première phrase d'aujourd'hui que j'ai failli oublier. Quel est le métier de ta sœur?
1: 你妹妹是做什么的?
0: 你妹妹是做什么的? Alors maintenant, je voudrais te demander ce que toi tu fais, comment je fais?
1: 你是做什么的?
0: Bon, maintenant, on va se réécouter l'ensemble du dialogue.
2: 你妹妹是做什么的?
3: 她是老师,你是做什么的?
2: 我是记者,你觉得她怎么样?
3: 她很漂亮,她特别聪明。
1: Ok, le dialogue s'arrête là. Passons maintenant à notre rubrique ABC de la culture chinoise.
0: Et aujourd'hui, on va faire un petit tour du côté des JO. Les Fuwa sont les mascottes officielles des JO de Beijing, dont les couleurs et l'inspiration trouvent leurs origines dans les 5 anneaux olympiques, dans les immenses montagnes, les terres, les fleuves, les lacs et les mers de Chine, ainsi que dans les images préférées des animaux aimables. Ces mascottes sont porteuses d'un message d'amitié, d'esprit d'entreprise, ainsi que de souhaits d'harmonie. Les fouas sont les cinq poupons qui prônent l'inspiration des quatre animaux les plus populaires en Chine, ainsi que de la flamme olympique. Ce sont le poisson, le panda, l'antilope tibétaine et l'hirondelle, sans oublier bien sûr la fameuse flamme olympique. Toutes ces peluches ont un nom, Beibei, Jingjing, Huanhuan, Yingying, Nini. En Chine, on a pour tradition de nommer les enfants par des syllabes répétées pour renforcer l'attention et le charme. Si l'on lit ensemble les noms des cinq mascottes, on obtiendra la phrase complète qui veut dire « Vous êtes les bienvenus à Beijing ».
1: Beijing, 欢迎您.
0: Voilà, alors outre ces mascottes, c'est donc une invitation dans la capitale. Mais on ne se relâche pas et on se réécoute les dialogues, ça ne peut pas faire de mal.
2: 你妹妹是做什么的?
3: 她是老师,你是做什么的?
2: 我是记者,你觉得她怎么样?
3: 她很漂亮,她特别聪明。
1: Ok, ainsi prend fin notre cours d'aujourd'hui. Allez, bossez bien, à la prochaine fois, au revoir.
0: Et à la prochaine.
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0: À la une de cette édition, Xi Jinping, secrétaire général du comité central du Parti communiste chinois et président de la République populaire de Chine, est arrivé à Pyongyang pour une visite d'État en République populaire démocratique de Corée. Kim Jong-un, secrétaire général du Parti des travailleurs de Corée et président des affaires d'État de la RPDC, accompagné de son épouse Lee Sol-joo, a accueilli Xi Jinping et son épouse Peng Liyuan à l'aéroport. Les deux dirigeants se sont serrés la main après la descente de Xi Jinping de l'avion. Il s'agit de la première visite d'État du président Xi en RPDC depuis 7 ans. Alors que cette année marque le 65e anniversaire du traité d'amitié, de coopération et d'assistance mutuelle entre la Chine et la RPDC, les deux parties saisiront l'occasion de cette visite pour faire progresser leurs relations bilatérales en phase avec leur époque, améliorer le bien-être des deux peuples et apporter une contribution plus importante à la paix, à la stabilité, au développement et à la prospérité régionaux et mondiaux. Kim Jong-un a organisé une grande cérémonie d'accueil en l'honneur de Xi Jinping sur la place Kim Il-sung à Pyongyang.
1: Tout au long du trajet entre l'aéroport et la place Kim Il-sung, des foules se sont rassemblées de part et d'autre de la route pour accueillir le président Xi Jinping par des vagues de la main et des acclamations.

l'arrivée du président Xi et de son épouse Peng Liyuan sur la place, une garde d'honneur à cheval s'est alignée pour les accueillir, tandis qu'une fanfare militaire jouait une marche de bienvenue. Kim Jong-un et Ri Sol-ju les ont accueillis sur place.

Accompagné de M. Kim, le président Xi a passé en revue la garde d'honneur de l'armée populaire coréenne.

Vêtus de leurs habits de fête, des habitants de Pyongyang de tous horizons, ainsi que des enfants et des adolescents, brandissant des drapeaux, des fleurs et des ballons, ont réservé un accueil chaleureux aux éminents invités chinois, les acclamant sous une pluie d'applaudissements et de cris de joie.

0: Sur le trajet entre l'aéroport et la place Kim Il-sung, puis entre la place Kim Il-sung et la résidence d'État de Kumsusan, le peuple de la RPDC s'est massé de part et d'autre des rues, saluant de la main l'arrivée du président Xi.
1: Xi Jinping, secrétaire général du comité central du Parti communiste chinois et président de la République populaire de Chine, s'est entretenu lundi à Pyongyang avec Kim Jong-un, secrétaire général du Parti des travailleurs de Corée et président des affaires d'État de la République populaire démocratique de Corée.
0: Il s'agit de la première visite de Xi Jinping en République populaire démocratique de Corée depuis 7 ans. Ce dernier a déclaré que les deux pays devaient renforcer leur coordination et leur coopération stratégique. Le secrétaire général Xi a également indiqué qu'il était prêt à travailler avec son homologue Kim Jong-un pour que les relations bilatérales évoluent avec leur temps et pour réaliser de nouveaux progrès dans ce domaine. Il a déclaré qu'il était disposé à saisir l'occasion de cette visite pour renforcer la planification au plus haut niveau et l'orientation stratégique des relations Chine-RPDC dans la nouvelle ère, ajoutant que la position ferme du Parti communiste chinois et du gouvernement chinois, qui accorde une grande importance à l'amitié traditionnelle entre la Chine et la RPDC, ne changerait pas. Il a ajouté que, quelle que soit l'évolution de la situation internationale, l'engagement ferme du Parti communiste chinois et du gouvernement chinois à préserver les intérêts communs des deux pays et à maintenir un environnement stratégique favorable ne changerait pas. Les deux parties doivent maintenir des échanges de haut niveau comme ligne directrice et consolider les fondements de la confiance politique mutuelle. M. Xi a également déclaré que les deux pays devaient adhérer à l'objectif d'apporter des bénéfices à leur population et renforcer le niveau de leur coopération pragmatique. Il a ajouté que la Chine était prête à travailler avec la RPDC pour renforcer l'alignement de leur stratégie de développement et élargir la coopération pragmatique dans des domaines tels que l'économie et le commerce, l'agriculture, la construction, la science et la technologie, ainsi que les soins de santé. Kim Jong-un a déclaré que le camarade Xi Jinping, secrétaire général du comité central du PCC, était l'invité le plus estimé du peuple de la RPDC. Il a ajouté que la visite de M. Xi démontrait une fois de plus à quel point les relations entre la RPDC et la Chine étaient indestructibles, des relations qui se situent toujours du côté de l'autonomie, de la justice et du bon côté de l'histoire. M. Kim a déclaré que le renforcement des échanges et de l'apprentissage mutuel par le biais des canaux interpartis apporterait un soutien précieux au développement de la RPDC et aiderait son peuple à progresser vers la modernisation aux côtés du peuple chinois. M. Kim a ajouté que la RPDC se réjouissait de voir que sous la direction du camarade Xi Jinping, la Chine avait réalisé des accomplissements remarquables et renforcé son rayonnement international. Il a estimé que la vision d'une communauté d'avenir partagée pour l'humanité et les 4 initiatives mondiales proposées par Xi Jinping revêtaient une importance considérable pour la paix et le développement mondiaux. M. Kim a déclaré que la RPDC défendrait le principe d'une seule Chine et soutiendrait la Chine dans la défense de ses intérêts fondamentaux. Il a ajouté que consolider l'amitié entre la RPDC et la Chine dans cette nouvelle ère était le choix du peuple de la RPDC et l'exigence de l'époque. M. Kim a déclaré que les relations entre la RPDC et la Chine constitueraient la priorité stratégique numéro 1 du pays. La RPDC ne ménagera aucun effort pour faire de ses relations avec la Chine un modèle de relations interétatiques et travaillera de concert pour contribuer à la paix, à la stabilité et à la prospérité régionale et mondiale.
1: Xi Jinping, secrétaire général du comité central du Parti communiste chinois et président chinois, a déclaré lundi que les relations entre la Chine et la République populaire démocratique de Corée se trouvaient à un nouveau point de départ historique. M. Xi a fait ses remarques alors qu'il assistait à un banquet de bienvenue organisé par Kim Jong-un, secrétaire général du Parti des travailleurs de Corée et président des affaires d'État de la RPDC.

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0: Bonjour à tous, bienvenue dans une nouvelle émission de Classico. Aujourd'hui, nous allons découvrir tout d'abord l'évolution au secteur des services destinés au troisième âge et ensuite nos regards se tournent vers le fabriqué en Chine. Un reportage nous permet d'avoir un aperçu sur la formation des compétences professionnelles en Chine.
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0: Le vieillissement de la population est aujourd'hui une tendance mondiale et la Chine n'y échappe pas. Fin 2022, on comptait en Chine quelque 280 millions de personnes âgées de plus de 60 ans. Selon les estimations, ce chiffre dépassera la barre des 400 millions d'individus d'ici 2035. Han Guilin, 67 ans, habitant de Pékin, fait partie de la colossale population âgée de Chine. Il souhaite trouver des produits et services communs et efficaces pour améliorer sa qualité de vie.
6: D'après ma propre expérience, mes parents âgés et mes proches ont tous connu les difficultés du vieillissement, et c'est une préoccupation commune à toute la société. On devrait faire avancer les choses à ce stade. J'ai essayé plusieurs produits internationaux visant à prendre soin des personnes âgées, qui sont pour moi une grande aubaine et un grand espoir. Les produits en provenance du reste du monde nous offrent davantage de choix.
0: Depuis une dizaine d'années, les capitaux étrangers ont commencé à s'implanter en Chine sur le marché des services de soins aux personnes âgées, pour répondre aux besoins du marché et à exploiter le gigantesque marché chinois. Étant les premiers pays à être entrés en période de vieillissement de leur population, les pays occidentaux ont développé de multiples produits et services pour les personnes âgées. Des produits ont apporté des nouveautés et permis de combler les lacunes sur le marché chinois. Arrivée en Chine en 2015, Aquamunit, une marque venant des Pays-Bas, spécialisée dans la réhabilitation aquatique, a travaillé avec plusieurs établissements médicaux chinois pour y entamer la construction d'infrastructures et la formation à la réhabilitation aquatique. Liu Huijie, représentante en Chine d'Aquamunit.
7: La réhabilitation se faisait principalement par immersion dans l'eau en Chine. Quant à nous, nous préconisons des exercices actifs. Des exercices de port de poids et de résistance peuvent être effectués dans l'eau pour aider les patients en phase post-opératoire à reconstruire rapidement leurs muscles. La réhabilitation dans l'eau a ses propres avantages. Grâce à la flottabilité de l'eau, le corps peut être placé dans un état proche de l'apesanteur et des exercices de force et de souplesse ciblés dans ces conditions peuvent être très efficaces et améliorer l'état des muscles.
0: B+H Consulting International figure parmi les premières entreprises étrangères à s'installer en Chine dans le domaine de la conception architecturale des établissements de soins. Depuis une dizaine d'années, la société canadienne a constaté la transformation du secteur en Chine. Écoutons Landy Liang, directrice supérieure de la clientèle de B+H Consulting International.
8: Beaucoup de nos propriétaires préféraient un grand espace, tandis qu'aujourd'hui on souligne davantage une conception qui insiste sur la primauté de l'homme. Nous accordons beaucoup d'attention aux détails de la conception, en respectant les caractéristiques et les habitudes des personnes âgées. En termes d'emplacement, ils souhaitent pouvoir passer du temps avec leur famille en ville et continuer à communiquer avec leurs amis et voisins. Si l'on veut tenir compte des besoins des personnes à mobilité réduite, il faut leur donner suffisamment d'espace, sans viser le luxe, mais en privilégiant la commodité et le

0: confort.
1: 2014, le Conseil des affaires d'État de Chine a publié un document visant à encourager et à soutenir les investisseurs étrangers à investir dans les maisons de retraite. Les entreprises internationales ont vu des opportunités à cet égard et voudraient profiter des immenses perspectives de l'économie des chevaux gris en Chine afin de mieux s'adapter à la vie des Chinois âgés. Spécialisée dans les soins infirmiers à domicile pour le troisième âge, la société néerlandaise Purzurg dispose d'une équipe professionnelle d'infirmiers pour effectuer des soins à domicile.
2: Installée en Chine depuis 2014, Purzurg a coopéré tout d'abord avec les agglomérations locales chinoises pour prendre soin des personnes âgées qui perdent la capacité à effectuer les activités du quotidien. Le personnel infirmier se rend chez les seniors et leur offre de multiples services infirmiers, allant de la prise de douche à la surveillance de la glycémie, en passant par la réhabilitation physique.
1: Selon les statistiques de la Commission nationale de la santé, 90% des Chinois âgés ont choisi de passer chez eux la période post-retraite. Le représentant en Chine de Purzurg, Daniel Huang, estime que le marché futur des soins infirmiers à domicile sera très vaste en Chine.
2: D'abord, la population âgée est très importante et le sera encore plus avec l'augmentation de la longévité. Deuxièmement, la structure de la famille à enfants unique en Chine fera que les familles chinoises auront besoin de plus de soutien en termes de services publics. En outre, nous avons constaté que de nombreuses personnes âgées souhaitaient encore vivre chez elles et nous espérons fournir des services de qualité dans ce domaine.
1: Les entreprises japonaises cherchent également à s'implanter sur le marché chinois. Une dizaine de marques japonaises se sont exposées récemment auprès du public chinois. Yan Chao, représentant du marketing de ces marques japonaises en Chine.
3: Le Japon est entré dans une société vieillissante depuis 1979 et pendant près de 50 ans, le pays a élaboré de nombreux produits d'excellente qualité et souhaite exploiter le vaste marché chinois. De l'appareil de physiothérapie aux chaussures destinées au troisième âge, la plupart des produits ne sont pas encore présentés et vendus en Chine. Ils souhaitent trouver des agents ou des partenaires pour la production locale en Chine par le biais de l'exposition.
1: Les perspectives du marché sont prometteuses, alors les entreprises étrangères devaient savoir s'adapter aux conditions locales. Or, la tarification reste problématique pour ces produits étrangers. Yan Chao.
3: Le coût de la main-d'œuvre est plus élevé au Japon, et pour réduire le coût, des marques japonaises comptent fabriquer leurs produits localement en collaboration avec les usines chinoises. Une entreprise japonaise qui produit des toilettes et des bidets va fabriquer des produits en Chine pour s'adapter aux conditions physiques et à la taille des Chinois, différentes des Japonais.
1: D'ici à 2050, on prévoit que le potentiel de consommation de la population âgée chinoise atteindra environ 106 000 milliards de yuan, ce qui fera de la Chine le pays disposant du plus grand potentiel de marché du genre dans le monde. Au niveau du gouvernement, la Chine encourage les capitaux étrangers à prendre part au marché des soins pour personnes âgées. L'industrie des services aux personnes âgées est en constante transformation et se développe rapidement en Chine. Lan Diliang souhaite continuer à investir dans le marché de services aux personnes âgées en Chine.
4: Au départ, c'était souvent les entreprises étrangères qui nous demandaient d'effectuer les conceptions, tandis qu'aujourd'hui de plus en plus d'entreprises privées chinoises cherchent à nouer des coopérations. Il nous fallait donc fournir des concepts et autres services de meilleure qualité afin d'attirer les clients sur le marché chinois.
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1: L'utilisation des technologies numériques sont de plus en plus fréquentes dans les services destinés au troisième âge.
6: Avec une simple touche du bouton, le senior peut envoyer un message de secours qui sera rapidement capté par le centre d'urgence de sa communauté. Ce dernier va immédiatement localiser le signal et prêter secours à la personne âgée en fonction de son document enregistrant ses conditions physiques.
1: Vous venez d'entendre le responsable de vente d'un téléinvestisseur qui explique l'usage d'un produit à un client. En forme du bracelet, ce téléinvestisseur à une touche permet, à l'aide d'une puce insérée en son sein, d'enregistrer les données physiques et de demander secours en cas d'urgence. Comme son nom l'indique, le bracelet n'est muni que d'un seul bouton. Une conception qui vise à faciliter l'usage du téléinvestisseur pour les personnes âgées, souvent embarrassées par le fossé numérique. Aujourd'hui, de multiples produits numériques font leur apparition sur le marché, ce qui aide le troisième âge à passer plus heureusement la période post-retraite. Le système de surveillance de sécurité est aussi un produit numérique installé dans un grand nombre de maisons de retraite en Chine. Faisant usage des technologies 4G et d'Internet des objets, ce système permet de donner l'alerte en cas d'urgence, telles que l'anormalité de la fréquence cardiaque, l'attardement aux toilettes ou sans activité vitale. En plus, une application sur le portable permet aux jeunes d'être informés de façon constante des informations physiques de leurs parents. Longpong Technology est une société chinoise qui se spécialise dans la recherche et le développement des produits intelligents au service du troisième âge. Li Yunxu, agent du marketing de Longpong.
0: Il arrive parfois que les seniors tombent par terre à la maison, mais sans aide d'autrui, ou qu'ils se perdent dans la rue. Ce sont tous des problématiques dont on doit prendre en considération. Nous souhaitons éviter au possible ce genre de tragédie en recourant aux moyens intelligents.
1: L'apparition des produits développés à partir des technologies numériques et d'intelligence artificielle aide à largement améliorer la qualité de vie des seniors. Un marché prometteur s'émerge et se développe rapidement en Chine.
0: Le nombre de la population âgée est colossal en Chine, tandis que le personnel de service est relativement peu nombreux. Les produits et équipements intelligents permettent de réduire la charge de travail des agents de service pour qu'ils puissent mieux prendre soin des personnes âgées.
1: Selon les statistiques de la Commission nationale de la santé de Chine, 90% des Chinois âgés ont choisi de passer chez eux la période post-retraite, ce qui offre des opportunités pour les entreprises du secteur de services intelligents pour les personnes âgées.
0: Au niveau du gouvernement, on peut voir que la Chine attache une grande importance à ce domaine. Prenons l'exemple de Beijing, les agglomérations sont en train d'effectuer des transformations d'infrastructures en faveur du troisième âge, des fonds ont été versés et seront continuellement versés par les services gouvernementaux à différents échelons pour installer des équipements.
1: À l'heure actuelle, la plupart des entreprises dans le domaine de services intelligents pour personnes âgées coopèrent principalement avec les maisons de retraite ou les gouvernements. Selon Li Yunxu de Longpong Technology, son entreprise a fourni depuis 2019 des services à quelque 2000 résidences de vieillesse à travers le pays, couvrant plus de 100 000 personnes âgées. Certes, le potentiel du marché vis-à-vis des consommateurs individuels reste à être développé. Écoutons les remarques du responsable d'une société pékinoise spécialisée dans les produits intelligents destinés au troisième âge.
6: Les gens manquent encore de connaissances sur les produits intelligents. Différenciés à d'autres produits, le marché de services aux personnes âgées a un phénomène particulier, c'est que ceux qui paient les produits ne sont pas les personnes qui les utilisent. Les jeunes sont parfois inconscients et ne savent pas que les seniors ont besoin de tels produits ou services. En l'occurrence, il est important pour nous de renforcer les connaissances des consommateurs.
1: Voilà, c'était un reportage consacré à l'évolution du marché des services aux personnes âgées en Chine. On prend maintenant une pause musicale et de retour dans Classico, vous allez suivre un reportage sur la vie des maîtres artisans qui assurent la réalisation des grandes conceptions scientifiques et technologiques.

0: 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Le radiotélescope FAST, le programme d'exploitation lunaire Chang'e ou le système de navigation satellite Beidou, d'où ces projets phares incarnent la puissance du fabriqué en Chine et la capacité de recherche et de développement du pays. Du plan initial au produit fabriqué, qui sont les maîtres artisans assurant la réalisation de ces grandes conceptions scientifiques et technologiques? Xia Li, ajusteur à China Electronic Technology Group Corporation, est l'un d'entre eux. Il a assumé l'assemblage et l'ajustage des antennes satellites pour les grands projets énumérés précédemment.
1: Distincte d'une production standardisée, les travaux que nous devons réaliser sont des projets extrêmement exigeants quant à la précision des pièces détachées. Chaque assemblage constitue un nouveau défi pour nous. Je dis souvent à mes apprentis qu'il nous faut réfléchir en position de concepteur pour qu'on puisse mieux comprendre le dessin et les structures du produit et mener à bien l'assemblage et l'ajustage des antennes satellites.
0: La sonde lunaire Chang'e 4 a été lancée avec succès en décembre 2018. Sans la précision du télescope, la sonde ne serait pas capable d'accomplir le premier alunissage en douceur jamais réalisé sur la face cachée de la Lune. Xia Li.
1: 0,004 mm, c'est la précision pour l'assemblage des télescopes. Si on le fait à 0,005 mm, il semble qu'il s'agit d'une nuance négligeable, mais on ne saura pas pratiquer l'observation.
0: Alors, comment faire pour être apte à réaliser de telles tâches? La réponse de Xia Li consiste à faire des exercices autant que possible. Un attachement persistant à la qualité marque son attitude au travail.
1: Un ensemble d'équipements se compose souvent de plusieurs milliers d'accessoires et le détachement d'une simple petite vis provoquerait un accident gravissime. On n'a pas d'autre moyen que d'aller feuilleter les documents pour perfectionner nos compétences.
0: L'héritage du maître à l'apprenti est très important pour la transmission des savoir-faire de l'ajustage. Xia Li rappelle ses premiers jours en tant qu'apprenti.
1: Mon maître est une personne sérieuse, il ne parle pas beaucoup. Jusqu'aujourd'hui, j'ai encore un peu peur de lui. Un ajusteur doit savoir soulever la lourdeur aussi légèrement que possible. Ce travail est bien exigeant sur la stabilité. Mon maître m'a demandé de faire une dizaine de pompes avant d'affûter le forêt. Après les exercices, on est en état de fatigue et cela aide à tremper ma stabilité.
0: Xia Li éprouve toujours une grande gratitude envers son maître. Il lui a enseigné les compétences professionnelles et l'a beaucoup influencé sur sa manière de penser.
1: Le plus important, c'est qu'il m'a montré cette mode de pensée en tant qu'ajusteur professionnel. Il nous a appris à ne pas se presser de faire la tâche, parce que sans lui, la qualité prime toujours sur la vitesse. Ça, c'est le plus grand profit. Cette idée m'a tellement influencé. Lorsque je dirige aujourd'hui une équipe à mon tour, j'ai la même exigence sur le travail.
0: Xia Li se consacre à l'ajustage depuis plus de 30 ans et garde toujours un respect solennel envers la mise en application des compétences professionnelles. Mais il accorde aussi beaucoup d'enthousiasme à son travail.
1: Nos produits ne sont pas que des métaux froids, ils sont aussi des œuvres d'art. Chaque fois que je finis l'ajustage, le produit devient comme mon propre enfant alors que c'est moi qui lui donne vie. Une fois livré au client, il acquiert son propre univers.
0: Aujourd'hui, la Chine aspire à un développement axé sur la qualité des plans économiques et sociaux. Les compétences professionnelles permettent à Xia Li de faire des réflexions en la matière. Selon lui, dans ce processus, il fallait que le pays se munisse d'une équipe d'ouvriers et de gens compétents qualifiés.
1: Lorsque le pays a besoin d'un développement de qualité, il ne fallait pas non seulement renforcer la capacité de recherche, mais aussi développer la formation des talents avec des compétences professionnelles. Si les compétences des ouvriers ne sont pas à la hauteur de la recherche et du développement, une fois que le produit sera mis en service, sans l'assurance d'ouvriers qualifiés, la performance du produit ne répondra pas aux exigences.
0: Selon les chiffres de sources officielles, à la fin de 2021, on compte plus de 200 millions de travailleurs de compétences en Chine, soit 26% de la population active totale, qui s'élève à 650 millions de personnes. Parmi ces travailleurs de compétences, le nombre de talents munis de hautes qualifications dépasse 60 millions de personnes, soit 30% du chiffre total. En tant que députée à la 14e Assemblée populaire nationale, Xia Li a soumis en mars 2023 une proposition évoquant le renforcement de la formation des talents de compétences en Chine. Pour lui, il fallait tout d'abord établir au niveau gouvernemental un concept bien ciblé pour ensuite élaborer des politiques en faveur de la formation professionnelle.
1: Les écoles, elles aussi, devraient renforcer les échanges avec les entreprises et les usines pour mieux savoir de quelles technologies et de quelles sortes de talents on a besoin dans la pratique et ainsi lancer une coopération plus efficace avec elles. Il ne faut non plus oublier la formation dirigée par le concepteur au sein de l'entreprise. Cela est, à mon avis, la formation la plus économique parce qu'elle est orientée directement vers la production.
0: Face à l'essor de l'intelligence artificielle, Xia Li avoue un sentiment de crise, mais il affirme le rôle toujours indispensable des ouvriers qualifiés dans l'assemblage des équipements de précision.
1: Une machine-outil n'arrivera jamais à fabriquer une machine dont la précision est plus élevée que celle de cette machine-outil. Elle n'est point compétente de réaliser cette tâche, le rôle de l'homme est d'illustrer à ce moment. Nos

0: Ils ont des produits issus de recherches scientifiques qui sont souvent en forme originale et distincte. Les machines sont parfois incapables de faire ce genre de produits. On a encore besoin des ouvriers compétents pour réaliser l'assemblage et l'ajustage.
1: Un ouvrier de compétence devait se munir d'un esprit de dévouement, d'une capacité d'apprendre et du sens de responsabilité, d'après Xia Li. Il souhaite apprendre de nouvelles connaissances auprès des jeunes ouvriers au temps de la révolution industrielle, tout en s'efforçant de leur transmettre ses compétences traditionnelles.
0: Nous devons certainement nous adapter à l'évolution de l'époque au lieu d'y être réfractaires. Les jeunes ouvriers sont bien intelligents et ils grandissent beaucoup plus vite que ma génération. En général, au bout de 3 à 5 ans, ils sont capables de réaliser un projet et après une dizaine d'années, ils dirigent déjà une équipe capable d'accomplir des projets assez importants. Ma tâche est de faire rayonner les compétences et de ne pas les laisser disparaître.
1: On prend à présent une pause musicale et on se retrouve juste après pour la dernière partie de notre émission consacrée aux courtes chinoises.

0: Merci de nous rejoindre dans Classico. C'est le moment de suivre notre rubrique Le chinois au quotidien.
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0: Bonjour à tous, bienvenue dans notre cours de chinois au quotidien, c'est Xiaotai.
1: Salut Xiaotai, moi c'est toujours Thomas, votre apprenti étudiant en chinois. Et je crois que la dernière fois nous avons parlé d'achat par téléphone, taille. Donc le plus important ça va être de réviser les phrases du cours précédent. Alors la première phrase c'était « Je veux commander une pizza ». Comment tu dis ça en chinois ?
0: 我要订个比萨饼.
1: Comment puis-je payer ? Alors, comment on dit ça en chinois, Tai ?
0: 怎么付钱呢?
1: Une nouvelle phrase, vous pouvez payer à la livraison.
0: 您可以货到付款.
1: Encore une phrase et une dernière, donnez-moi une heure.
0: 您说个时间.
1: Allez, on se réécoute les dialogues en entier de la dernière fois.
2: 喂,你好,我要订一个比萨饼。大的还是小的? 大的,怎么付钱呢?
3: 可以货到付款。请送到北京大学西门吧。好的。您几点能送到?
2: 你说一个时间。大概12点吧。
1: Bon allez, la révision s'arrête là, c'est le moment de passer aux nouvelles phrases du jour où je crois qu'on va parler de vêtements. Alors comme d'habitude, Xiaotai va vous donner les phrases en chinois, je vais les traduire en français et puis on va commencer les exercices.
0: 我想买一件旗袍.
1: Je veux acheter une qipao.
0: 这是什么料子的?
1: C'est en quel tissu?
0: 蓝色的好还是黄色的好?
1: Quelle est la mieux, la bleue ou la jaune?
0: 能试试吗?
1: Je peux l'essayer?
0: 能打折吗?
1: Pouvez-vous me faire une réduction? Allez, quand je rentre en France, je voudrais ramener à ma mère un truc bien pékinois, une qipao. Eh bien, c'est une robe fendue des deux côtés. C'est une robe traditionnelle chinoise d'origine manchou qui permet aux femmes de montrer pleinement sa féminité.
0: Quand tu te trouves dans le magasin, tu peux dire au vendeur « 我想买一件旗袍. » « 我 » Je n'ai pas la peine de répéter.
1: Ok, wow.
0: « 想 » Vouloir.
1: « 想 »
0: « 买 » Acheter.
1: « 买 »
0: 一件旗袍, c'est une robe fendue des deux côtés, une robe chinoise.
1: Voilà, 旗袍, qui se traduit en français par robe fendue des deux côtés. Mais maintenant, on a tendance à utiliser directement sa prononciation en chinois, c'est-à-dire qu'on n'utilise plus robe fendue des deux côtés, on dit directement 旗袍. La phrase en entier, Tai.
0: 我想买一件旗袍. Ok, maintenant, on va écouter le premier dialogue.
2: 你要买什么衣服?
3: 我想买一件旗袍.
1: Et je veux demander en quel tissu est cette robe. Alors comment dit-on ça en chinois, Tai?
0: Tu peux dire 这是什么料子的? 这, ce.
1: 这.
0: 是 veut dire être.
1: 是.
0: 什么 veut dire quel.
1: 什么.
0: 料子, tissu.
1: 料子.
0: 这是什么料子的?
1: Qui veut dire quel est ce tissu? Bon, on s'écoute le dialogue.
3: 这是什么料子的?
2: 真丝的.
1: Voilà, on vient d'écouter le dialogue et il me semble que le vendeur répond « C'est de la soie ». Alors, comment on dit le mot « soie » en chinois, Tai ?
0: Jensi.
1: Jensi. Une nouvelle phrase, mais de quelle couleur faut-il l'acheter, le bleu ou la jaune ?
0: Bon, là, tu peux demander l'avis de tes amis chinois, sinon tu peux aussi décrire au vendeur ta mère, c'est-à-dire sa couleur de peau, son style, ses préférences quant aux couleurs. Tu peux ainsi demander « 蓝色的好 还是 黄色的好 ?»« 蓝色的 » le bleu.
1: « 蓝色的 » »«
0: 还是 » veut dire « où ?»«
1: 还是 » »«
0: 黄色的 » le jaune.
1: « 黄色的 »
0: Hao veut dire mieux, meilleur.
1: Hao.
0: Donc la phrase au complet, 蓝色的好, 还是黄色的好? Ok, on va écouter le troisième dialogue.
3: 蓝色的好, 还是黄色的好?
2: 蓝色的更适合您.
1: Voilà, il me semble que dans ce dialogue, le vendeur répond au potentiel acheteur, le bleu vous va mieux. Comment dit-on ça en chinois, Tai?
0: 蓝色的更适合您.
1: Voilà, et on aura compris que 蓝色的... Ça veut dire ?
0: Le bleu.
1: Ok, on est d'accord. Bon, je crois que tu vas m'apprendre une autre phrase. C'est quand même important d'essayer les vêtements. Alors, comment dit-on ça en chinois ? Je peux l'essayer.
0: 我能试试吗?
1: 我能试试吗?
0: 我能试试吗? 我, bien sûr, c'est je.
1: 我.
0: 能, pouvoir.
1: 能.
0: 试试, essayer.
1: 试试.
0: 我能试试吗?
1: Bon, on s'écoute tout de suite le dialogue 4.
3: 能试试吗?
2: 您穿什么号的？
3: 中号的。
1: Allez, dans les phrases que nous venons d'entendre, on a bien sûr entendu « je peux l'essayer ». Et il y avait deux autres phrases. Alors la deuxième phrase, c'était « quelle est votre taille ?» Comment dire ça en chinois ?
0: « 您穿什么号的?»
1: Voilà, et la réponse de la femme, c'était « je suis de taille moyenne ». Alors comment dit-on « moyenne taille ?» ?»«
0: 中号的。
1: Ok, bon, ça y est, le tissu est choisi, la robe également, bref, tout va bien. Mais j'aimerais bien sûr qu'on me fasse une petite réduction. Comment demander ça en chinois, Tai?
0: Bon, alors soit je te propose d'écouter d'abord le dialogue 5 dans lequel tu vas trouver les réponses.
3: 多少钱?
2: 980 yuan.
3: 太贵了，能打折吗？
2: 可以打九折。
0: Alors Thomas, mon étudiant, as-tu saisi quelque chose de ce dialogue?
1: Je pense, ouais, mais alors le mieux, c'est que tu répètes les phrases une fois en chinois et que je les répète, moi, en français.
0: D'accord. 多少钱?
1: Ça fait combien?
0: 980 yuan.
1: 980.
0: 太贵了.
1: C'est très cher.
0: 能打折吗?
1: Est-ce que vous pouvez me faire une réduction?
0: 可以打九折.
1: 10% de réduction.
0: Ok, maintenant je propose qu'on révise un peu les phrases clés d'aujourd'hui avant de repasser les dialogues au complet.
1: Voilà, alors on va s'écouter les phrases. Je veux acheter une qipao.
0: 我想买一件旗袍。
1: C'est en quel tissu?
0: 这是什么料子的?
1: Lequel est le mieux? Le bleu ou la jaune?
0: 蓝色的好还是黄色的好?
1: Est-ce que je peux l'essayer?
0: 能试试吗?
1: Est-ce que vous pouvez me faire une petite réduction?
0: 能打折吗?
1: Ok, allez, on se réécoute les dialogues en complet, donc avant de passer à notre rubrique ABC de la culture chinoise.
2: 您要买什么衣服?
3: 我想买一件旗袍。这是什么料子的?
2: 真丝的。
3: 蓝色的好还是黄色的好?
2: 蓝色的更适合您。
3: 能试试吗?
2: 您穿什么号的?
3: 中号的。多少钱？
2: 980元。
3: 太贵了，能打折吗？
2: 可以打九折。
0: C'est tout ce qu'on a appris aujourd'hui. Passons maintenant à la rubrique ABC de la culture chinoise.
1: Voilà, aujourd'hui il sera question de couleurs. On sait que le rouge est une couleur très appréciée par les Chinois parce qu'il incarne le bonheur, la joie. Lors des fêtes, on accroche partout des lanternes rouges en fait aux maisons, au plafond. Il y en a partout dans la rue. Lors des mariages, des cérémonies heureuses, la fiancée porte également un vêtement rouge, des chaussures rouges, et le palanquin pour la transporter est aussi généralement de couleur écarlate. Le rouge est en même temps un signe de réussite, et si quelqu'un se trouve dans une situation favorable, on dit taille...
0: Zao hong.
1: Voilà, et si on le traduit mot à mot, ça veut dire marcher vers le rouge.
0: Et la personne qui a la faveur du chef est nommée hong ren.
1: Voilà, ça veut dire la personne rouge.
0: Le fait de distribuer le profit est appelé feng hong.
1: Voilà, distribuer le rouge.
0: Le rouge incarne aussi la beauté. On qualifie le visage d'une belle femme hong yan.
1: Par contre, en Occident, le rouge porte une signification toute différente et relativement péjorative. On le lit souvent au feu, à l'enfer, au sang, toute une symbolique qui nous vient des temps moyenâgeux. Il symbolise également la cruauté ou bien sûr, le rouge, c'est la couleur du sang.
0: Voilà une preuve de plus de la différence culturelle.
1: Tout à fait. Salut Tai et à la prochaine.
0: Salut Thomas, à la prochaine fois.

0: populaire démocratique de Corée. Kim Jong-un, secrétaire général du Parti des travailleurs de Corée et président des affaires d'État de la RPDC, accompagné de son épouse Lee Sol-joo, a accueilli Xi Jinping et son épouse Peng Liyuan à l'aéroport. Les deux dirigeants se sont serrés la main après la descente de Xi Jinping de l'avion. Il s'agit de la première visite d'État du président Xi en RPDC depuis 7 ans. Alors que cette année marque le 65e anniversaire du traité d'amitié, de coopération et d'assistance mutuelle entre la Chine et la RPDC, les deux parties saisiront l'occasion de cette visite pour faire progresser leurs relations bilatérales en phase avec leur époque, améliorer le bien-être des deux peuples et apporter une contribution plus importante à la paix, à la stabilité, au développement et à la prospérité régionaux et mondiaux. Kim Jong-un a organisé une grande cérémonie d'accueil en l'honneur de Xi Jinping sur la place Kim Il-sung à Pyongyang.
1: Tout au long du trajet entre l'aéroport et la place Kim Il-sung, des foules se sont rassemblées de part et d'autre de la route pour accueillir le président Xi Jinping par des vagues de la main et des acclamations.

l'arrivée du président Xi et de son épouse Peng Liyuan sur la place, une garde d'honneur à cheval s'est alignée pour les accueillir, tandis qu'une fanfare militaire jouait une marche de bienvenue. Kim Jong-un et Ri Sol-ju les ont accueillis sur place.

Accompagné de M. Kim, le président Xi a passé en revue la garde d'honneur de l'armée populaire coréenne.

Vêtus de leurs habits de fête, des habitants de Pyongyang de tous horizons, ainsi que des enfants et des adolescents, brandissant des drapeaux, des fleurs et des ballons, ont réservé un accueil chaleureux aux éminents invités chinois, les acclamant sous une pluie d'applaudissements et de cris de joie.

Sur le trajet entre l'aéroport et la place Kim Il-sung, puis entre la place Kim Il-sung et la résidence d'État de Kumsusan, le peuple de la RPDC s'est massé de part et d'autre des rues, saluant de la main l'arrivée du président Xi.

0: Xi Jinping, secrétaire général du comité central du Parti communiste chinois et président de la République populaire de Chine, s'est entretenu lundi à Pyongyang avec Kim Jong-un, secrétaire général du Parti des travailleurs de Corée et président des affaires d'État de la République populaire démocratique de Corée.
1: Il s'agit de la première visite de Xi Jinping en République populaire démocratique de Corée depuis 7 ans. Ce dernier a déclaré que les deux pays devaient renforcer leur coordination et leur coopération stratégique. Le secrétaire général Xi a également indiqué qu'il était prêt à travailler avec son homologue Kim Jong-un pour que les relations bilatérales évoluent avec leur temps et pour réaliser de nouveaux progrès dans ce domaine. Il a déclaré qu'il était disposé à saisir l'occasion de cette visite pour renforcer la planification au plus haut niveau et l'orientation stratégique des relations Chine-RPDC dans la nouvelle ère, ajoutant que la position ferme du Parti communiste chinois et du gouvernement chinois, qui accorde une grande importance à l'amitié traditionnelle entre la Chine et la RPDC, ne changerait pas. Il a ajouté que, quelle que soit l'évolution de la situation internationale, l'engagement ferme du Parti communiste chinois et du gouvernement chinois à préserver les intérêts communs des deux pays et à maintenir un environnement stratégique favorable ne changerait pas. Les deux parties doivent maintenir des échanges de haut niveau comme ligne directrice et consolider les fondements de la confiance politique mutuelle. M. Xi a également déclaré que les deux pays devaient adhérer à l'objectif d'apporter des bénéfices à leur population et renforcer le niveau de leur coopération pragmatique. Il a ajouté que la Chine était prête à travailler avec la RPDC pour renforcer l'alignement de leur stratégie de développement et élargir la coopération pragmatique dans des domaines tels que l'économie et le commerce, l'agriculture, la construction, la science et la technologie, ainsi que les soins de santé. Kim Jong-un a déclaré que le camarade Xi Jinping, secrétaire général du comité central du PCC, était l'invité le plus estimé du peuple de la RPDC. Il a ajouté que la visite de M. Xi démontrait une fois de plus à quel point les relations entre la RPDC et la Chine étaient d'indestructibles, des relations qui se situent toujours du côté de l'autonomie, de la justice et du bon côté de l'histoire. M. Kim a déclaré que le renforcement des échanges et de l'apprentissage mutuel par le biais des canaux interpartis apporterait un soutien précieux au développement de la RPDC et aiderait son peuple à progresser vers la modernisation aux côtés du peuple chinois. M. Kim a ajouté que la RPDC se réjouissait de voir que sous la direction du camarade Xi Jinping, la Chine avait réalisé des accomplissements remarquables et renforcé son rayonnement international. Il a estimé que la vision d'une communauté d'avenir partagée pour l'humanité et les 4 initiatives mondiales proposées par Xi Jinping revêtaient une importance considérable pour la paix et le développement mondiaux. M. Kim a déclaré que la RPDC défendrait le principe d'une seule Chine et soutiendrait la Chine dans la défense de ses intérêts fondamentaux. Il a ajouté que consolider l'amitié entre la RPDC et la Chine dans cette nouvelle ère était le choix du peuple de la RPDC et l'exigence de l'époque. M. Kim a déclaré que les relations entre la RPDC et la Chine constitueraient la priorité stratégique numéro un du pays. La RPDC ne ménagera aucun effort pour faire de ses relations avec la Chine un modèle de relations interétatiques et travaillera de concert pour contribuer à la paix, à la stabilité et à la prospérité régionale et mondiale.
0: Xi Jinping, secrétaire général du comité central du Parti communiste chinois et président chinois, a déclaré lundi que les relations entre la Chine et la République populaire démocratique de Corée se trouvaient à un nouveau point de départ historique. M. Xi a fait ses remarques alors qu'il assistait à un banquet de bienvenue organisé par Kim Jong-un, secrétaire général du Parti des travailleurs de Corée et président des affaires d'État de la RPDC.

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8: Bonjour à tous, bienvenue dans notre émission Carnet de route. Je suis Manon et aujourd'hui nous allons parler de quelque chose de vraiment magique, les destinations de voyage en hiver en Chine. Parce que vous savez, beaucoup de gens pensent que l'hiver en Chine c'est morne et gris, mais c'est complètement faux. L'hiver chinois c'est spectaculaire. Et nous accueillons Rocco, mon collègue qui est également un expert en voyage d'hiver, qui a passé des hivers entiers à explorer la Chine. Et Rogo, bonjour à vous.
9: Bonjour Manon, merci de m'accueillir. Je suis ravi de parler de l'hiver chinois. Franchement, si vous m'aviez demandé il y a 10 ans, j'aurais dit l'hiver, c'est pas bon pour voyager. Mais après avoir vécu plusieurs hivers en Chine, je dirais que c'est l'une des meilleures saisons pour voyager. Les foules de touristes diminuent, les prix baissent et les paysages deviennent absolument féeriques.
8: Féerique, c'est une bonne description, Rogo. Et avant d'entamer notre voyage dans les destinations hivernales, féerique, nous allons faire une pause musicale.

0: Merci de nous retrouver après la pause musicale. Aujourd'hui, nous allons parler de quelque chose vraiment magique, les destinations de voyage en hiver en Chine. Et commençons par une question fondamentale. Où faut-il aller en hiver en Chine ? Quelles sont les destinations incontournables ?
1: Excellente question, chère Manon. Je dirais qu'il y a trois catégories principales de destinations hivernales. D'abord, le nord-est, pour la neige et le froid extrême. C'est dramatique, c'est beau. Deuxièmement, les paysages montagneux couverts de neige, Zhangjiajie par exemple,

0: l'île en hiver. Et troisièmement, les villes côtières du sud, où il fait toujours doux, s'y amènent Sanya.
1: Ah, trois catégories très différentes. Et commençons par le nord-est. C'est où exactement, Roko?
0: Le nord-est, c'est des provinces, ce sont des provinces comme Heilongjiang, Jilin, Liaoning. Mm-hmm. La ville la plus célèbre pour l'hiver, c'est Harbin. Mm-hmm. Manon, mm-hmm, quand vous allez à Harbin en janvier, c'est comme entrer dans un conte de fées.
1: C'est vrai?
0: Oui, les températures descendent à moins 30 degrés Celsius.
1: Ah, on va être gelé.
0: Et là, ils organisent le Festival international des sculptures sur glace et neige.
1: Moins 30 degrés, glacial. Et ce festival, ça dure combien de temps?
0: Ça dure généralement un mois, de décembre à janvier. Et c'est absolument spectaculaire. Imaginez des structures entières construites en glace, des châteaux, des pagodes, des sculptures géantes. Les soirs, ils illuminent tout avec des LED colorés. Ah, c'est magique. Et le plus grand festival de glace du monde, c'est là-bas, à Harbin.
1: Ah, le plus grand au monde. Il mérite d'aller, hein? Donc c'est d'un must-see pour les touristes.
0: Oui, absolument, ça grouille du monde. Et voici, ce qui est aussi intéressant là-bas, c'est que les tarifs d'hôtel à Harbin en hiver baissent d'environ 40% comparé à l'été.
1: En hiver, je trouve que c'est plus intéressant.
0: Oui, c'est beaucoup plus intéressant parce que beaucoup de gens pensent que c'est trop froid.
1: Ah.
0: Alors, pour les inciter à y venir à grand nombre, vous remarquez que c'est une politique mise en place pour attirer plus de touristes.
1: Tout à fait. Et une chance économique et un spectacle unique. Qu'est-ce d'autre à faire à Harbin, Roko?
0: À Harbin, il y a aussi un endroit extraordinaire appelé le lac Wanda Glacé. C'est un lac qui gèle complètement en hiver. Les gens y font du patin à glace, du hockey, même de la pêche sur glace. Ah, Manon, c'est une expérience très locale, très authentique.
1: De la pêche sur glace, comment ça marche?
0: Mais oui, vous faites un trou dans la glace. Elle fait plusieurs mètres d'épaisseur en janvier. Vous mettez une ligne et vous attendez que les poissons viennent.
1: Ah, il faut attendre combien de temps alors?
0: Non, bon. C'est comme toute pêche, quand vous mettez votre hameçon et vous attendez d'attraper quelque chose. C'est très zen et très patient. Le pêcheur local vous accueille, il donne des conseils. Et il vous donne des conseils, c'est un vrai contact avec la vie locale.
1: Oh, c'est fascinant. Hein? Et comment on se rend à Harbin? C'est loin? Et Roko, vous allez me répondre juste après une pause musicale.

0: Merci de nous retrouver après la pause musicale. Aujourd'hui, nous allons parler de quelque chose vraiment magique, les destinations de voyage en hiver en Chine.
1: Harbin, c'est accessible en vol depuis Shanghai ou Beijing, la capitale. Environ 3 heures de vol. Il y a aussi des trains à grande vitesse qui y vont. Et une fois sur place, le transport local est excellent. Vous avez les métros, les bus, les taxis, très efficaces pour une ville de cette taille, Manon.
0: D'accord. Et vous recommandez combien de jours à Harbin?
1: Ça, c'est une excellente question pour nos fidèles auditeurs. Je dirais 3 à 4 jours au minimum.
0: Ah, 3 à 4 jours?
1: Oui,
0: qu'est-ce
1: ça vous suffit.
0: Qu'est-ce qu'on va faire pendant ces 3 jours?
1: Et un jour pour le festival des glaces, c'est énorme. Il y a des zones différentes à explorer. Un jour pour les lacs glacés et la vie locale. Un jour pour la ville historique elle-même, parce qu'il faut découvrir l'histoire de Harbin. Et éventuellement, un jour pour les excursions près d'autres villes froides.
0: D'accord, dans les environs.
1: Oui, dans les environs.
0: Maintenant, avec la présentation de Rocco, on a suffisamment d'informations sur le nord-est de la Chine. Et maintenant, on va passer à la deuxième catégorie des paysages. Et avant de passer à la deuxième étape, une belle mélodie.

0: Merci de nous retrouver après la pause musicale. Aujourd'hui, nous allons parler de quelque chose vraiment magique, les destinations de voyage en hiver en Chine. Et parlons maintenant de la deuxième catégorie, les paysages montagneux couverts de neige. Vous avez mentionné Zhang Jiajie. C'est comment en hiver?
1: Ah, Zhang Jiajie, c'est déjà magnifique en été. Avec ses pics karstiques.
0: Ça, on le sait, mais en hiver.
1: Mais en hiver, j'allais arriver, chère Manon. Mm-hmm. En hiver, c'est un autre monde. La neige recouvre les sommets et il y a du brouillard. Mm-hmm. C'est surréaliste. Mm-hmm. Les touristes qui connaissent Zhang Jiajie en été reviennent en hiver et disent « c'est pas le même endroit ». Et déjà, la transformation commence depuis automne.
0: C'est vraiment si différent.
1: Absolument, chère Manon. Vous savez, Zhang Jiajie, en été, c'est surpeuplé. Mm-hmm. Il y a des milliers de touristes. Mm-hmm. Je dirais même en automne, c'est pareil. Mm-hmm. Mais en hiver, c'est tranquille.
0: Il y a encore beaucoup de touristes.
1: Non, en automne.
0: En automne.
1: Oui, même en automne, il y a encore beaucoup de touristes. Et vous savez quoi?
0: Pourquoi ce contraste?
1: L'hiver à Zhang Jiajie, c'est pas trop froid, peut-être 5 à 10 degrés.
0: Oh.
1: C'est froid, mais supportable,
0: c'est comme
1: contrairement à Harbin.
0: Oui, il y a une grande différence au niveau de...
1: Il y a la température.
0: De la température.
1: Mm.
0: C'est plus modéré, donc... mais comment on accède à Zhang Jiajie?
1: Ah, Zhang Jiajie, c'est dans la province du Hunan.
0: Ah, d'accord.
1: Il y a un petit aéroport local.
0: Mm-hmm.
1: Vous pouvez venir de Shanghai ou de Beijing ou même des villes proches comme Changsha.
0: Mm-hmm.
1: Une fois sur place, c'est bien organisé.
0: Mm-hmm.
1: Il y a des bus, des taxis, des téléphériques pour monter au sommet.
0: D'accord. Même si on n'est pas quelqu'un très fort en sportif, on peut quand même y monter en recours avec tous ces outils. Hein.
1: Oui, oui.
0: Et
1: oui.
0: Combien de temps à Zhang Jiajie?
1: Zhang Jiajie, je recommande à nos touristes 2 à 3 jours. Hein.
0: La vue panoramique?
1: C'est le cœur de Zhang Jiajie.
0: Ah,
1: c'est là où vous allez accéder à la montagne.
0: Mm-hmm.
1: Et un jour pour les paysages secondaires moins connus.
0: Mm-hmm.
1: Et optionnellement,
0: mm-hmm,
1: un jour pour explorer les villages environnants.
0: Pourquoi les villages environnants? C'est quoi qui attire les touristes?
1: Bon, il y a Fenghuang. C'est une vieille ville historique sur une rivière.
0: Ah.
1: C'est extraordinaire, cher Manon.
0: Mm-hmm.
1: Les bâtiments sont en bois. C'est l'architecture traditionnelle.
0: Ah, d'accord.
1: Et il y a aussi un village Tuja.
0: Mm-hmm.
1: C'est une minorité ethnique avec sa propre culture.
0: Mm-hmm.
1: Vous pouvez rester chez l'habitant, manger local. Hein?
0: Mm-hmm.
1: C'est vraiment une immersion authentique.
0: D'accord. Et c'est tourisme non culturel, vraiment. Et tout de suite, on va parler de Guilin, juste après. Une pause musicale.

0: Merci de nous retrouver après la pause musicale. Aujourd'hui, nous allons parler de quelque chose vraiment magique, les destinations de voyage en hiver en Chine. Parlons maintenant de Guilin en hiver, c'est comment?
1: Guilin, c'est absolument beau. Les pics karstiques avec la neige, c'est poétique.

0: et le Lee River, la rivière Lee, est magnifique quand le temps est clair et froid. Les paysages se reflètent dans l'eau comme un miroir.
1: Vous avez mentionné une croisière sur la Lee Rivière avant. C'est possible en hiver?
0: Absolument, cher Manon. La croisière fonctionne toute l'année. Et l'hiver, c'est en fait meilleur parce que l'eau est plus claire. Il y a moins de touristes, c'est plus tranquille. Et les villages que vous voyez depuis les bateaux, les habitants font sécher les récoltes. Et ça a l'air très authentique.
1: Ça semble idéal. Combien de jours à Cully vous recommandez?
0: Bon, 3 jours, ça peut suffire. Hein. Quand on prend un jour pour la ville elle-même, on peut visiter des lacs urbains jolis, des temples. On prend un autre jour pour la croisière sur la Lee River vers Yangshuo. C'est environ 5 heures de bateau. Et le dernier jour, ça peut nous servir à explorer, ça peut nous servir à aller par exemple à Yangshuo pour explorer les villages environnants.
1: Yangshuo, vous en avez parlé avant, c'est un village, c'est ça?
0: Oui, oui, c'est un village très touristique maintenant, mais toujours authentique. C'est devenu une base pour les excursions en vélo à travers la campagne. Les paysages autour de Yangshuo, c'est des rizières.
1: Ah, d'accord.
0: Des petits villages de buffles d'eau. C'est la vraie Chine rurale, cher Manon.
1: Et la troisième catégorie, les villes côtières du sud où il fait tout. Vous avez mentionné Xiamen et Sanya. Les deux,
0: oui,
1: on peut
0: oui,
1: y aller.
0: Oui. Xiamen, c'est dans le Fujian. Là-bas, l'hiver, c'est environ 15-20 degrés. Donc, vous comprenez que c'est doux,
1: oui.
0: C'est frais, oui. Mais agréable. Et à Saya, c'est à l'île de Hainan. C'est tropical, 20-25 degrés, même en hiver. Donc, pour les gens qui détestent le froid, hein?
1: Oui, c'est parfait. Hein.
0: Voilà, c'est parfait.
1: La température, voilà. Vraiment, c'est agréable. Et Xiamen, c'est une grande ville?
0: Xiamen, c'est un port côtier, moderne, clean, très développé. Et l'hiver, c'est la bonne saison d'y aller parce qu'il y a beaucoup de typhons, l'air est clair. Vous avez des temples, de la nourriture des mers fantastique. Une vieille ville historique à découvrir.
1: On a des fruits de mer, on a des temples, on a l'air clair. Et des temples, lesquels?
0: Il y a le temple Napucho, ce qui est l'un des plus importants d'Asie du Sud-Est. C'est au bord de la mer. C'est très calme. Il y a aussi l'île de Gulanyu, juste à côté, qui est sans voiture, avec des vieilles villas. C'est très pittoresque.
1: Gulanyu. On a parlé avant aussi. C'est incontournable, hein?
0: Oui, absolument. Gulanyu, c'est une petite île. Vous prenez un ferry de 10 minutes depuis Xiamen. Une fois sur l'île, pas de bruit, pas de voiture. C'est piétonnier complet. L'hiver, le temps est parfait pour marcher. L'architecture, c'est beau.
1: Et combien de jours à Xiamen?
0: Toujours entre 2-3 jours. On est dans cette fourchette-là, et un jour pour la ville et le temple Napucho, un jour pour Gulanyu, et optionnellement un troisième jour pour une excursion vers Saya ou d'autres îles côtières.
1: Et Saya, c'est touristique, je crois. J'ai très entendu souvent.
0: Très touristique, c'est l'endroit le plus touristique de Hainan. Il y a des plages, c'est une station balnéaire. L'hiver, c'est la saison, c'est la haute saison. Les prix augmentent, mais c'est toujours plus abordable qu'un mois d'été.
1: D'accord.
0: C'est tropical. C'est tropical. Une vraie évasion, Manon.
1: Ah, c'est vraiment un autre monde que le Nord. Hein. Et quelle est la différence entre Xiamen et Sanya si on devrait faire un choix?
0: Xiamen, c'est plus culturel, plus historique, plus local. Saya, c'est plus balnéaire, plus hédoniste. Si vous cherchez plage et détente, là, sans doute, c'est Saya.
2: Mm-hmm.
0: Mais si vous cherchez culture et authenticité, je vous conseillerais d'aller à Xiamen.
1: D'accord, maintenant c'est compris. Bon choix à faire selon vos préférences. Et Rogo, parlons maintenant de la logistique. Quand exactement faut-il partir pour avoir les meilleures conditions?
0: Excellente question. L'hiver en Chine commence vraiment en novembre et va jusqu'en février. Je dirais que décembre à janvier, c'est l'apogée. Hein? Le mois de décembre, c'est le début. Il fait un peu moins froid. Janvier, c'est le plus froid. Et février, c'est la transition vers le printemps.
1: D'accord. Donc, décembre à janvier, c'est idéal, alors?
0: Oui, mais attention à une chose. À partir du 15 décembre jusqu'au 20 janvier environ, c'est la période de Noël et de Nouvel An occidental. Les prix remontent, c'est plus bondé. Si vous pouvez voyager fin novembre ou mi-janvier, c'est mieux.
1: Alors, les prix augmentent beaucoup, ce n'est plus acceptable?
0: Ah oui, hein, les hôtels peuvent augmenter de 30 à 50%, les vols aussi. Donc, si vous voyagez mi-décembre, planifiez bien à l'avance et réservez tôt.
1: Comment on réserve ces destinations? Vous avez des applications favorites à nous recommander?
0: Les applications sont nombreuses, mais je pourrais recommander quelques-unes comme Trip.com, Booking. Bon, pour Harbin spécifiquement, l'application du Festival des Glaces offre une réservation en ligne. Pour Zhangjiajie et Guilin, il y a des sites touristiques officiels.
1: Et pour l'hébergement, les prix sont vraiment plus bas en hiver.
0: Oui, sauf pendant Noël ou Nouvel An occidental. Mais hors de ces périodes, les hôtels 3 ou 4 étoiles, vous pouvez trouver à 40 ou 50% moins cher qu'en été. C'est économique et efficace.
1: Ah, c'est intéressant. Et c'est une bonne raison de voyager en hiver. Et Rogo, parlons maintenant des activités spécifiques à l'hiver. Et qu'est-ce qu'on peut faire de spécial?
0: Ah, c'est intéressant. En hiver, il y a des activités qu'on peut faire. À Harbin, par exemple, les patins à glace sur le lac ou le festival. À Zhangjiajie, la randonnée pédestre dans la neige et à Guilin, les photographies du brouillard sur la rivière.
1: Les photographies de brouillard, c'est bon pour la photo?
0: Excellent pour la photo, parce que le brouillard sur la rivière, avec les pics karstiques, c'est un classique de la photographie chinoise. Les conditions hivernales créent les meilleures conditions pour ce genre de photos.
1: Et à Xiamen et Sanya, il y a des activités hivernales spécifiques?
0: Et bien sûr, à Xiamen par exemple, c'est surtout marcher, explorer, manger. À Sanya, c'est plage, natation, sport d'eau. L'hiver à Sanya, l'eau est moins chaude pendant l'hiver à Sanya. Environ 23 degrés, c'est parfait pour nager. L'hiver en Chine, ce n'est pas une saison à éviter, c'est une opportunité unique.
1: En vous écoutant, Rogo, je suis complètement convaincue que l'hiver est une saison idéale pour voyager en Chine. Et voilà, c'est tout pour aujourd'hui, pour notre carnet de route. Et rejoignez-nous la prochaine fois pour explorer d'autres aspects fascinants de la Chine. Tout de suite, cours de chinois avec Xiaotai et Thomas.
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4: Bonjour à tous et bienvenue pour notre nouvelle émission qui sera consacrée à l'apprentissage du chinois mandarin. En gros, notre objectif est de vous apprendre tout au long de ce cycle le chinois au quotidien. Je suis Xiaotai et je suis très heureuse de vous accompagner avec Thomas pour ces cours de chinois.
3: Salut à tous, moi comme vient de le dire ma

0: Collègue, c'est Thomas et ça fait quelques mois que je suis en Chine, mais je ne pratique pas vraiment le chinois au quotidien, donc je suis un peu comme vous, je vais découvrir cette langue quasiment en même temps que vous.
1: Bon. Ne vous inquiétez pas, on ne va pas vous prendre la tête durant cette émission, ce n'est pas notre but en tout cas. Mais il s'agit de vous initier petit à petit à cette langue si spécifique. Alors, pour commencer une langue, il me paraît essentiel de savoir nous présenter, non?
0: C'est vrai que c'est un peu la première chose qui vous sert tous les jours, hein, dans la rue, au boulot. Et cela vous amène forcément, lorsqu'on dit bonjour à quelqu'un, d'amener de nouvelles expressions et de nouveaux mots à la suite du salut quotidien.
1: Ben ok, aujourd'hui nous commençons avec les mots et les expressions qui servent à saluer. Ni hao.
0: Qui veut dire bonjour.
1: Ni jiao shenme mingzi?
0: Comment vous appelez-vous?
1: Zhe shi wo de mingpian.
0: Voici ma carte de visite.
1: Hao jiu bu jian.
0: Et enfin, ça fait longtemps que nous ne nous sommes pas vus.
1: Voilà les objectifs des cours d'aujourd'hui. En chinois, il y a plusieurs façons pour dire bonjour. L'expression la plus courante est ni hao.
0: Ni ha.
1: Ni signifie tu, hao signifie bien. Ni hao ou nin hao, bonjour, est une formule que l'on peut employer pour saluer en toutes circonstances et qui que ce soit. En réponse, on dit aussi ni hao ou nin hao.
0: Ouais, c'est un peu exactement comme en français. En fait, si on dit bonjour, l'interlocuteur qui nous répond également bonjour.
1: Ben, tout à fait, c'est facile, hein. Vous n'avez qu'à le répéter. Ni hao. On se le fait ensemble. Ni hao.
0: Et jamais 203, encore une fois, on va se le refaire ensemble.
1: Ni hao. Et voilà un premier terme. Et maintenant, nous écoutons un petit dialogue.
2: Ni hao.
3: Ni hao.
2: Nin hao.
3: Nin hao.
1: Bon, maintenant, après avoir salué une personne, on va lui demander son nom. Et comment on dit en chinois? On peut le dire comme ça, ni jiao shenme mingzi.
0: Nin jiao shenme mingzi. Est-ce que j'ai bon?
1: Oh, c'est tout à fait passable.
0: Ouais, bon, on peut mieux faire, mais bon, tout le monde débute ici, hein. Surtout
1: D'accord.
0: moi.
1: Oui. Ni.
0: Ni.
1: En troisième ton, c'est tu.
0: Ok.
1: Jiao.
0: Ciao, qui veut dire appeler.
1: Appeler. Au
0: D'accord.
1: quatrième ton, shenme. Signifie quel, quoi, comment, c'est pour demander.
0: Bon, je vais essayer maintenant. Shenme.
1: C'est mieux. Mingzi, c'est-à-dire le nom.
0: Mingze.
1: Ou plutôt le prénom.
0: D'accord, ok.
1: Et comment t'appelles-tu? Ni jiao shenme mingzi.
0: Ni jiao shenme mingze.
1: Oh, c'est presque parfait.
0: Ouais, presque. Bon.
1: Bon, allons, on s'écoute un dialogue maintenant. Dialogue 2.
2: Ni jiao shenme mingzi?
3: 我叫王龙，你叫什么名字？
2: Liu Lu.
1: Shenme est un pronom interrogatif qui signifie quoi, que, parfois, quel. La syntaxe chinoise est très simple. Dans une phrase interrogative, on remplace l'objet de la question par le pronom interrogatif adéquat et l'ordre des mots ne change pas. Par exemple, 我叫王芳, je m'appelle Wang Fang. Sous la forme interrogative, on dit 你叫什么名字? Tu t'appelles comment? Tu t'appelles par quel nom? Répétez encore une fois. Ni jiao shenme mingzi.
0: Ni jiao shenme mingzi.
1: Bravo Thomas. Bon, la réponse pour la phrase ni jiao shenme mingzi est très simple. On dit wo jiao.
0: Ni wo jiao.
1: Ouais. Voilà. Ni jiao shenme mingzi.
0: Ni jiao shenme mingzi.
1: Très bien. Et en Chine, les gens s'échangent souvent des cartes de visite lorsqu'ils se rencontrent pour la première fois. Quand vous donnez votre carte de visite, vous pouvez dire en chinois « 这是我的名片 ». Cela signifie en français « voici ma carte de visite ».« 这是我的名片 ». Vas-y Thomas.
0: « 这是我的名片 ». Et « 名片 », c'est la carte de visite, non?
1: C'est exact. « 名片 », c'est la carte de visite. « 的 » indique l'appartenance. Par exemple, le mien ou la mienne se dit en chinois 我的, le tien ou la tienne se dit en chinois 你的, et 这 signifie ce.
0: 这
1: 是 signifie être.
0: 是
1: 我的 en français, c'est ma ou le mien.
0: Ah, je vais essayer aussi maintenant de le répéter. 我的.
1: Très bien. 这是我的 qui veut dire littéralement c'est à moi. Et puis c'est en effet pour dire que c'est une chose qui m'appartient.
0: Ok, bon, je le fais à mon tour. Je she wada.
1: Très bien. Mingpian, carte de visite.
0: Mingpian.
1: Je she wada mingpian.
0: Je suis Wada Mingpian.
1: Ce qui veut dire voilà ma carte de visite.
0: Bon, maintenant, on va s'écouter un petit dialogue et pour essayer de mettre un petit peu tout ça en place, hein, parce que c'est important d'entendre les choses parler plutôt que de répéter des phrases. On s'écoute le dialogue numéro 3.
3: 这是我的名片。
2: 谢谢。
3: 好久不见，你好吗？
2: 挺好的，谢谢。
1: Voici ma carte de visite. 这是我的名片。
0: 这是我的名片。
1: 名片 qui veut dire...
0: Mingpian, ben je crois que si j'ai bien bossé, ça veut dire carte de visite.
1: Tu as bien raison. Bien, passons maintenant à une nouvelle phrase. Supposons que ton ami et toi, vous ne vous êtes pas rencontrés depuis un bon moment. Dans ce cas-là, qu'est-ce que tu dis en français ?
0: Bon, c'est très simple. Moi, je dis en français, ça fait super longtemps que nous ne nous sommes pas vus.
1: Exact. Et en chinois, on dit « hao jiu bu jian ».«
0: Hao jiu bu jian ».
1: Et c'est comme la traduction de « longtemps pas voir ».
0: D'accord, ok.
1: Et je vais le traduire mot à mot, ça fait « hao jiu », très longtemps.
0: « Hao jiu ».
1: Pour « ne pas ».«
0: Bu », tu viens de le dire « ne pas ».
1: Ouais. « Tien », c'est « voir ».«
0: Tien ».
1: Alors « longtemps pas voir »,« hao jiu bu jian ».«
0: Hao jiu bu jian ».«
1: Ni hao ma », comment vas-tu ? C'est une formule de salutation courante utilisée en général entre personnes qui se connaissent. La réponse est souvent « 我很好», « je vais très bien ».« Ma » et « ne » sont des particules qu'on utilise à la fin d'une phrase interrogative « 你好吗?»«
0: 你好吗?»
1: Et maintenant, nous écoutons encore une fois le troisième dialogue.
3: 这是我的名片。
2: 谢谢。
3: 好久不见，你好吗？
2: 挺好的，谢谢。
0: Ok, c'était le dernier dialogue pour aujourd'hui, faut pas trop se surcharger de travail non plus, vous êtes toujours à l'écoute de Radio Chine Internationale, dans une nouvelle émission à travers laquelle on va vous apprendre les rudiments de la langue chinoise, ce sera notre objectif. Et avant d'écouter une nouvelle fois tous les dialogues, une brève révision de ce que nous avons vu aujourd'hui, et pour saluer en chinois, je crois que c'est Ni Hao.
1: Comment t'appelles-tu ? Ni jiao shenme mingzi ?
0: Ni jiao shenme mingzi ?
1: Et quand vous échangez des cartes de visite avec vos amis chinois, vous pouvez dire « 这是我的名片。
0: 这是我的名片。
1: Et nous avons aussi appris « ça fait longtemps qu'on ne s'est pas vu » en chinois. On dit « 好久不见。
0: 好久不见。
1: Et maintenant, nous écoutons tous les dialogues d'aujourd'hui. Premier dialogue.
2: 你好。
3: 你好。
2: 您好。
3: 您好。
1: Deuxième dialogue.
2: 你叫什么名字？
3: 我叫王龙。你叫什么名字？
2: 刘露。
1: Troisième dialogue。
3: 这是我的名片。
2: 谢谢。
3: 好久不见，你好吗？
2: 挺好的，谢谢。
1: Et à la fin de notre cours de chinois, nous vous parlerons aussi de la culture chinoise pour vous donner une petite idée des mœurs et des coutumes. C'est ce que nous appellerons l'ABC de la culture chinoise.
0: Et justement, dans cette rubrique, de quoi va-t-on parler aujourd'hui ?
1: Ben aujourd'hui, nous avons vu comment dire bonjour, ni hao. On peut aussi dire nin hao, comme une formule plus respectueuse. Ni hao est utilisé en général entre les personnes de même âge ou de même statut social. Et si vous rencontrez une personne qui est plus âgée que vous, vous dites ni hao.
0: Voilà, merci beaucoup, Xiao Tai.
1: Pas de quoi. Et avant de vous quitter, une petite question. Comment dit-on en chinois ? Ça fait longtemps que nous ne nous sommes pas vus.
0: Voilà, notre cours de chinois, c'est fini pour aujourd'hui. Merci encore de votre fidélité. Zajian, et à bientôt.
1: Zajian.
4: Voilà, c'était la fin de notre émission Carnet de route. Merci de nous avoir suivis et à très bientôt.

À la une de cette édition, Xi Jinping, secrétaire général du comité central du Parti communiste chinois et président de la République populaire de Chine, est arrivé à Pyongyang pour une visite d'État en République.

0: le bien-être des deux peuples et apporter une contribution plus importante à la paix, à la stabilité, au développement et à la prospérité régionaux et mondiaux. Kim Jong-un a organisé une grande cérémonie d'accueil en l'honneur de Xi Jinping sur la place Kim Il-sung à Pyongyang.
1: Tout au long du trajet entre l'aéroport et la place Kim Il-sung, des foules se sont rassemblées de part et d'autre de la route pour accueillir le président Xi Jinping par des vagues de la main et des acclamations.

l'arrivée du président Xi et de son épouse Peng Liyuan sur la place, une garde d'honneur à cheval s'est alignée pour les accueillir, tandis qu'une fanfare militaire jouait une marche de bienvenue. Kim Jong-un et Ri Sol-ju les ont accueillis sur place.

Accompagné de M. Kim, le président Xi a passé en revue la garde d'honneur de l'armée populaire coréenne.

Vêtus de leurs habits de fête, des habitants de Pyongyang de tous horizons, ainsi que des enfants et des adolescents, brandissant des drapeaux, des fleurs et des ballons, ont réservé un accueil chaleureux aux éminents invités chinois, les acclamant sous une pluie d'applaudissements et de cris de joie.

Sur le trajet entre l'aéroport et la place Kim Il-sung, puis entre la place Kim Il-sung et la résidence d'État de Kumsusan, le peuple de la RPDC s'est massé de part et d'autre des rues, saluant de la main l'arrivée du président Xi.

0: Xi Jinping, secrétaire général du comité central du Parti communiste chinois et président de la République populaire de Chine, s'est entretenu lundi à Pyongyang avec Kim Jong-un, secrétaire général du Parti des travailleurs de Corée et président des affaires d'État de la République populaire démocratique de Corée.
1: Il s'agit de la première visite de Xi Jinping en République populaire démocratique de Corée depuis 7 ans. Ce dernier a déclaré que les deux pays devaient renforcer leur coordination et leur coopération stratégique. Le secrétaire général Xi a également indiqué qu'il était prêt à travailler avec son homologue Kim Jong-un pour que les relations bilatérales évoluent avec leur temps et pour réaliser de nouveaux progrès dans ce domaine. Il a déclaré qu'il était disposé à saisir l'occasion de cette visite pour renforcer la planification au plus haut niveau et l'orientation stratégique des relations Chine-RPDC dans la nouvelle ère, ajoutant que la position ferme du Parti communiste chinois et du gouvernement chinois, qui accorde une grande importance à l'amitié traditionnelle entre la Chine et la RPDC, ne changerait pas. Il a ajouté que, quelle que soit l'évolution de la situation internationale, l'engagement ferme du Parti communiste chinois et du gouvernement chinois à préserver les intérêts communs des deux pays et à maintenir un environnement stratégique favorable ne changerait pas. Les deux parties doivent maintenir des échanges de haut niveau comme ligne directrice et consolider les fondements de la confiance politique mutuelle. M. Xi a également déclaré que les deux pays devaient adhérer à l'objectif d'apporter des bénéfices à leur population et renforcer le niveau de leur coopération pragmatique. Il a ajouté que la Chine était prête à travailler avec la RPDC pour renforcer l'alignement de leur stratégie de développement et élargir la coopération pragmatique dans des domaines tels que l'économie et le commerce, l'agriculture, la construction, la science et la technologie, ainsi que les soins de santé. Kim Jong-un a déclaré que le camarade Xi Jinping, secrétaire général du comité central du PCC, était l'invité le plus estimé du peuple de la RPDC. Il a ajouté que la visite de M. Xi démontrait une fois de plus à quel point les relations entre la RPDC et la Chine étaient indestructibles, des relations qui se situent toujours du côté de l'autonomie, de la justice et du bon côté de l'histoire. M. Kim a déclaré que le renforcement des échanges et de l'apprentissage mutuel par le biais des canaux interpartis apporterait un soutien précieux au développement de la RPDC et aiderait son peuple à progresser vers la modernisation aux côtés du peuple chinois. M. Kim a ajouté que la RPDC se réjouissait de voir que sous la direction du camarade Xi Jinping, la Chine avait réalisé des accomplissements remarquables et renforcé son rayonnement international. Il a estimé que la vision d'une communauté d'avenir partagée pour l'humanité et les 4 initiatives mondiales proposées par Xi Jinping revêtaient une importance considérable pour la paix et le développement mondiaux. M. Kim a déclaré que la RPDC défendrait le principe d'une seule Chine et soutiendrait la Chine dans la défense de ses intérêts fondamentaux. Il a ajouté que consolider l'amitié entre la RPDC et la Chine dans cette nouvelle ère était le choix du peuple de la RPDC et l'exigence de l'époque. M. Kim a déclaré que les relations entre la RPDC et la Chine constitueraient la priorité stratégique numéro 1 du pays. La RPDC ne ménagera aucun effort pour faire de ses relations avec la Chine un modèle de relations interétatiques et travaillera de concert pour contribuer à la paix, à la stabilité et à la prospérité régionale et mondiale.
0: Xi Jinping, secrétaire général du comité central du Parti communiste chinois et président chinois, a déclaré lundi que les relations entre la Chine et la République populaire démocratique de Corée se trouvaient à un nouveau point de départ historique. M. Xi a fait ses remarques alors qu'il assistait à un banquet de bienvenue organisé par Kim Jong-un, secrétaire général du Parti des travailleurs de Corée et président des affaires d'État de la RPDC.

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9: Bonjour à tous, bienvenue dans cette nouvelle émission d'InVivo. Zone frontalière du sud-ouest de la Chine, le Yunnan entretient une longue histoire profonde avec la France. Il est parmi les premières provinces chinoises qui maintiennent des échanges avec la France, notamment à travers le chemin de fer Yunnan-Vietnam, construit par le gouvernement français et mis en service en 1910. C'est également la première ligne ferroviaire internationale de la Chine qui a contribué au désenclavement du Yunnan en ouvrant la voie vers la mer. La longue histoire d'interactions culturelles approfondies entre la France et le Yunnan ont jeté des bases solides pour le développement d'une coopération pluridisciplinaire. Ces dernières années, les deux parties ont renforcé les échanges, notamment dans les domaines de l'éducation, de la médecine, du tourisme, de l'agroalimentaire et des énergies nouvelles.
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10: Le Yunnan, pour moi, c'était un choix naturel parce que c'est la plus belle province de Chine et c'est la province en plus la plus diverse. Et c'est comme ça que je suis venu m'installer ensuite en 2016 suite à une opportunité professionnelle.
9: Aujourd'hui, notre invité est Yannick Benichou. Il est directeur général d'une compagnie biotechnologique basée à Kunming. Français et fin connaisseur de la Chine, Benichou a tissé des liens avec la Chine depuis 2005 et il vit actuellement à Kunming, chef-lieu du Yunnan. Il a commencé à apprendre le chinois lorsqu'il faisait ses études polytechniques à Paris. Ce choix par hasard a bien changé sa vie.
11: Aujourd'hui, vous êtes un responsable d'une entreprise à Kunming. Donc, parlons un peu de votre travail ici à Kunming et comment ça se passe, les affaires de votre entreprise.
10: Alors, moi, j'ai deux activités. La première, c'est que je suis responsable effectivement d'une entreprise étrangère en Chine. Et la deuxième, c'est que j'ai monté une agence de tourisme sportif en France avec des amis à destination de randonneurs ou de touristes chinois. Donc, ma première activité, c'est dans mon travail au quotidien, je suis en charge d'une entreprise qui produit de la shellac. La shellac, en chinois, ça s'appelle chongjiao. C'est une résine naturelle qui est la sécrétion d'un insecte microscopique. En Chine, on le trouve uniquement dans le Yunnan et pas partout dans le Yunnan, seulement dans le sud-ouest du Yunnan, à une altitude entre 1000 et 1500 mètres, donc des régions qui vont pas être trop chaudes ni trop froides, parce que c'est un insecte qui est assez sensible. Cet insecte sur l'arbre, donc il va coloniser certains types d'arbres, pas tous, juste certains types très particuliers, et il va enrober les branches de l'arbre avec une couche de résine qui va être ensuite collectée par des paysans des environs, et nous on va le transformer en une poudre jaune qui est très utile dans la pharmacie, dans l'agroalimentaire, dans la protection des fruits, et dans plein d'autres applications pour faire des revêtements qui soient à la fois comestibles, brillants, qui protègent ce qu'il y a à l'intérieur, isolants. C'est une résine qui a plein de propriétés un petit peu miraculeuses et qui est exploitée depuis 2000 ans en Inde et depuis une cinquantaine d'années en Chine. Donc cette résine-là, on la transforme dans notre usine à Kunming. Le groupe où je travaille est un groupe basé en Espagne. Et ensuite, on la vend en Chine et dans le monde entier. Donc on est une entreprise exportatrice. On exporte plus qu'on ne vend en Chine. C'est quelque chose qui continue à grandir parce que, en particulier, par exemple, pour les fruits, cette résine, elle sert à faire des protections pour les fruits qui vont les maintenir au frais, les maintenir en bonne santé, comestibles plus longtemps. Et ça contribue donc à réduire le gaspillage de nourriture. Et en rallongeant leur durée de vie, ben, on va en fait éliminer une partie de ce gaspillage. Donc, c'est une des applications de la résine. Et c'est la raison d'ailleurs pour laquelle notre entreprise espagnole est venue investir en Chine il y a une vingtaine d'années.
11: Kunming est un lieu, je ne sais pas, idéal ou bien propice à installer cette entreprise pour votre entreprise.
10: Alors, Kunming, c'est très bien parce que c'est à la fois une capitale de province avec tous les transports qu'on peut avoir. On sait maintenant qu'il y a même le train entre le Laos et la Chine qui va arriver en Thaïlande bientôt, on espère, parce que nous, on achète plutôt un peu plus loin que le Laos. Et également, il y a les autoroutes, l'aéroport, les transports sont très pratiques. Et le climat à Kunming, en chinois, on dit « Siji Zhuchun », ça veut dire la ville où les quatre saisons sont comme le printemps. Donc là, on parle souvent de la ville du printemps éternel, ce qui est relativement vrai. Il ne fait jamais trop chaud, jamais trop froid. Donc, c'est un très bon climat bon, pour vivre, pour moi en particulier, et pour nos employés qui sont d'ici, mais également pour produire, parce qu'on n'a pas tellement besoin de climatisation ou de chauffage dans les usines. Par contre, ce n'est pas un endroit pour récolter la shellac. Il faut un climat un petit peu plus chaud. Et ça va se faire plutôt dans toute une bande sud-ouest qui va de Baoshan à Honghe, en passant par Puan et Linshan, dans le Yunnan. Donc finalement, on est assez près des zones de production. Notre seul souci, c'est que la production en Chine est assez limitée et ne nous suffit pas. Donc, on a toujours besoin d'importer des quantités importantes de matières premières, donc de shellac, depuis les pays environnants comme la Thaïlande et l'Inde en particulier, qui est le premier producteur de shellac. On espère pouvoir avoir plus de production en Chine pour acheter tous nos besoins dans le Yunnan.
11: Comment qualifiez-vous l'environnement d'affaires en Chine pour les étrangers qui souhaitent y travailler ou créer une entreprise ici en Chine? Parce que vous êtes une entreprise importatrice, vous l'avez dit.
10: Nous, on est importateur, on est exportateur, et puis aussi on fait surtout la grande partie de notre chiffre d'affaires, c'est des achats en Chine et des ventes en Chine. Donc, on fait un petit peu de tout. L'environnement des affaires en Chine, alors c'est un bien grand mot parce que ça va beaucoup dépendre des régions, des provinces, des villes et même des personnes qui sont en charge. Nous, ce qu'on a vu depuis certaines années, c'est des règles pour gérer une entreprise qui sont de plus en plus compliquées, mais ça va dans le bon sens. Il y a de plus en plus de critères de sécurité au travail, de plus en plus de critères environnementaux. Respecter les lois environnementales, c'est de plus en plus compliqué, mais ça, c'est une bonne direction. Donc, on est très content d'avoir ces règles de plus en plus strictes. Ensuite, le climat des affaires, bon, c'est vrai que les trois dernières années pendant le coronavirus ont été extrêmement compliquées avec nos collègues étrangers qui n'ont pas pu venir en Chine, les investisseurs n'ont pas pu venir en Chine. Alors maintenant, c'est à nouveau ouvert, ça s'est rouvert très vite. Donc, on a enfin pu recommencer à avoir des voyages, aller voir nos clients à l'étranger, avoir nos clients qui viennent nous voir en Chine. Donc, en ce moment, ça va dans la bonne direction et j'espère qu'on va continuer dans cette direction.
11: Et si un ami en France, mais en Europe, ou bien quelqu'un étranger qui vous demande « Est-ce que je pourrais investir en Chine ?» Quel est votre conseil ou que pensez-vous à l'ouverture de la Chine ?
10: En tant qu'étranger, si on a des bonnes qualifications, d'un point de vue administratif, sur beaucoup de secteurs, c'est pas compliqué. Créer une entreprise en Chine, c'est plus simple que de créer une entreprise en France. Les procédures sont très rapides. De ce point de vue-là, c'est pas compliqué. Après, pour un Français qui est en France, qui veut venir investir en Chine, il faut vraiment bien savoir qu'est-ce qu'il veut y faire. Et avoir un projet qui est clair et qui est viable, c'est vraiment ça. La Chine, c'est plus du tout comme il y a 20 ans où il y avait plein d'argent à gagner sur plein de secteurs parce que tout était nouveau. Maintenant, sur beaucoup de sujets, ça devient un marché mature avec une compétition locale très forte. Donc, c'est bien de venir, mais il faut venir avec des bonnes idées. Après, ce que beaucoup de gens ne savent pas, c'est que la vie en Chine peut être très agréable et qu'on peut vivre très bien en Chine avec finalement une vie qui n'est pas forcément tellement différente de celle qu'on a en France sur beaucoup de sujets. Les Chinois et les Français, en fait, sont beaucoup plus proches que beaucoup de gens ne le pensent.
11: Je suis un peu curieux de savoir comment vous gérez, je ne sais pas, les différences entre les différentes cultures. C'est-à-dire, vous êtes un Français, vous êtes né et grandi en France, et maintenant, vous vivez en Chine, il y a certainement les choses que vous ne comprenez pas, comme tout à l'heure, vous avez dit sur, je ne sais pas, les formalités ou les administrations pour gérer une entreprise, comme ça. Comment vous essayez de comprendre les choses en Chine, si vous avez une différence entre votre esprit et la réalité en Chine?
10: Oui, alors c'est vrai, bon, moi je suis en Chine ou en lien avec la Chine depuis 18 ans, depuis 2005. Mmh. J'ai commencé le chinois en 2004. Donc c'est vrai que je n'ai pas de problème de communication. Je parle chinois sans aucune difficulté. Donc pour moi, c'est vrai que c'est beaucoup plus simple que pour d'autres étrangers ou d'autres Français qui ne parlent pas ou juste un petit peu chinois. Et après, les différences culturelles, il y en a toujours. Alors, dans mon travail ici au quotidien, j'ai évidemment une très bonne équipe qui s'occupe en fait de plein de choses locales. C'est pas moi qui vais faire tous les papiers administratifs. Ma valeur ajoutée dans l'entreprise, c'est pas d'aller faire le travail à la place de mes collègues chinois. Ils sont très bons pour le faire. Et moi, mon travail, c'est vraiment d'être un pont en fait entre les cultures, un pont entre la culture chinoise et la culture française, ou pas forcément, parce que dans mon travail, j'ai peu de liens avec la France, mais avec l'Amérique. On a beaucoup de clients en Amérique, avec d'autres pays européens, avec le Japon, avec l'Afrique du Sud, Israël, l'Italie, l'Espagne. Voilà, on a des clients un petit peu dans le monde entier. Et mon travail à moi, c'est vraiment de faire une sorte d'intermédiaire qui connaît à la fois les cultures de tous ces pays et également les sujets techniques. J'ai une formation technique qui me permet de comprendre ce dont je parle. Et donc voilà, être un pont entre ces cultures, pour moi, c'est ça qui est important. Et je fais découvrir la Chine à mes amis français, à ma famille française. Pour moi, c'est important aussi de promouvoir la culture chinoise en France et à l'inverse également de promouvoir la culture française en Chine. J'essaie toujours de présenter les bons aspects de la Chine en France et de la France en Chine. Et donc, j'ai emmené plusieurs fois des amis français voyager en Chine. Maintenant, je vous l'ai dit, j'ai une agence de tourisme en France sportif à destination des Chinois. Donc, c'est pareil, tout ça, c'est une manière de créer des liens entre les pays. Et parce que le plus d'amis on a entre la France et la Chine, le plus on se dirige vers une relation pacifique, amicale et de long terme entre nos pays. D'ailleurs, on fête dans quelques mois les 60 ans de l'établissement des relations diplomatiques entre la France et la Chine, initié par le général de Gaulle en 1964. Et c'est une très bonne occasion de rappeler ces liens entre nos deux pays. Moi, à mon niveau, qui n'est pas du tout diplomatique, qui est uniquement dans un cercle amical ou de l'entreprise, des relations économiques, je pense que c'est quelque chose qui est important à faire pour chacun d'entre nous.
9: Voilà, on prend une pause musicale. Et de retour, l'histoire de Yannick Benichou continue dans In Vivo.

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10: Vous êtes toujours dans In Vivo. Résident en Chine depuis une dizaine d'années, Yannick Benichou est un véritable témoin des transformations éco-sociales en Chine. Barouteur et persévérant, il a profité des vacances pour voyager sur le territoire chinois, surtout escalader et camper dans les montagnes majestueuses du Yunnan.
11: Vous avez vécu en Chine, comme vous l'avez dit, depuis une dizaine d'années. Donc, vous êtes également quelqu'un qui a constaté les métamorphoses éco-sociales dans le pays. Donc, quelles sont les transformations que vous avez bien remarquées?
12: La vie au quotidien a beaucoup changé. Les modes de transport, les déplacements en Chine, les infrastructures avec des aéroports partout, le train partout, des autoroutes partout. Pour moi qui aime bien voyager, c'est vraiment beaucoup plus pratique qu'il y a 10 ou 15 ans, les déplacements. Et puis évidemment, comme tout le monde le sait, la vie en Chine est très pratique du fait de la révolution Internet, de toutes les applications sur nos téléphones qu'on a, qui en fait rendent la vie dans une ville chinoise très simple au quotidien. Comme tout le monde, je fais les courses en ligne, je prends des taxis en ligne, je réserve mes billets de train, mes billets d'avion en ligne, je discute avec mes amis, je fais conférence visio maintenant en ligne. Bien sûr, oui, c'est un changement immense. Et ça, on ne se rend pas tellement compte. Quand on est à l'étranger, on sait que la Chine construit beaucoup de choses, on sait qu'il y a beaucoup de nouveaux trains, etc. Mais les gens ne se rendent pas compte à l'étranger comment la vie en Chine est très, en fait, numérique. Et du coup, devant toute cette vie numérique, pour moi, c'est important d'avoir une vie aussi dans la nature. Et c'est pour ça que j'essaie de faire partager ma passion pour les activités en extérieur avec tous mes amis en Chine.
11: Et hors du travail, vous faites beaucoup de sport. Par exemple, vous escaladez la montagne, vous faites du camping en Yunnan avec la famille, vous avec des amis. Donc, comment qualifiez-vous ces expériences passées dans la nature au Yunnan?
12: Moi, j'aime beaucoup le Yunnan parce que le climat est très propice aux activités en extérieur. On peut faire des activités en extérieur toute l'année. Alors, il y a la saison des pluies en été, mais c'est pas si pluvieux que ça. Il pleut pas mal entre mi-mai et mi-octobre, mais c'est pas du tout des torrents de pluie tous les jours comme on pourrait avoir la mousson dans des pays d'Asie du Sud. Et le reste de l'année, c'est un climat qui est globalement sec et ensoleillé. Donc, c'est pour ça qu'on parle de Kunming comme la ville au printemps éternel. Et pas uniquement Kunming. C'est pareil dans d'autres villes comme Dali, Lijiang ou le sud de Yunnan, jusqu'au Xishuangbanna, même Shangri-La. Alors, Shangri-La, bien sûr, il fait froid en hiver. Et Xishuangbanna, il fait chaud en été. C'est des villes qui sont avec des climats très, très particuliers. Ce qui est bien pour moi en vivant à Kunming, c'est que je peux trouver le temps que je veux, le climat que je veux, à chaque période de l'année. Si je cherche à avoir du froid en été, je vais dans les montagnes entre Lijiang et Shangri-La et presque jusqu'au Tibet et je pourrais trouver presque de la neige, oui, de la neige même en altitude. Si je veux trouver du chaud, même en hiver, je descends vers le sud, à Yuanjiang, par exemple, sur les rives du fleuve Rouge, ou à Qinghong, dans le Xishuangbanna, et on va trouver des températures estivales, même en plein hiver. Donc cette diversité, ça permet de faire plein de choses. Moi, j'aime beaucoup faire de la randonnée, camper dans la montagne, faire un petit peu d'escalade aussi. Kunming, c'est un centre national qui pourrait être un centre mondial même pour l'escalade en plein air. C'est vrai que moi, je fais plus de la randonnée, du camping. Des fois, on prend des mules, on fait des caravanes de mules qui nous prennent dans la montagne, on escalade des sommets. C'est quelque chose qui est en train de se développer beaucoup en Chine, même si pour l'instant c'est encore assez contraint d'un point de vue réglementaire, mais je suis sûr que d'ici quelques années, il y aura une vraie industrie de la randonnée en Chine et dans le Yunnan en particulier qui va continuer à, à se développer. Donc, je fais beaucoup de randonnées avec mes amis chinois surtout et quelques amis étrangers qui habitent à Kunming. Donc, je ne vais pas dire tous les week-ends, mais 2 fois par mois peut-être, on part soit à Kunming, donc Dali, Lijiang, Shangri-La, principalement ces quatre villes-là. Et puis, on a nos tentes, nos sacs à dos. Voilà. Et donc, c'est quelque chose que j'amène en France maintenant, puisqu'on va commencer à amener des randonneurs chinois autour du Mont Blanc ou en Corse. Parce que, en fait, les gens en Chine, ils ont besoin d'aventures, besoin de découvertes. Et il y a une vraie demande de la nouvelle génération en particulier, ou de ma génération d'ailleurs, de voir autre chose que des sites touristiques très encadrés avec des centaines, des milliers de touristes autour. C'est pas ça que veulent maintenant les nouvelles générations. Et le Yunnan, c'est une terre magnifique pour faire ces activités.
11: Si on compare les montagnes de Yunnan avec les Alpes de l'Europe, quelles sont les différences entre les montagnes de Yunnan et celles des Alpes?
12: L'altitude dans le Yunnan est plus élevée. C'est un climat très différent. Donc, quand on randonne dans le Yunnan, on est très vite à des altitudes assez élevées. Il faut faire attention au mal d'altitude, qui est un problème qu'on n'a pas tellement dans les Alpes, sauf si on va sommet les plus hauts. Mais bon, souvent, ce n'est pas ce qu'on fait quand on est en randonnée. Donc, du coup, ça demande un petit peu plus d'acclimatation. Dans le Yunnan, c'est plus sauvage. C'est beaucoup, beaucoup, beaucoup, beaucoup moins développé, la randonnée dans le Yunnan, que la randonnée dans les Alpes. Dans les Alpes, il y a des chemins de randonnée partout. Il y a des refuges dans la montagne qui permettent de passer les nuits dans des endroits sécurisés, moyen d'en finances, bien sûr. Il y a des itinéraires faciles, difficiles, très difficiles, sur tous les sommets. Toutes les montagnes ont été escaladées. Il y a des voies de montagne, des voies d'escalade, des voies d'alpinisme partout. Il y a des hélicoptères qui sont prêts à venir sauver les randonneurs qui ont eu des accidents à tout moment. Donc, la randonnée dans les Alpes, c'est quelque chose qui est très mature, très développé, et du coup, c'est très pratique. Mais dans le Yunnan, on a plus du coup l'esprit d'aventure. On peut facilement être complètement seul dans la nature avec personne autour et on est plus autonome. Du coup, c'est un peu plus dangereux forcément puisqu'il n'y a pas de, y a pas, on n'a pas l'hélicoptère qui peut venir nous chercher en 5 minutes si on a eu un accident grave ou quelque chose comme ça. C'est quelque chose qui est encore en train de se développer. Si on cherche des grands espaces vierges en pleine liberté, le Yunnan, pour ça, ça va se prêter mieux. Si on cherche des itinéraires qui sont très beaux, tout aussi beaux, mais plus fréquentés, plus matures, avec plus de confort, bien sûr, les Alpes, on sera beaucoup mieux dans les Alpes pour ça. Donc, chaque région a ses avantages, ses inconvénients, ses différences, et ses atouts.
11: Il me semble que vous êtes une personne qui est vraiment parcourteur. Vous êtes un parcourteur, je pense, parce que vous aimez les différentes cultures, vous aimez faire du montagne, escalader dans la montagne.
12: Oui, tout à fait.
11: Qu'est-ce que vous avez trouvé dans la montagne? Parce que vous avez beaucoup d'expérience.
12: Dans la montagne, on se trouve soi-même. Quand on est dans la montagne, on ne pense plus à son travail quotidien, on ne pense plus aux problèmes. On a tous des problèmes dans la vie. Personne n'a une vie sans soucis. On pense juste à être seul dans la nature. Moi, ce que je préfère, c'est être dans la montagne. Je passe mon téléphone en mode avion et je le range dans mon sac. Ou alors, je le garde pour prendre des photos, mais déconnecté du monde moderne et être seul avec le paysage. Moi, ce que je préfère, c'est camper, parce que la nuit, on est la nuit, le soir, sous les étoiles, avec la Voie lactée. On voit très facilement la Voie lactée dans le Yunnan, puisqu'on est tout de suite à 3 000, 4 000 mètres dans la montagne. Et puis, il y a peu de villes, une fois qu'on a quitté les alentours de Kunming. Il n'y a pas d'autres.

0: ces grandes villes. C'est ça que j'aime le mieux. C'est vraiment la sensation d'être dans la nature avec ses amis, jamais seul, bien sûr, pour des raisons de sécurité, et d'avoir l'esprit libre.
1: Si je ne me trompe pas, vous avez obtenu le titre de séjour chinois il y a 5 ans. Est-ce que cette carte de verte a apporté des changements pour votre vie en Chine?
0: Oui, alors la carte verte, ça permet en fait de rester en Chine et de manière à peu près illimitée. Il faut juste la renouveler tous les 10 ans comme une carte d'identité. Et ça permet de rester travailler en Chine, de rester vivre en Chine sans être lié à un travail en particulier. Donc ça offre beaucoup de flexibilité si on veut un jour changer de travail, créer une entreprise. Il n'y a pas besoin de visa. Il y a de plus en plus de formalités qui sont possibles à faire avec la carte verte. Mais la principale chose que ça donne, c'est de la visibilité sur le long terme et la possibilité donc de rester en Chine sur un temps long, sans forcément se dire que j'ai juste un visa de 2 ans ou mon visa est lié à mon travail. Voilà, c'est vraiment surtout une paix de l'esprit de savoir qu'on est accepté dans ce pays et qu'on peut y rester sur le temps long.
1: D'accord. Donc, vous allez rester longtemps en Chine?
0: Ben, c'est déjà le cas, ça fait déjà 15 ans, c'est déjà un petit peu long, et je vais rester encore longtemps, je pense, oui.
1: D'accord. Si on demande de décrire la province du Yunnan en quelques mots ou expressions, quels mots ou expressions vous allez dire?
0: C'est la diversité. En Chine, le Yunnan, c'est vraiment la province de la diversité. Diversité des climats, diversité des paysages et diversité des biodiversité, diversité des animaux, des plantes, et une énorme diversité aussi des gens. Il y a tellement de cultures différentes. Souvent, on parle des 56 ethnies en Chine, donc 55 minorités plus l'ethnie majoritaire Han. Dans le Yunnan, la moitié des ethnies sont dans le Yunnan. J'ai des amis de toutes les, pas de toutes, mais de beaucoup d'ethnies différentes, des Pumizhu, ou Baizhu, ou Naxizhu, ou Lishizhu, ou Zhangzhu, ou Huizhu. Et bien sûr, la plupart de mes amis sont Hanzhou de manière naturelle, l'ethnie Han. Mais il y a vraiment une diversité énorme. Et c'était lié au fait que avant, les communications, les transports étaient très compliqués dans des vallées séparées par des hautes chaînes de montagnes ou des montagnes partout, en fait. Et du coup, moins de communication, eh ben, ça permet de protéger en fait les cultures des peuples. Et donc des cultures qui se sont développées de manière très indépendante, très autonome, même des fois à seulement quelques kilomètres de distance. Ça peut être, c'est même pas des dialectes différents. Quand on est par exemple dans la région des trois fleuves parallèles, dans le nord-ouest du Yunnan, avec la Salween, donc la Nutian en chinois, le Mekong et le Yangtze, qui sont juste à quelques dizaines de kilomètres ou même quelques kilomètres de distance. En fait, les ethnies qui habitent le long de ces rivières sont très différentes parce qu'au milieu, il y a des chaînes de montagnes infranchissables. Donc les ethnies, mais également certains types de plantes, d'animaux qu'on trouve que dans une vallée et pas dans la vallée d'à côté. Parce que jusqu'à il y a peu de temps, il n'y avait pas de communication simple entre ces régions.
1: On prend maintenant une balade en chanson et on se retrouve juste après pour la dernière partie de notre émission, pendant laquelle vous suivrez le cours de chinois.

0: Merci de nous rejoindre dans In Vivo. C'est le moment de suivre notre rubrique « Le chinois au quotidien ».
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3: Salut à tous pour une nouvelle édition de notre cours de chinois. J'espère que vous avez bien révisé depuis la dernière fois et que vous commencez un peu à vous débrouiller.
1: Dans la leçon précédente, nous avons appris les expressions sur les rendez-vous. Aujourd'hui, avant de commencer le sujet, les conversations téléphoniques, révisons un peu le cours précédent.
3: Bien sûr. Alors, pour dire en chinois « allô », c'est de la part de qui ? On dit « 喂，请问是哪位？ »« 喂，请问是哪位？ »「喂，c'est un mot de salutation qui signifie « allô » en français. « 请问 » signifie « puis-je demander ?»«
1: Je »
3: signifie « être ».«
1: 哪位?»
3: Quelle personne ?
1: Et allô, c'est de la part de qui ?
3: En chinois, 请问是哪位?
1: Voilà, on va prendre un autre exemple. Quand et où nous rencontrons-nous ?
3: Pour dire cela en chinois, 我们几点见面?在哪儿见面? Allez, 我们
1: 我们
3: 几点
1: 几点
3: 见面
1: 见面
3: 我们几点见面
1: 我们几点见面
3: 在哪儿
1: 在哪儿
3: 见面
1: 见面
3: 在哪儿见面
1: 在哪儿见面
3: 我们 signifie nous
1: 我们
3: à quelle heure 几点
1: 几点
3: 我们几点见面
1: 我们几点见面
3: 我们几点见面
1: 我们几点见面
3: 在哪儿见面
1: 在哪儿见面
3: 在哪儿 signifie où ?
1: 在哪儿
3: Et si tu veux demander aux amis « Quand serez-vous libre ?» Tu peux dire « 你什么时候有空?»
1: 「你什么时候有空?»
3: 「你什么时候?」
1: 「你什么时候
3: 有空?」
1: 「有空?」
3: 「什么时候 ?» veut dire « quand ?»
1: 「什么时候?」
3: 「有空 ?» veut dire « avoir du temps libre ?»
1: 「有空?」
3: Quand seras-tu libre ? 你什么时候有空？
1: 你什么时候有空？
3: Encore une fois, 你什么时候有空？
1: 你什么时候有空？
3: Très bien, écoutons le dialogue en entier.
4: 对话一。
2: 喂，请问是哪位？
4: 我是王龙。对话二。你什么时候有空？
2: 周末。
4: 我们一起吃饭好吗？
2: 可以。
4: 对话三。
2: 我们几点见面？在哪儿见面？
4: 晚上八点，在北京饭店。
3: Bon, c'est tout pour la révision. Maintenant, on va aborder les principaux points du cours d'aujourd'hui.
1: Allô, je cherche à joindre le responsable Liu. Est-ce qu'il est là? Quand revient-il?

0: viendra-t-il et demandez-lui de me rappeler, s'il vous plaît, c'est ce que nous allons voir aujourd'hui.
1: Et pour dire tout ça en chinois, oui, Liu Jingli, zai jia ma? Ta, shenme shihou hui lai? Qing ta, gei wo, hui ge dianhua.
0: Voilà, comme d'habitude, moi qui suis pas un très bon élève, tu vas essayer de me décomposer ça, de me décomposer ces trois phrases pour bien me les faire répéter.
1: Alors, la première phrase. Wei, Liu Jingli zai jia ma?
0: Wei, Liu Jingli zai jia ma?
1: Wei, Liu Jingli zai jia ma?
0: Wei, Liu Jingli zai jia ma?
1: Ce qui veut dire littéralement « Bonjour, est-ce que Monsieur Liu est là ?» Liu Jingli veut dire « Monsieur le directeur Liu ». Liu Jingli.
0: Liu Jingli.
1: Oui, Liu, c'est le nom de famille. Jingli signifie « directeur ». On les met ensemble et cela donne « Monsieur le directeur Liu ». Liu Jingli.
0: Liu Jingli.
1: Liu Jingli.
0: Liu Jingli.
1: Très bien. « Zai » est la préposition dans le sens de « à » ou « dans ».« Zai ».«
0: Zai ».«
1: Zai jia », »« être à la maison » signifie « être chez lui ».«
0: Zai jia ».«
1: Ma » à la fin de la phrase représente une interrogation. « Ma ».«
0: Ma ».«
1: Bonjour, est-ce que monsieur le directeur Liu est là ?»« Oui, Liu Jingli zai jia ma ?»«
0: Oui, Liu Jingli zai jia ma ?»«
1: Oui, Liu Jingli zai jia ma ?»
0: Oui, Liu Jingli zai jia ma?
1: Liu Jingli zai jia ma?
0: Liu Jingli zai jia ma?
1: Très bien. Écoutons maintenant le premier dialogue.
2: 对话一.
3: 喂, Liu Jingli zai jia ma?
2: 他不在家.
1: La réponse est négative parce que Monsieur Liu n'est pas là à présent. Si vous voulez savoir quand il revient, vous demandez 他什么时候回来?
0: Ok, bon, elle est un peu longue cette phrase encore. On va essayer de la décomposer.
1: Bien sûr. 他 signifie il.
0: 他.
1: 什么时候, ça veut dire à quelle heure.
0: 什么时候?
1: 回来 veut dire revenir.
0: 回来.
1: Quand il revient, 他什么时候回来?
0: 他什么时候回来?
1: 他什么时候?
0: 他什么时候?
1: 回来.
0: 回来.
1: 他什么时候回来?
0: 他什么时候回来?
1: Ok, maintenant, deuxième dialogue.
2: 对话二.
3: 他什么时候回来?
2: 我也不知道.
0: Alors maintenant, comment dit-on en chinois? Dites-lui de me rappeler, s'il vous plaît.
1: Tu peux dire comme ça. 请他给我回个电话.
0: Ok, là je crois que la décomposition de la phrase s'impose encore.
1: Volontiers. 请, s'il vous plaît.
0: 请.
1: 他 signifie il.
0: 他.
1: 给. Dans le sens de donner.
0: 给.
1: 我 désigne moi.
0: 我.
1: 回个. Dianhua, rappelez-moi.
0: Hui ge dianhua.
1: Hui ge dianhua.
0: Hui ge dianhua.
1: Hui veut dire littéralement répondre.
0: Hui.
1: Hui.
0: Hui.
1: Ge, un coup.
0: Ge.
1: Dianhua, téléphone.
0: Dianhua.
1: Hui ge dianhua veut dire rappeler quelqu'un.
0: Hui ge dianhua.
1: Je répète. Hui ge dianhua.
0: Hui ge dian hua.
1: Bon, maintenant on va essayer de dire la phrase entière. Qing ta gei wo hui ge dian hua. Qing ta.
0: Qing ta.
1: Gei wo.
0: Gei wo.
1: Hui ge dian hua.
0: Hui ge dian hua.
1: Qing ta gei wo.
0: Qing ta gei wo.
1: Hui ge dian hua.
0: Hui ge dian hua.
1: Qing ta gei wo. Hui ge. 电话.
0: 请他给我回个电话.
1: Très bien.
3: 请他给我回个电话.
2: 好的.
3: 我的电话是 87654321.
2: 好的. 我一定转告他.
0: Ok, c'était le troisième dialogue. Et comme d'habitude, avant de l'apprendre, on va passer en revue les nouvelles phrases et les expliquer. Je parle en français et toi, tu me parles en chinois.
1: Ok.
0: La première phrase. Allô, est-ce que le directeur Liu est là?
1: 喂, Liu Jingli, 在家吗?
0: Très bien, et maintenant la deuxième, s'il n'est pas là, je voudrais savoir quand est-ce qu'il revient. Comment tu dis ça en chinois?
1: 他什么时候回来?
0: Et comment lui demander de me rappeler?
1: 请他给我回个电话.
0: Parfait, maintenant je vois que je peux avancer un petit peu et me débrouiller au téléphone lorsque quelqu'un est absent. Voilà, maintenant on se réécoute le dialogue en complet.
3: 喂, 刘经理在家吗？
2: 他不在家。
3: 他什么时候回来？
2: 我也不知道。
3: 请他给我回个电话。
2: 好的。
3: 我的电话是87654321。
2: 好的，我一定转告他。
1: Bon, c'est tout pour le cours d'aujourd'hui. Maintenant, un peu de culture.
0: Ok, les Chinois aiment les chiffres pairs, soi-disant signes de chance et de bonheur, en particulier le chiffre 8, qui a la particularité pour la province du Guangdong de se prononcer de la même manière que Fa. L'enrichissement, qui est toujours considéré comme un bon signe. Quand les Chinois choisissent leur numéro de téléphone ou d'autres numéros, ils essaient souvent de prendre le chiffre 8. Il en va de même pour le chiffre 6, qui désigne, toujours en Chine, se dérouler dans de bonnes conditions, donc un signe de bon augure. De nombreux Chinois choisissent la date avec le chiffre 6, notamment pour leur mariage. Par contre, le 4, ayant la même prononciation que ce, la mort, est pour les Chinois l'équivalent du 13 chez les Occidentaux.
1: Bon, ainsi s'achève notre cours d'aujourd'hui. Comme d'habitude, on se quitte avec un petit test.
0: Alors, comment dit-on en chinois ? Dites-lui de me rappeler, s'il vous plaît. Au revoir, à la prochaine.
1: À la prochaine.
4: Voilà, c'est la fin de cette édition d'InVivo. Merci de l'avoir suivi. À la prochaine.

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À la une de cette édition, Xi Jinping, secrétaire général du comité central du Parti communiste chinois et président de la République populaire de Chine, est arrivé à Pyongyang pour une visite d'État en République populaire démocratique de Corée. Kim Jong-un, secrétaire général du Parti des travailleurs de Corée et président des affaires d'État de la RPDC, accompagné de son épouse Lee Sol-ju, a accueilli Xi Jinping et son épouse Peng Liyuan à l'aéroport. Les deux dirigeants se sont serrés la main après la descente de Xi Jinping de l'avion. Il s'agit de la première visite d'État du président Xi en RPDC depuis 7 ans. Alors que cette année marque le 65e anniversaire du traité d'amitié, de coopération et d'assistance mutuelle entre la Chine et la RPDC, les deux parties saisiront l'occasion de cette visite pour faire progresser leurs relations bilatérales en phase avec leur époque, améliorer le bien-être des deux peuples et apporter une contribution plus importante à la paix, à la stabilité, au développement et à la prospérité.

l'arrivée du président Xi et de son épouse Peng Liyuan sur la place, une garde d'honneur à cheval s'est alignée pour les accueillir, tandis qu'une fanfare militaire jouait une marche de bienvenue. Kim Jong-un et Ri Sol-ju les ont accueillis sur place.

Accompagné de M. Kim, le président Xi a passé en revue la garde d'honneur de l'armée populaire coréenne.

Vêtus de leurs habits de fête, des habitants de Pyongyang de tous horizons, ainsi que des enfants et des adolescents, brandissant des drapeaux, des fleurs et des ballons, ont réservé un accueil chaleureux aux éminents invités chinois, les acclamant sous une pluie d'applaudissements et de cris de joie.

0: Sur le trajet entre l'aéroport et la place Kim Il-sung, puis entre la place Kim Il-sung et la résidence d'État de Kumsusan, le peuple de la RPDC s'est massé de part et d'autre des rues, saluant de la main l'arrivée du président Xi.
1: Xi Jinping, secrétaire général du comité central du Parti communiste chinois et président de la République populaire de Chine, s'est entretenu lundi à Pyongyang avec Kim Jong-un, secrétaire général du Parti des travailleurs de Corée et président des affaires d'État de la République populaire démocratique de Corée.
0: Il s'agit de la première visite de Xi Jinping en République populaire démocratique de Corée depuis 7 ans. Ce dernier a déclaré que les deux pays devaient renforcer leur coordination et leur coopération stratégique. Le secrétaire général Xi a également indiqué qu'il était prêt à travailler avec son homologue Kim Jong-un pour que les relations bilatérales évoluent avec leur temps et pour réaliser de nouveaux progrès dans ce domaine. Il a déclaré qu'il était disposé à saisir l'occasion de cette visite pour renforcer la planification au plus haut niveau et l'orientation stratégique des relations Chine-RPDC dans la nouvelle ère, ajoutant que la position ferme du Parti communiste chinois et du gouvernement chinois, qui accorde une grande importance à l'amitié traditionnelle entre la Chine et la RPDC, ne changerait pas. Il a ajouté que, quelle que soit l'évolution de la situation internationale, l'engagement ferme du Parti communiste chinois et du gouvernement chinois à préserver les intérêts communs des deux pays et à maintenir un environnement stratégique favorable ne changerait pas. Les deux parties doivent maintenir des échanges de haut niveau comme ligne directrice et consolider les fondements de la confiance politique mutuelle. M. Xi a également déclaré que les deux pays devaient adhérer à l'objectif d'apporter des bénéfices à leur population et renforcer le niveau de leur coopération pragmatique. Il a ajouté que la Chine était prête à travailler avec la RPDC pour renforcer l'alignement de leur stratégie de développement et élargir la coopération pragmatique dans des domaines tels que l'économie et le commerce, l'agriculture, la construction, la science et la technologie, ainsi que les soins de santé. Kim Jong-un a déclaré que le camarade Xi Jinping, secrétaire général du comité central du PCC, était l'invité le plus estimé du peuple de la RPDC. Il a ajouté que la visite de M. Xi démontrait une fois de plus à quel point les relations entre la RPDC et la Chine étaient indestructibles, des relations qui se situent toujours du côté de l'autonomie, de la justice et du bon côté de l'histoire. M. Kim a déclaré que le renforcement des échanges et de l'apprentissage mutuel par le biais des canaux interpartis apporterait un soutien précieux au développement de la RPDC et aiderait son peuple à progresser vers la modernisation aux côtés du peuple chinois. M. Kim a ajouté que la RPDC se réjouissait de voir que sous la direction du camarade Xi Jinping, la Chine avait réalisé des accomplissements remarquables et renforcé son rayonnement international. Il a estimé que la vision d'une communauté d'avenir partagée pour l'humanité et les 4 initiatives mondiales proposées par Xi Jinping revêtaient une importance considérable pour la paix et le développement mondiaux. M. Kim a déclaré que la RPDC défendrait le principe d'une seule Chine et soutiendrait la Chine dans la défense de ses intérêts fondamentaux. Il a ajouté que consolider l'amitié entre la RPDC et la Chine dans cette nouvelle ère était le choix du peuple de la RPDC et l'exigence de l'époque. M. Kim a déclaré que les relations entre la RPDC et la Chine constitueraient la priorité stratégique numéro 1 du pays. La RPDC ne ménagera aucun effort pour faire de ses relations avec la Chine un modèle de relations interétatiques et travaillera de concert pour contribuer à la paix, à la stabilité et à la prospérité régionale et mondiale.
1: Xi Jinping, secrétaire général du comité central du Parti communiste chinois et président chinois, a déclaré lundi que les relations entre la Chine et la République populaire démocratique de Corée se trouvaient à un nouveau point de départ historique. M. Xi a fait ses remarques alors qu'il assistait à un banquet de bienvenue organisé par Kim Jong-un, secrétaire général du Parti des travailleurs de Corée et président des affaires d'État de la RPDC.

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12: Bonjour à toutes et à tous et bienvenue dans Fréquence Afrique sur CGTN Radio. À l'approche des Jeux Olympiques de Paris 2024, les athlètes de tous les pays sont en pleine préparation. Au centre de la stratégie de chaque délégation, les fédérations des différentes disciplines sportives sont à pied d'œuvre pour mettre les athlètes dans les conditions meilleures afin de réaliser d'excellentes performances. Monsieur Emmanuel Motombi Mbom, président de la Fédération camerounaise d'athlétisme, livre ses attentes pour les JO tout en exprimant son souhait d'obtenir un partenariat solide avec la Chine. Voici les détails.
13: La Fédération camerounaise d'athlétisme avait signé un partenariat avec l'équipementier Kelme, qui est chinois, et on avait signé un contrat pour 4 ans. Il nous a donné quand même les échantillons de ces équipements dont la Fédération camerounaise d'athlétisme pendant les années précédentes compétit avec elle-même. Donc c'est pour dire qu'à notre niveau, on avait déjà commencé à embrasser la Chine dans notre fédération. Et si avec votre soutien, on sait qu'on va faire plus. Moi, je souhaiterais qu'avec un partenariat solide avec la Chine, ça va permettre quand même à quelques athlètes du Cameroun pour les visites d'échange. On part en Chine, les Chinois viennent ici, c'est pour montrer au monde que nous sommes vraiment en partenariat. Je peux brièvement vous dire, c'est gagnant-gagnant. Les Chinois vont gagner, nous allons gagner aussi.
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12: On va rester dans les Jeux Olympiques pour suivre à présent Yonelu Tomo Kotoke, premier vice-président du Comité national olympique et sportif centrafricain, CENOSCA en sigle, et chef de mission des Jeux Olympiques de Paris 2024. Il parle de ses attentes pour les JO, mais aussi de sa vision sur l'importance et le développement futur de la coopération sino-africaine dans les domaines du sport.
14: Tout d'abord, je voudrais vous dire que les Jeux Olympiques ont été conçus sous la forme d'une fête célébrée dans différents pays tous les 4 ans. Et ces Jeux rassemblent les meilleurs athlètes du monde entier qui participent à des compétitions sportives. Mes attentes pour les Jeux Olympiques 2024, je souhaite une participation honorable et pourquoi pas ramener des médailles par nos athlètes. Je crois que si tout marche bien, de concert avec le ministre de la Justice Sport, et puis le comité national olympique et sportif centrafricain, nous allons suggérer à l'ambassade ici pour qu'on puisse signer un accord de partenariat, de coopération avec la Chine, pour nous permettre de travailler dans différents secteurs avec la Chine. Mais déjà, je me réjouis parce que là, la Chine nous a construit un joyau, le complexe sportif de 1000 places. La coopération sino-africaine dans le domaine sportif ne se limite pas au renforcement des capacités techniques et performance sportive. Elle joue également un rôle essentiel dans la promotion de l'amitié, de la compréhension mutuelle et du rapprochement entre les peuples chinois et africains. Les échanges sportifs permettent aux athlètes de se côtoyer, de partager leur expérience et de tisser des liens d'amitié durable. et contribuer également à briser les barrières culturelles et à promouvoir le respect. Pour la future coopération sino-centrafricaine, je pense que vraiment, on dit toujours que le sport unit les peuples et le sport c'est un vecteur de paix. Donc, ces échanges-là, je souhaite que vraiment, ils puissent les développer dans le domaine de la dimension interculturelle, la découverte de nouvelles cultures et traditions, parce que les Chinois ont leurs traditions, nous avons nos traditions. Mais si, avec ce brassage, nous pouvons quand même essayer de tirer les avantages. Les liens d'amitié, de solidarité, la diplomatie sportive et la coopération économique. Mes attentes, moi je pense que cette coopération doit continuer à se développer, à s'intensifier dans les années à venir. Et je souhaite que vraiment cette coopération soit vraiment une coopération agissante et enrichissante.
12: 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Avant de poursuivre notre émission, on se détend avec cette belle chanson.

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1: Retour au studio de CGTN Radio. Alain Christian Kingwe, président de la Fédération camerounaise de judo, donne des chances de médailles pour les judo camerounais. On l'écoute tout de suite.
2: Je vous remercie de m'accorder cette opportunité. En ce qui concerne le judo pour le Cameroun aura pour les Jeux Olympiques de Paris 2024 un athlète, en l'occurrence l'athlète Sopimbela Richelanita, qui est dans la catégorie des plus de 78 kilos, qui s'est brillamment qualifié avec sa victoire au dernier championnat d'Afrique de 2024 et à l'African Open d'Abidjan ainsi que celui de Marrakech. Donc nous aurons précisément un athlète qui remportera du moins la place qualificative pour le Cameroun pour ces Jeux Olympiques de Paris 2024. Et en ce qui concerne les chances de médaille pour cet athlète, je peux vous garantir que nous sommes en pleine préparation en ce moment. Nous avons mis les petits plats dans les grands et nous allons la mettre dans les protocoles de haute performance afin qu'elle puisse tutoyer aussi les signes de la haute performance mondiale. Vous savez qu'on peut être qualifié dans les Jeux Olympiques, il faut être dans le top 24, top 20 mondial, et si elle est qualifiée, ça veut dire qu'elle est dans ce pipe, et en fonction de la forme du jour, en fonction de la préparation, en fonction de l'envie de l'athlète, on croit qu'on peut faire un résultat. Et compte tenu de ses performances ces derniers mois, nous sommes convaincus qu'elle puisse amener le Cameroun sur le tutoiement d'une médaille, soit de bronze, soit d'argent, soit d'or, mais nous travaillons dessus. Oui, nous l'encourageons déjà parce que c'est une athlète qui montre qu'elle a beaucoup d'atouts, et qu'elle a fortement envie d'aller à la haute performance. Et nous l'encourageons à continuer sur la même lancée, à ne pas baisser les bras. Vous savez, on n'a rien sans peine, on n'a rien sans effort, sans travail. Et beaucoup d'encouragement à elle. Et nous croyons fermement à elle parce qu'elle a déjà la volonté. Ensuite, elle accepte le travail. Et cette charge de travail qu'elle accepte nous permet comme ça d'être confiants et lui donner tous nos encouragements. Et nous savons que nous sommes soutenus par le Comité national olympique et sportif du Cameroun, par le ministère des Sports et de l'Éducation physique, c'est-à-dire l'État du Cameroun. Donc, nous allons pousser pour qu'elle aille de l'avant. Donc, qu'elle sache qu'elle a tous les encouragements de la Fédération camerounaise de judo.
1: La coopération entre la Chine et l'Afrique se développe à grands pas. En dehors de projets dans les domaines économiques, les échanges entre le peuple, notamment à travers les sports, contribuent de manière significative au renforcement de relations sino-africaines. Alain Christian Kingwe partage son analyse sur l'importance des échanges entre les Chinois et les Africains dans le domaine du sport.
2: Déjà, au niveau populaire, vous avez si bien dit qu'il y a des cadres qui sont formés en Chine et on croit que ces cadres, quand ils reviennent dans les régions, ou du moins dans les départements où ils sont affectés, je crois qu'ils restituent les formations qu'ils ont eues là-bas, ils implémentent ça sur le terrain afin de pouvoir faire bénéficier le maximum d'acteurs de ces formations. Et maintenant, avec l'avènement des infrastructures, comme on a dit tantôt, ça permet quand même aux acteurs de pratiquer dans les bonnes conditions. Avant, on n'avait pas de gymnase de qualité au Cameroun, ou du moins moderne, qui nous permettait à la pratique de ces sports. Grâce à cette coopération, grâce à cet apport du gouvernement chinois, nous voyons que nous tutoyons déjà le même niveau d'entraînement, le même niveau de pratique que les autres pays. Donc, je crois que les choses éminentes sont là et nous voyons les Chinois se déployer. Et en plus de la mise en place des infrastructures, il y a un service après-vente qui est derrière parce que nous voyons les coopérants chinois qui sont toujours sur les lieux des infrastructures, qui s'occupent de l'entretien. Donc c'est le service après-vente qui est suivi. Il y a un suivi véritable dans ce travail et nous croyons que plus les années passent, plus la coopération grandit et ça permet comme ça aux pays africains de se développer. Nous avons des cadres, par exemple, qui sont des spécialistes dans la gestion des infrastructures sportives qui ont fait des stages de renforcement de capacités en Chine. Donc nous voyons que tout est pour le mieux dans le meilleur du monde, dans la coopération entre la Chine et le Cameroun. Le sport a un rôle de diplomatie sportive. À travers le sport, la diplomatie s'exprime et ça renforce les liens entre les différents peuples. Des fois, il y a des peuples qui ne se parlent pas, mais le fait de faire une rencontre sportive

0: permet de retisser les liens ou bien de renforcer ces liens. Et ça permet aussi aux gens de découvrir. Nous connaissons des jeunes athlètes, nous connaissons des personnes. S'il n'y avait pas le sport, on ne devait pas être au contact du monde, on ne devait pas avoir des échanges avec certains peuples. Et grâce au sport, on se rend compte qu'il y a beaucoup de chances qui passent. Et même dans le cadre de discussions extra-sportives, à travers le sport, on peut profiter pour passer un mot ou deux. Et la considération qu'on a vis-à-vis des gens, grâce au sport, permet d'avoir des idées positives pour le développement et la coopération des personnes. Et je crois que le sport est un atout qui permet comme ça le développement d'un pays. Parce que vous voyez, si on connaît le Cameroun véritablement à travers le monde, c'est plus grâce au sport, aux exploits des Lions Indomptables du football, aux exploits des grands sportifs camerounais, Francis Ngannou, etc. Donc le sport, c'est un ferment, c'est un fondement sur lequel qu'il ne faut pas prendre à la légère. Et dans le cas de la coopération, il faut développer ce pan afin comme ça de pouvoir faire réunir le Cameroun, afin comme ça de pouvoir renforcer les relations sino-camerounaises.
1: À la fin de cette interview, le président de la Fédération camerounaise des judo a déclaré que la Chine apportait une plus-value au développement du judo camerounais et du sport camerounais en général.
0: Avec le palais des sports polyvalent qui se trouve au Carrefour Ouada Yaoundé, le Cameroun est sorti d'un environnement de sportif moyen, de sport moyen, de pratique, d'organisation à un niveau de sportif de haut niveau. Parce que vous savez, avec ce palais des sports, déjà nous avons déjà organisé plusieurs championnats d'Afrique, tant que sur le plan du volleyball, du judo, du handball, du basketball. Et vous voyez dans la sous-région maintenant, même certains pays voisins maintenant viennent organiser leurs compétitions de haut niveau au Palais Polyvalent des Sports de Yaoundé, qui est un don de la Chine, qui est un apport de la Chine à l'essor du sport camerounais. Vous avez vu tout récemment aussi, on a vu l'ambassade de Chine au Cameroun construit une salle pour le tennis de table qui est logée toujours dans l'enceinte du Palais Polyvalent des Sports. Donc, à travers ça, nous nous rendons compte que la Chine apporte une plus-value au développement du judo camerounais, au développement du sport camerounais en général, par la mise en place des infrastructures qui nous permettent d'aller au haut niveau, qui nous permettent de faire des compétitions dans les mêmes conditions que les pays dits développés en matière de sport. Donc, nous croyons et fermement que la coopération entre la Chine et le Cameroun en matière de sport, en matière d'infrastructures, et nous avons aussi des cadres qui vont du côté de la Chine pour se former sur la gestion des infrastructures, pour se former même en matière de pratique de sport. Donc, cette coopération, je crois qu'elle se porte très bien. Vous savez, pour développer le sport, il faut développer le sport de proximité. Nous attendons de la Chine, c'est pas moi le grand dessein du Cameroun, mais c'est un souhait que le gouvernement chinois essaye un peu de développer des infrastructures de proximité pour que les jeunes Camerounais de toutes les régions, de tous les départements, de tous les arrondissements puissent avoir accès au sport. C'est quand on commence dans la proximité, quand on commence dans les régions, les départements, qu'on monte pour aller vers le haut niveau. Donc, si on peut avoir des infrastructures de proximité, si la Chine peut nous aider dans la formation des cadres techniques, des cadres d'appui, afin comme ça de restituer ces formations à nos compatriotes ici au Cameroun, ça sera encore formidable.
1: 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Relaxons-nous avec cette belle chanson.

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1: 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Des jeunes Chinois et Africains partagent leurs opinions sur l'innovation technologique. On les suit tout de suite.
2: Et pour commencer, parlons de la jeunesse de l'innovation technologique. Avant d'aborder ce sujet, j'aimerais d'abord poser une question à notre invité spécial pour voir ce qu'il en pense. Bonjour Monsieur ChatGPT, que pensez-vous de l'innovation technologique ?
3: L'innovation technologique fait référence à la conception, au développement et à la mise en œuvre de nouvelles technologies ou à l'amélioration et à l'adaptation des technologies existantes pour résoudre des problèmes, améliorer des processus ou créer de nouveaux produits et services. L'innovation technologique peut transformer les industries, stimuler la croissance économique, améliorer la qualité de vie et résoudre des défis sociaux et environnementaux. Elle est souvent considérée comme un moteur essentiel de la compétitivité mondiale et du progrès humain.
2: Merci beaucoup, Monsieur ChatGPT. Je suis tout à fait d'accord avec vous. Et l'innovation technologique a un impact extraordinaire sur le développement des nations et le progrès de l'humanité. Et toi, Karim, qu'en penses-tu ?
4: Oui, Coco, il s'agit de s'appuyer sur le progrès technologique, perfectionner et transformer de manière significative et qualitative le quotidien des gens dans divers aspects de la vie. Il est question de prendre un pari pour l'avenir en intégrant la technologie au cœur de tous les secteurs d'activité. De nos jours, on parle d'agriculture intelligente, de e-commerce, de véhicules intelligents, d'intelligence artificielle et de travail à distance. Moumouni, vous qui avez parcouru des milliers de kilomètres depuis votre Mali natal jusqu'en Chine, vous avez été témoin des innovations technologiques en Chine. Est-ce que vous pouvez nous citer des exemples d'innovations technologiques qui ont retenu particulièrement votre attention ?
5: Merci pour cette question, M. Karim. D'abord, c'est une question un peu délicate. Pourquoi ? Puisque la Chine, aujourd'hui, c'est comme la vitrine de l'innovation technologique. Dans presque tous les domaines, on peut constater vraiment le développement de la technologie en Chine. Particulièrement, moi, je suis dans le milieu académique actuellement. Donc, quand je prends l'exemple sur les plateformes d'apprentissage que nous avons au niveau universitaire, allant jusqu'à ChatGPT, par exemple, et nous, les étudiants chercheurs, nous avons toujours fait recours à ces plateformes que je trouve vraiment pertinentes. Ça, c'est dans le milieu académique. Et au-delà de ça, par exemple, dans le cadre de la lutte contre de la protection de l'environnement, je vais dire, donc nous avons aussi des applications ou à travers lesquelles on peut aussi, par exemple, quand on prend l'exemple sur Alipay, donc au sein de Alipay, nous avons une option appelée l'énergie verte. Lui, c'est en anglais, en chinois, je pense, on l'appelle comme ça. Donc, au sein de cette application, je pense que ça nous encourage, surtout les jeunes, à travailler, à marcher ou bien courir, ou bien à manger, ne pas gaspiller le reste des nourritures. Donc, je pense que tout cela font partie de l'innovation technologique qui contribue à la protection de l'environnement. Et au-delà de ça aussi, tout le monde le sait, la Chine aussi a fait beaucoup d'améliorations en matière de voitures électroniques aujourd'hui. Donc, je pense que tout ça, c'est des points vraiment qui ont beaucoup attiré mon attention depuis mon arrivée en Chine.
2: Merci Moumini, l'innovation de technologie est toujours hors de notre imagination. Alors Métio, as-tu remarqué que l'innovation technologique est omniprésente et qu'elle fait désormais partie intégrante de la vie des jeunes ?
6: Oui, effectivement, nous les jeunes Chinois avons l'habitude de la vie numérisée. La vie connectée en Chine se manifeste dans de nombreux domaines. Par exemple, l'appartement intelligent, les jeunes aiment bien rendre son appartement plus intelligent avec des appareils électroménagers ou des systèmes de sécurité intelligents. Et grâce à la connexion Internet et au contrôle intelligent, on améliore le confort de la vie domestique. En plus, des services numériques rendent notre vie plus facile, tels que l'apprentissage en ligne ou les consultations médicales à distance. Parfois, quand je me sens mal à l'aise, je vais trouver un médecin spécialisé sur le site de télémédecine et je consulte à distance sur la façon de me soigner. Si c'est pas nécessaire, je vais plus à l'hôpital et cela me permet non seulement de gagner du temps, mais également éviter les infections croisées.
4: Effectivement, tous les exemples que vous venez de citer sont très illustratifs de l'innovation technologique en Chine, notamment l'appartement intelligent, notamment la consultation à distance. C'est des exemples qui ont intégré la vie des Chinois et j'ai l'occasion de les expérimenter tous les jours ici en Chine.
2: Alors, n'oubliez pas que nos invités en ligne nous attendent. Et bonjour Gérard. Vous avez interviewé et couvert 23 entreprises chinoises au Cameroun, dont certaines dirigées par des jeunes entrepreneurs innovantes. Pouvez-vous partager avec nous leur histoire d'innovation technologique et comment ces jeunes ont contribué au développement local?
7: La vérité est d'abord que les Chinois se déploient au Cameroun avec des technologies de pointe afin de soutenir le développement du pays. Cette vision est matérialisée par leur arrivée et l'installation des technologies qui innovent dans le domaine de l'infrastructure, dans le domaine de la téléphonie, dans le domaine du commerce en général, dans le domaine même des énergies renouvelables, des pesticides et autres. Alors, beaucoup sont ceux qui arrivent avec des appareils qui bénéficient du processus d'exonération que l'État du Cameroun donne aux sociétés expatriées à travers l'Agence de promotion des investissements qui accompagne largement une société étrangère tout au long de son processus d'installation. Alors, je vais beaucoup m'atteler sur ces entreprises chinoises qui sont en train de contribuer actuellement à la réalisation d'un chef-d'œuvre qui est une première au Cameroun, vraiment. Et maintenant, les sociétés chinoises soutiennent ainsi la croissance, la prospérité et la viabilité de l'économie camerounaise. Il faut également souligner que l'avènement des technologies chinoises de pointe a apporté une valeur ajoutée dans la création de l'emploi au Cameroun, favorisant ainsi l'insertion professionnelle qui constitue l'un des indicateurs de développement d'un pays. Et je veux jeter un regard sur Chek, la société Chek, China Highway Engineering, qui est en train de construire, qui a construit le port autonome de Kribi, et qui a apporté une technologie nouvelle dans le cadre des échanges maritimes entre le Cameroun et le reste du pays. Alors, je voudrais rappeler que ce port qui a été construit par le Chinois est l'un des plus grands ports de la zone maritime d'Afrique centrale. Et aujourd'hui, on peut reconnaître certaines infrastructures camerounaises. On les identifie par les noms chinois, par exemple le palais des sports, qui est une technologie innovante. Et par exemple, l'immeuble siège de l'Assemblée nationale qui est en cours de construction. L'autoroute Yaoundé-Douala, la première phase qui est en cours et qui devrait être inaugurée très bientôt. L'autoroute Yaoundé-Simalène qui est construite par le chinois CCC. Et voilà donc quelques technologies que les Chinois apportent au Cameroun. Non seulement elles apportent cela, mais elles participent, ces entreprises chinoises participent à la création de l'emploi. Donc, maintenant, les nouvelles technologies chinoises contribuent à l'autonomisation du Cameroun dans le secteur du développement infrastructurel, accompagnant bien évidemment des retombées pour les peuples camerounais et chinois. Elles permettent enfin aux institutions publiques et privées locales de s'adopter des technologies les plus récentes et indispensables à la réalisation de leurs projets structurants et priorités en matière de développement durable. Donc voilà en gros ce qu'on peut dire sur le déploiement des sociétés chinoises au Cameroun, notamment avec les technologies nouvelles dans les secteurs que j'ai déjà cités, les énergies renouvelables, les pesticides, les infrastructures, la téléphonie avec Huawei et bien d'autres secteurs que on aura beaucoup de temps après pour en parler.
2: Okay, merci beaucoup, monsieur. Et monsieur Abubakar, l'innovation technologique est essentiellement pour la compétitivité des entreprises. En tant qu'entrepreneur établi en Chine, vous avez sûrement des idées précise pour ce volet au niveau des entreprises. Avez-vous des exemples ou des histoires à partager avec nous?
8: Oui, comme vous l'avez dit, l'innovation technologique est aujourd'hui très fondamentale pour l'entreprise. L'innovation définie comme l'application réussie d'une invention dans divers domaines, mise en œuvre au sein de l'entreprise, elle se situe en aval de l'invention. Elle provient nécessairement de la recherche et de le développement qui a été vraiment promu par le gouvernement chinois ici en Chine. En Chine, on constate que l'innovation est continue. Lorsque quelqu'un quitte la Chine pendant un certain temps, lorsqu'il revient, il ne se retrouve plus. Parce que tant l'innovation est... il verra qu'il y a beaucoup de nouveautés dans le marché, et la montée en puissance d'une technologie innovante vont obliger l'entreprise ou les entreprises à adopter des démarches réactives. C'est pourquoi toutes les entreprises cherchent à innover. Mais cette innovation aussi, si dans le cadre de cette innovation aussi, si l'entreprise progresse à travers l'introduction de nouvelles technologies, ce n'est pas dû au hasard, mais c'est parce qu'elle sait aller en contact direct avec tous ceux qui peuvent faire avancer son entreprise, tous ceux qui ont des nouvelles technologies qui peuvent faire avancer son entreprise. Donc, nous, en Chine, dans le domaine de l'entrepreneuriat, il faut innover ou bien on disparaît. Parce que les choses vont tellement vite qu'il faut toujours chercher à innover. Il faut innover par rapport aux produits, il faut innover par rapport aux services, il faut innover par rapport au marketing. Donc, c'est là où je voulais intervenir. Mais il y a beaucoup d'exemples. Le seul fait qu'on est en train de faire une émission en direct et que chacun se trouve à l'autre bout du monde, ça c'est une innovation. L'innovation la plus récente, tout le monde le sait, c'est l'intelligence artificielle qui est en train de révolutionner tous les systèmes de technologie qu'on a pu comprendre depuis que le monde est monde. On passe à un siècle vraiment technologique. Donc, je pense que nous tous, nous vivons ça, nous le subissons, et c'est bien. Pour nous, les entreprises, on est obligé d'innover, sinon on disparaît.
9: OK, nos deux premiers invités en ligne ont vraiment saisi la question de l'innovation technologique à travers des exemples concrets. Nous passons à notre troisième invité qui est M. Tefi Aina de Madagascar. Bonjour M. Tefi Aina. En tant qu'ingénieur et jeune talentueux, vous avez une grande expérience dans le domaine de la construction et des travaux publics. Dans vos projets, avez-vous vu la participation de nombreux jeunes? Comment les jeunes peuvent-ils se développer en tant qu'innovateurs technologiques et contribuer au développement de leur pays?
10: La place des jeunes dans un pays, c'est en un mot, c'est l'avenir. Parce que les jeunes qui donnent le relais après et le devoir d'un pays aux jeunes, c'est de leur donner les connaissances, donner ce qu'il faut pour que les jeunes puissent avoir des initiatives, des créativités à chaque fois qu'il y a une opportunité pour développer dans l'objectif de développer le pays, surtout dans le monde rural. Parce que les projets que j'ai actuellement concernent sur la connectivité de transport. Quand je vois ça, c'est pas seulement sur la connectivité de transport, mais aussi sur la connectivité des connaissances d'une région vers une autre région, d'un pays vers un autre pays, pour que les jeunes puissent avoir tous les moyens de ravitailler leurs connaissances pour qu'ils puissent se développer dans son zone, puis impacter dans le pays aussi au niveau de développement, l'économie des pays, tout ça, parce que la route, c'est une voie qu'on puisse faciliter la communication entre deux pays, entre deux régions, pour apporter de nouvelles technologies. D'ici peu, il y a une coopération entre les pays chinois et les pays malgaches concernant sur le engrais aux agriculteurs. C'est une bonne chose pour que les jeunes puissent participer au niveau recherche, au niveau études, et puis au niveau de la mise en œuvre pour que cet engrais ait un impact sur le rendement au niveau de culture, Tout ça parce que un pays basé sur le monde rural pour qu'il puisse développer au niveau de ressources propres d'un pays.
9: Et Monsieur Raffinia a dit quelque chose de très important. Il dit que la jeunesse, c'est l'avenir. Que quand on parle de jeunes, c'est eux qui vont et qui seront les leaders de demain. C'est eux qui vont porter la société demain. C'est eux qui seront les chefs d'entreprise demain. C'est eux qui seront les responsables demain. Donc, ils sont au cœur du développement. Ils sont au cœur de la dynamique sociale. Et véritablement, il faut mettre l'accent sur eux en les formant bien. En leur donnant toutes les chances de se frayer un passage dans la société. Et c'est très important. Une société qui oublie sa jeunesse, c'est une société qui est appelée à mourir. Donc, il a dit quelque chose de très, très, très capital. Et c'est sur ce point que je voulais intervenir.
1: Restez branchés sur CGTN Radio. On va souffler un peu avec une belle mélodie et on se retrouve après pour la rubrique Apprenons les Chinois.

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8: Suizhongwohua.
7: Bonsoir, chers amis. 亲爱的朋友, 晚上好. Bienvenue à notre cours de chinois. Tout d'abord, je vous rappelle de ce que nous avons appris dans la leçon précédente. 这是我丈夫, c'est mon mari. 这是我夫人, voilà ma femme. 我很高兴认识您. Je suis heureux de vous connaître. 见到您,我很高兴. Je suis ravi de vous rencontrer. 我向你们介绍我们的女儿. Je vous présente notre fille. 你们认识我们的儿子吗? Vous connaissez notre fils? 你们认识呀? Vous vous connaissez alors? Aujourd'hui, nous apprendrons quelques phrases pour inviter quelqu'un à faire quelque chose.
6: Leçon numéro 5.
9: Xiaoting,你在干什么呢?
10: Oh, 没干什么.
9: 你今天晚上有空吗?
10: 我不知道。你想去看电影吗?
9: 我请你。谢谢,我不想看。那你想去跳舞吗?
10: 我不想跳。你想去游泳池游泳吗?
9: 我看看吧。那我请你去餐馆吃饭。哦,
10: 那好呀,这个主意不错。去哪儿你挑? Maxime.
6: Explication.
7: 小丁,你在干什么? 小丁, qu'est-ce que tu fais là? Oh, 没干什么. Oh, pas grand-chose. 你今天晚上有空吗? Tu es libre ce soir? 我不知道. Je ne sais pas. 你想去看电影吗? Ça te dirait d'aller voir un film? 我请你. Je t'invite. 谢谢. 我不想看. Merci, mais ça ne me dit rien. 你想跳舞吗? Tu veux danser? 我不想跳. Non, je n'ai pas envie. 你想来游泳池游泳吗? Tu veux venir à la piscine? Oh, 我看吧. Je vais voir. 那我请你去餐馆吃饭. Alors, je t'invite à dîner au restaurant. Oh, 那好呀. Oh, oui alors. 这个主意不错. C'est une bonne idée.
6: Explication.
7: 做, 干, faire, 干, 什么, qu'est-ce que, 什么, 没什么, pas grand-chose, 没什么, 空, 空闲, libre, 空闲, 知道, savoir, 知道, 不, ne pas, 不, 电影, film, 电影, 邀请, invité, 邀请, 请, 跳舞, danser, 跳舞, 游泳, aller à la piscine, 游泳, 游泳池, la piscine, 游泳池, 餐馆, restaurant, 餐馆, 晚餐, dîner, 晚餐, 好, 行, oui, 好, 好的, bon, 好，好的。主意 ，idea， 主意。
9: 小丁，你在干什么呢？
5: 哦，没干什么。
9: 你今天晚上有空吗？
5: 我不知道。
9: 你想去看电影吗？我请你。
5: 谢谢，我不想看。
9: 那你想去跳舞吗？
5: 我不想跳。
9: 你想去游泳池游泳吗？
5: 嗯，我看看吧。
9: 那我请你去餐馆吃饭。
5: 哦，那好呀，这个主意不错。
9: 去哪儿你挑。
5: Maxime。
7: Ce soir, comme j'ai pas grand-chose à faire, j'ai invité des amis à dîner à la maison. Alors, je vous dis au revoir et nous nous retrouverons demain à la même heure. 再见，明天见。
8: C'est ainsi que s'achève Fréquence Afrique. Merci pour votre fidélité. À très bientôt pour une nouvelle édition sur CGTN Radio. Yeah!

0: À la une de cette édition, Xi Jinping, secrétaire général du comité central du Parti communiste chinois et président de la République populaire de Chine, est arrivé à Pyongyang pour une visite d'État en République populaire démocratique de Corée. Kim Jong-un, secrétaire général du Parti des travailleurs de Corée et président des affaires d'État de la RPDC, accompagné de son épouse Lee Soljoo, a accueilli Xi Jinping et son épouse Peng Liyuan à l'aéroport. Les deux dirigeants se sont serrés la main après la descente de Xi Jinping de l'avion. Il s'agit de la première visite d'État du président Xi en RPDC depuis 7 ans. Alors que cette année marque le 65e anniversaire du traité d'amitié, de coopération et d'assistance mutuelle entre la Chine et la RPDC, les deux parties saisiront l'occasion de cette visite pour faire progresser leurs relations bilatérales en phase avec leur époque, améliorer le bien-être des deux peuples et apporter une contribution plus importante à la paix, à la stabilité, au développement et à la prospérité régionaux et mondiaux. Kim Jong-un a organisé une grande cérémonie d'accueil en l'honneur de Xi Jinping sur la place Kim Il-sung à Pyongyang.
1: Tout au long du trajet entre l'aéroport et la place Kim Il-sung, des foules se sont rassemblées de part et d'autre de la route pour accueillir le président Xi Jinping par des vagues de la main et des acclamations.

l'arrivée du président Xi et de son épouse Peng Liyuan sur la place, une garde d'honneur à cheval s'est alignée pour les accueillir, tandis qu'une fanfare militaire jouait une marche de bienvenue. Kim Jong-un et Ri Sol-ju les ont accueillis sur place.

Accompagné de M. Kim, le président Xi a passé en revue la garde d'honneur de l'armée populaire coréenne.

maison, ainsi que des enfants et des adolescents brandissant des drapeaux, des fleurs et des ballons, ont réservé un accueil chaleureux aux éminents invités chinois, les acclamant sous une pluie d'applaudissements et de cris de joie.

0: Sur le trajet entre l'aéroport et la place Kim Il-sung, puis entre la place Kim Il-sung et la résidence d'État de Kumsusan, le peuple de la RPDC s'est massé de part et d'autre des rues, saluant de la main l'arrivée du président Xi.
1: Xi Jinping, secrétaire général du comité central du Parti communiste chinois et président de la République populaire de Chine, s'est entretenu lundi à Pyongyang avec Kim Jong-un, secrétaire général du Parti des travailleurs de Corée et président des affaires d'État de la République populaire démocratique de Corée.
0: Il s'agit de la première visite de Xi Jinping en République populaire démocratique de Corée depuis 7 ans. Ce dernier a déclaré que les deux pays devaient renforcer leur coordination et leur coopération stratégique. Le secrétaire général Xi a également indiqué qu'il était prêt à travailler avec son homologue Kim Jong-un pour que les relations bilatérales évoluent avec leur temps et pour réaliser de nouveaux progrès dans ce domaine. Il a déclaré qu'il était disposé à saisir l'occasion de cette visite pour renforcer la planification au plus haut niveau et l'orientation stratégique des relations Chine-RPDC dans la nouvelle ère, ajoutant que la position ferme du Parti communiste chinois et du gouvernement chinois, qui accorde une grande importance à l'amitié traditionnelle entre la Chine et la RPDC, ne changerait pas. Il a ajouté que, quelle que soit l'évolution de la situation internationale, l'engagement ferme du Parti communiste chinois et du gouvernement chinois à préserver les intérêts communs des deux pays et à maintenir un environnement stratégique favorable ne changerait pas. Les deux parties doivent maintenir des échanges de haut niveau comme ligne directrice et consolider les fondements de la confiance politique mutuelle. M. Xi a également déclaré que les deux pays devaient adhérer à l'objectif d'apporter des bénéfices à leur population et renforcer le niveau de leur coopération pragmatique. Il a ajouté que la Chine était prête à travailler avec la RPDC pour renforcer l'alignement de leur stratégie de développement et élargir la coopération pragmatique dans des domaines tels que l'économie et le commerce, l'agriculture, la construction, la science et la technologie, ainsi que les soins de santé. Kim Jong-un a déclaré que le camarade Xi Jinping, secrétaire général du comité central du PCC, était l'invité le plus estimé du peuple de la RPDC. Il a ajouté que la visite de M. Xi démontrait une fois de plus à quel point les relations entre la RPDC et la Chine étaient d'indestructibles, des relations qui se situent toujours du côté de l'autonomie, de la justice et du bon côté de l'histoire. M. Kim a déclaré que le renforcement des échanges et de l'apprentissage mutuel par le biais des canaux interpartis apporterait un soutien précieux au développement de la RPDC et aiderait son peuple à progresser vers la modernisation aux côtés du peuple chinois. M. Kim a ajouté que la RPDC se réjouissait de voir que sous la direction du camarade Xi Jinping, la Chine avait réalisé des accomplissements remarquables et renforcé son rayonnement international. Il a estimé que la vision d'une communauté d'avenir partagée pour l'humanité et les 4 initiatives mondiales proposées par Xi Jinping revêtaient une importance considérable pour la paix et le développement mondiaux. M. Kim a déclaré que la RPDC défendrait le principe d'une seule Chine et soutiendrait la Chine dans la défense de ses intérêts fondamentaux. Il a ajouté que consolider l'amitié entre la RPDC et la Chine dans cette nouvelle ère était le choix du peuple de la RPDC et l'exigence de l'époque. M. Kim a déclaré que les relations entre la RPDC et la Chine constitueraient la priorité stratégique numéro 1 du pays. La RPDC ne ménagera aucun effort pour faire de ses relations avec la Chine un modèle de

0: de relations interétatiques et travaillera de concert pour contribuer à la paix, à la stabilité et à la prospérité régionale et mondiale.
1: Xi Jinping, secrétaire général du comité central du Parti communiste chinois et président chinois, a déclaré lundi que les relations entre la Chine et la République populaire démocratique de Corée se trouvaient à un nouveau point de départ historique. M. Xi a fait ses remarques alors qu'il assistait à un banquet de bienvenue organisé par Kim Jong-un, secrétaire général du Parti des travailleurs de Corée et président des affaires d'État de la RPDC.

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9: Bonjour à tous, bienvenue dans cette nouvelle émission d'InVivo. Zone frontalière du sud-ouest de la Chine, le Yunnan entretient une longue histoire profonde avec la France. Il est parmi les premières provinces chinoises qui maintiennent des échanges avec la France, notamment à travers le chemin de fer Yunnan-Vietnam, construit par le gouvernement français et mis en service en 1910. C'est également la première ligne ferroviaire internationale de la Chine qui a contribué au désenclavement du Yunnan en ouvrant la voie vers la mer. La longue histoire d'interactions culturelles approfondies entre la France et le Yunnan ont jeté des bases solides pour le développement d'une coopération pluridisciplinaire. Ces dernières années, les deux parties ont renforcé les échanges, notamment dans les domaines de l'éducation, de la médecine, du tourisme, de l'agroalimentaire et des énergies nouvelles.
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10: Le Yunnan, pour moi, c'était un choix naturel parce que c'est la plus belle province de Chine et c'est la province en plus la plus diverse. Et c'est comme ça que je suis venu m'installer ensuite en 2016 suite à une opportunité professionnelle.
9: Aujourd'hui, notre invité est Yannick Benichou. Il est directeur général d'une compagnie biotechnologique basée à Kunming. Français et fin connaisseur de la Chine, Benichou a tissé des liens avec la Chine depuis 2005 et il vit actuellement à Kunming, chef-lieu du Yunnan. Il a commencé à apprendre le chinois lorsqu'il faisait ses études polytechniques à Paris. Ce choix par hasard a bien changé sa vie.
11: Aujourd'hui, vous êtes un responsable d'une entreprise à Kunming. Donc, parlons un peu de votre travail ici à Kunming et comment ça se passe, les affaires de votre entreprise.
10: Alors, moi, j'ai deux activités. La première, c'est que je suis responsable effectivement d'une entreprise étrangère en Chine. Et la deuxième, c'est que j'ai monté une agence de tourisme sportif en France avec des amis à destination de randonneurs ou de touristes chinois. Donc, ma première activité, c'est dans mon travail au quotidien, je suis en charge d'une entreprise qui produit de la shellac. La shellac, en chinois, ça s'appelle chongjiao. C'est une résine naturelle qui est la sécrétion d'un insecte microscopique. En Chine, on le trouve uniquement dans le Yunnan et pas partout dans le Yunnan, seulement dans le sud-ouest du Yunnan, à une altitude entre 1000 et 1500 mètres, donc des régions qui vont pas être trop chaudes ni trop froides, parce que c'est un insecte qui est assez sensible. Cet insecte sur l'arbre, donc il va coloniser certains types d'arbres, pas tous, juste certains types très particuliers, et il va enrober les branches de l'arbre avec une couche de résine qui va être ensuite collectée par des paysans des environs, et nous on va le transformer en une poudre jaune qui est très utile dans la pharmacie, dans l'agroalimentaire, dans la protection des fruits et dans plein d'autres applications pour faire des revêtements qui soient à la fois comestibles, brillants, qui protègent ce qu'il y a à l'intérieur, isolants. C'est une résine qui a plein de propriétés un petit peu miraculeuses et qui est exploitée depuis 2000 ans en Inde et depuis une cinquantaine d'années en Chine. Donc cette résine-là, on la transforme dans notre usine à Kunming. Le groupe où je travaille est un groupe basé en Espagne. Et ensuite, on la vend en Chine et dans le monde entier. Donc on est une entreprise exportatrice. On exporte plus qu'on ne vend en Chine. C'est quelque chose qui continue à grandir parce que, en particulier, par exemple, pour les fruits, cette résine, elle sert à faire des protections pour les fruits qui vont les maintenir au frais, les maintenir en bonne santé, comestibles plus longtemps. Et ça contribue donc à réduire le gaspillage de nourriture. Et en rallongeant leur durée de vie, ben, on va en fait éliminer une partie de ce gaspillage. Donc, c'est une des applications de la résine. Et c'est la raison d'ailleurs pour laquelle notre entreprise espagnole est venue investir en Chine il y a une vingtaine d'années.
11: Kunming est un lieu, je ne sais pas, idéal ou bien propice à installer cette entreprise pour votre entreprise.
10: Alors, Kunming, c'est très bien parce que c'est à la fois une capitale de province avec tous les transports qu'on peut avoir. On sait maintenant qu'il y a même le train entre le Laos et la Chine qui va arriver en Thaïlande bientôt, on espère, parce que nous, on achète plutôt un peu plus loin que le Laos. Et également, il y a les autoroutes, l'aéroport, les transports sont très pratiques. Et le climat à Kunming, en chinois, on dit « Siji Zhuchun », ça veut dire la ville où les quatre saisons sont comme le printemps. Donc là, on parle souvent de la ville du printemps éternel, ce qui est relativement vrai. Il ne fait jamais trop chaud, jamais trop froid. Donc, c'est un très bon climat bon, pour vivre, pour moi en particulier, et pour nos employés qui sont d'ici, mais également pour produire, parce qu'on n'a pas tellement besoin de climatisation ou de chauffage dans les usines. Par contre, ce n'est pas un endroit pour récolter la shellac. Il faut un climat un petit peu plus chaud. Et ça va se faire plutôt dans toute une bande sud-ouest qui va de Baoshan à Honghe, en passant par Puan et Linshan, dans le Yunnan. Donc finalement, on est assez près des zones de production. Notre seul souci, c'est que la production en Chine est assez limitée et ne nous suffit pas. Donc, on a toujours besoin d'importer des quantités importantes de matières premières, donc de shellac, depuis les pays environnants comme la Thaïlande et l'Inde en particulier, qui est le premier producteur de shellac. On espère pouvoir avoir plus de production en Chine pour acheter tous nos besoins dans le Yunnan.
11: Comment qualifiez-vous l'environnement d'affaires en Chine pour les étrangers qui souhaitent y travailler ou créer une entreprise ici en Chine? Parce que vous êtes une entreprise importatrice, vous l'avez dit.
10: Nous, on est importateur, on est exportateur, et puis aussi on fait surtout la grande partie de notre chiffre d'affaires, c'est des achats en Chine et des ventes en Chine. Donc, on fait un petit peu de tout. L'environnement des affaires en Chine, alors c'est un bien grand mot parce que ça va beaucoup dépendre des régions, des provinces, des villes et même des personnes qui sont en charge. Nous, ce qu'on a vu depuis certaines années, c'est des règles pour gérer une entreprise qui sont de plus en plus compliquées, mais ça va dans le bon sens. Il y a de plus en plus de critères de sécurité au travail, de plus en plus de critères environnementaux. Respecter les lois environnementales, c'est de plus en plus compliqué, mais ça, c'est une bonne direction. Donc, on est très content d'avoir ces règles de plus en plus strictes. Ensuite, le climat des affaires, bon, c'est vrai que les trois dernières années pendant le coronavirus ont été extrêmement compliquées avec nos collègues étrangers qui n'ont pas pu venir en Chine, les investisseurs n'ont pas pu venir en Chine. Alors maintenant, c'est à nouveau ouvert, ça s'est rouvert très vite. Donc, on a enfin pu recommencer à avoir des voyages, aller voir nos clients à l'étranger, avoir nos clients qui viennent nous voir en Chine. Donc, en ce moment, ça va dans la bonne direction et j'espère qu'on va continuer dans cette direction.
11: Et si un ami en France, mais en Europe, ou bien quelqu'un étranger qui vous demande « Est-ce que je pourrais investir en Chine ?» Quel est votre conseil ou que pensez-vous à l'ouverture de la Chine ?
10: En tant qu'étranger, si on a des bonnes qualifications, d'un point de vue administratif, sur beaucoup de secteurs, c'est pas compliqué. Créer une entreprise en Chine, c'est plus simple que de créer une entreprise en France. Les procédures sont très rapides. De ce point de vue-là, c'est pas compliqué. Après, pour un Français qui est en France, qui veut venir investir en Chine, il faut vraiment bien savoir qu'est-ce qu'il veut y faire. Et avoir un projet qui est clair et qui est viable, c'est vraiment ça. La Chine, c'est plus du tout comme il y a 20 ans où il y avait plein d'argent à gagner sur plein de secteurs parce que tout était nouveau. Maintenant, sur beaucoup de sujets, ça devient un marché mature avec une compétition locale très forte. Donc, c'est bien de venir, mais il faut venir avec des bonnes idées. Après, ce que beaucoup de gens ne savent pas, c'est que la vie en Chine peut être très agréable et qu'on peut, on peut vivre très bien en Chine, avec finalement une vie qui n'est pas forcément tellement différente de celle qu'on a, de celle qu'on a en France. Sur beaucoup de sujets, les Chinois et les Français en fait sont beaucoup plus proches que beaucoup de gens ne le pensent.
11: Je suis un peu curieux de savoir comment vous gérez, je ne sais pas, les différences entre les différentes cultures. C'est-à-dire, vous êtes un Français, vous êtes né et grandi en France, et maintenant où vous vivez en Chine, il y a certainement les choses que vous ne comprenez pas, comme tout à l'heure vous avez dit sur, quand je ne sais pas, les formalités ou les administrations pour gérer une entreprise comme ça. Comment vous essayez de comprendre les choses en Chine si vous avez une différence entre votre esprit et la réalité en Chine?
10: Oui, alors c'est vrai, bon, moi je suis en Chine ou en lien avec la Chine depuis 18 ans, depuis 2005. Mmh. J'ai commencé le chinois en 2004. Donc c'est vrai que je n'ai pas de problème de communication. Je parle chinois sans aucune difficulté. Donc pour moi, c'est vrai que c'est beaucoup plus simple que pour d'autres étrangers ou d'autres Français qui ne parlent pas ou juste un petit peu chinois. Et après, les différences culturelles, il y en a toujours. Il y en a toujours. Alors, dans mon travail ici au quotidien, j'ai évidemment une très bonne équipe qui s'occupe en fait de plein de choses locales. C'est pas moi qui vais faire tous les papiers administratifs. Ma valeur ajoutée dans l'entreprise, c'est pas d'aller faire le travail à la place de mes collègues chinois. Ils sont très bons pour le faire. Et moi, mon travail, c'est vraiment d'être un pont en fait entre les cultures, un pont entre la culture chinoise et la culture française, ou pas forcément, parce que dans mon travail, j'ai peu de liens avec la France, mais avec l'Amérique. On a beaucoup de clients en Amérique, avec d'autres pays européens, avec le Japon, avec l'Afrique du Sud, Israël, l'Italie, l'Espagne. Voilà, on a des clients un petit peu dans le monde entier. Et mon travail à moi, c'est vraiment de faire une sorte d'intermédiaire qui connaît à la fois les cultures de tous ces pays et également les sujets techniques. J'ai une formation technique qui me permet de comprendre ce dont je parle. Et donc voilà, être un pont entre ces cultures, pour moi, c'est ça qui est important. Et je fais découvrir la Chine à mes amis français, à ma famille française. Pour moi, c'est important aussi de promouvoir la culture chinoise en France et à l'inverse également de promouvoir la culture française en Chine. J'essaie toujours de présenter les bons aspects de la Chine en France et de la France en Chine. Et donc, j'ai emmené plusieurs fois des amis français voyager en Chine. Maintenant, je vous l'ai dit, j'ai une agence de tourisme en France sportif à destination des Chinois. Donc, c'est pareil, tout ça, c'est une manière de créer des liens entre les pays. Et parce que le plus d'amis on a entre la France et la Chine, le plus on se dirige vers une relation pacifique, amicale et de long terme entre nos pays. D'ailleurs, on fête dans quelques mois les 60 ans de l'établissement des relations diplomatiques entre la France et la Chine, initié par le général de Gaulle en 1964. Et c'est une très bonne occasion de rappeler ces liens entre nos deux pays. Moi, à mon niveau, qui n'est pas du tout diplomatique, qui est uniquement dans un cercle amical ou de l'entreprise, des relations économiques, je pense que c'est quelque chose qui est important à faire pour chacun d'entre nous.
9: Voilà, on prend une pause musicale. Et de retour, l'histoire de Yannick Benichou continue dans In Vivo.

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9: Vous êtes toujours dans In Vivo. Résident en Chine depuis une dizaine d'années, Yannick Benichou est un véritable témoin des transformations éco-sociales en Chine. Barouteur et persévérant, il a profité des vacances pour voyager sur le territoire chinois, surtout escalader et camper dans les montagnes majestueuses du Yunnan.
10: Vous avez vécu en Chine, comme vous l'avez dit, depuis une dizaine d'années. Donc, vous êtes également quelqu'un qui a constaté les métamorphoses éco-sociales dans le pays. Donc, quelles sont les transformations que vous avez bien remarquées?
11: La vie au quotidien a beaucoup changé. Les modes de transport, les déplacements en Chine, les infrastructures avec des aéroports partout, le train partout, des autoroutes partout. Pour moi qui aime bien voyager, c'est vraiment beaucoup plus pratique qu'il y a 10 ou 15 ans, les déplacements. Et puis évidemment, comme tout le monde le sait, la vie en Chine est très pratique du fait de la révolution Internet, de toutes les applications sur nos téléphones qu'on a, qui en fait rendent la vie dans une ville chinoise très simple au quotidien. Comme tout le monde, je fais les courses en ligne, je prends des taxis en ligne, je réserve mes billets de train, mes billets d'avion en ligne, je discute avec mes amis, je fais conférence visio maintenant en ligne. Bien sûr, oui, c'est un changement immense. Et ça, on ne se rend pas tellement compte. Quand on est à l'étranger, on sait que la Chine construit beaucoup de choses, on sait qu'il y a beaucoup de nouveaux trains, etc. Mais les gens ne se rendent pas compte à l'étranger comment la vie en Chine est très, en fait, numérique. Et du coup, devant toute cette vie numérique, pour moi, c'est important d'avoir une vie aussi dans la nature. Et c'est pour ça que j'essaie de partager ma passion pour les activités en extérieur avec tous mes amis en Chine.
10: Et hors du travail, vous faites beaucoup de sport. Par exemple, vous escaladez la montagne, vous faites du camping en Yunnan avec la famille, vous avec des amis. Donc, comment qualifiez-vous ces expériences passées dans la nature au Yunnan?
11: Moi, j'aime beaucoup le Yunnan parce que le climat est très propice aux activités en extérieur. On peut faire des activités en extérieur toute l'année. Alors, il y a la saison des pluies en été, mais ce n'est pas si pluvieux que ça. Il pleut pas mal entre mi-mai et mi-octobre, mais ce n'est pas du tout des torrents de pluie tous les jours comme on pourrait avoir la mousson dans des pays d'Asie du Sud. Et le reste de l'année, c'est un climat qui est globalement sec et ensoleillé. Donc, c'est pour ça qu'on parle de Kunming comme la ville au printemps éternel, et pas uniquement Kunming. C'est pareil dans d'autres villes comme Dali, Lijiang ou le sud de Yunnan, jusqu'au Shishanbanna, même Shangri-La. Alors, Shangri-La, bien sûr, il fait froid en hiver. Et Shishanbanna, il fait chaud en été. C'est des villes qui sont avec des climats très, très particuliers. Ce qui est bien pour moi en vivant à Kunming, c'est que je peux trouver le temps que je veux, le climat que je veux, à chaque période de l'année. Si je cherche à avoir du froid en été, eh ben je vais dans les montagnes entre Lijiang et Shangri-La et presque jusqu'au Tibet, et je pourrais trouver presque de la neige, oui, de la neige même en altitude. Si je veux trouver du chaud même en hiver, je descends vers le sud, à Yuanjiang, par exemple, sur les rives du fleuve Rouge, ou bien sûr à Qinghong, dans le Shishanbanna, et on va trouver des températures estivales même en plein hiver. Donc cette diversité, ça permet de faire plein de choses. Moi, j'aime beaucoup faire de la randonnée, camper dans la montagne. Je fais un petit peu d'escalade aussi. Kunming, c'est un centre national qui pourrait être un centre mondial même pour l'escalade en plein air. C'est vrai que moi, je fais plus de la randonnée, du camping. Des fois, on prend des mules, on fait des caravanes de mules qui nous prennent dans la montagne, on escalade des sommets. C'est quelque chose qui est en train de se développer beaucoup en Chine, même si pour l'instant c'est encore assez contraint d'un point de vue réglementaire, mais je suis sûr que d'ici quelques années, il y aura une vraie industrie de la randonnée en Chine, et dans le Yunnan en particulier, qui va continuer à, à se développer. Donc, je fais beaucoup de randonnées avec mes amis chinois, surtout, et quelques amis étrangers qui habitent à Kunming. Donc, je ne vais pas dire tous les week-ends, mais deux fois par mois, peut-être, on part soit à Kunming, donc Dali, Lijiang, Shangri-La, principalement ces quatre villes-là. Et puis, on a nos tentes, nos sacs à dos. Voilà. Et donc, c'est quelque chose que j'amène en France maintenant, puisqu'on va commencer à amener des randonneurs chinois autour du Mont Blanc ou en Corse. Parce que, en fait, les gens en Chine, ils ont besoin d'aventures, besoin de découvertes. Et il y a une vraie demande de la nouvelle génération en particulier, ou de ma génération d'ailleurs, de voir autre chose que des sites touristiques très encadrés avec des centaines, des milliers de touristes autour. C'est pas ça que veulent maintenant les nouvelles générations. Et le Yunnan, c'est une terre magnifique pour faire ces activités.
10: Si on compare les montagnes de Yunnan avec les Alpes de l'Europe, quelles sont les différences entre les montagnes de Yunnan et celles des Alpes?

0: L'altitude dans le Yunnan est plus élevée. C'est un climat très différent. Donc, quand on randonne dans le Yunnan, on est très vite à des altitudes assez élevées. Il faut faire attention au mal d'altitude, qui est un problème qu'on n'a pas tellement dans les Alpes, sauf si on va sommet les plus hauts. Mais bon, souvent, c'est pas ce qu'on fait quand on est en randonnée. Donc, du coup, ça demande un petit peu plus d'acclimatation. Dans le Yunnan, c'est plus sauvage. C'est beaucoup, beaucoup, beaucoup, beaucoup moins développé, la randonnée dans le Yunnan, que la randonnée dans les Alpes. Dans les Alpes, il y a des chemins de randonnée partout. Il y a des refuges dans la montagne qui permettent de passer les nuits dans des endroits sécurisés, moyennant en finances, bien sûr. Il y a des itinéraires faciles, difficiles, très difficiles, sur tous les sommets. Toutes les montagnes ont été escaladées. Il y a des voies de montagne, des voies d'escalade, des voies d'alpinisme partout. Il y a des hélicoptères qui sont prêts à venir sauver les randonneurs qui ont eu des accidents à tout moment. Donc, la randonnée dans les Alpes, c'est quelque chose qui est très mature, très développé, et du coup, c'est très pratique.
1: D'accord.
0: Mais dans le Yunnan, on a plus du coup l'esprit d'aventure. On peut facilement être complètement seul dans la nature avec personne autour et on est plus autonome. Du coup, c'est un peu plus dangereux forcément puisqu'il n'y a pas de, y a pas, on n'a pas l'hélicoptère qui peut venir nous chercher en 5 minutes si on a eu un accident grave ou quelque chose comme ça. C'est quelque chose qui est encore en train de se développer. Si on cherche des grands espaces vierges en pleine liberté, le Yunnan, pour ça, ça va se prêter mieux. Si on cherche des itinéraires qui sont très beaux, tout aussi beaux, mais plus fréquentés, plus matures, avec plus de confort, bien sûr, les Alpes, on sera beaucoup mieux dans les Alpes pour ça. Donc, chaque région a ses avantages, ses inconvénients, ses différences, et ses atouts.
1: Il me semble que vous êtes une personne qui est vraiment parcourteur. Vous êtes un parcourteur, je pense, parce que vous aimez les différentes cultures, vous aimez faire du montagne, escalader dans la montagne.
0: Oui, tout à fait.
1: Qu'est-ce que vous avez trouvé dans la montagne? Parce que vous avez beaucoup d'expérience.
0: Dans la montagne, on se trouve soi-même. Quand on est dans la montagne, on ne pense plus à son travail quotidien, on ne pense plus aux problèmes. On a tous des problèmes dans la vie. Personne n'a une vie sans souci. On pense juste à être seul dans la nature. Moi, ce que je préfère, c'est être dans la montagne. Je passe mon téléphone en mode avion et je le range dans mon sac. Ou alors je le garde pour prendre des photos, mais déconnecté du monde moderne et être seul avec le paysage. Moi, ce que je préfère, c'est camper, parce que la nuit, on est la nuit, le soir, sous les étoiles, avec la Voie lactée. On voit très facilement la Voie lactée dans le Yunnan, puisqu'on est tout de suite à 3000, 4000 mètres dans la montagne. Et puis, il y a peu de villes une fois qu'on a quitté les alentours de Kunming. Il n'y a pas d'autres très grandes villes. C'est ça que j'aime le mieux. C'est vraiment la sensation d'être dans la nature, avec ses amis, jamais seul, bien sûr, pour des raisons de sécurité, et d'avoir l'esprit libre.
1: Si je ne me trompe pas, vous avez obtenu le titre de séjour chinois il y a 5 ans. Est-ce que cette carte verte a apporté des changements pour votre vie en Chine?
0: Oui, alors la carte verte, ça permet en fait de rester en Chine et de manière à peu près illimitée. Il faut juste la renouveler tous les 10 ans comme une carte d'identité. Et ça permet de rester travailler en Chine, de rester vivre en Chine sans être lié à un travail en particulier. Donc ça offre beaucoup de flexibilité si on veut un jour changer de travail, créer une entreprise. Il n'y a pas besoin de visa. Il y a de plus en plus de formalités qui sont possibles à faire avec la carte verte. Mais la principale chose que ça donne, c'est de la visibilité sur le long terme et la possibilité donc de rester en Chine sur un temps long, sans forcément se dire que j'ai juste un visa de 2 ans ou mon visa est lié à mon travail. Voilà, c'est vraiment surtout une paix de l'esprit de savoir qu'on est accepté dans ce pays et qu'on peut y rester sur le temps long.
1: D'accord. Donc, vous allez rester longtemps en Chine?
0: Ben c'est déjà le cas, ça fait déjà 15 ans, c'est déjà un petit peu long, mais je vais rester encore longtemps, je pense, oui.
1: D'accord. Si on demande de décrire la province du Yunnan en quelques mots ou expressions, quels mots ou expressions vous allez dire?
0: C'est la diversité. En Chine, le Yunnan, c'est vraiment la province de la diversité. Diversité des climats, diversité des paysages et diversité des biodiversité, diversité des animaux, des plantes, et une énorme diversité aussi des gens. Il y a tellement de cultures différentes. Souvent, on parle des 56 ethnies en Chine, donc 55 minorités plus l'ethnie majoritaire Han. Dans le Yunnan, la moitié des ethnies sont dans le Yunnan. J'ai des amis de toutes les, pas de toutes, mais de beaucoup d'ethnies différentes, des Pumizu, Baizhu, Naxizhu, Lishizhu, Zhangzhu, Huizhu, et bien sûr, la plupart de mes amis sont Hanzhou de manière naturelle, l'ethnie Han. Mais il y a vraiment une diversité énorme, et c'était lié au fait que avant, les communications, les transports étaient très compliqués dans des vallées séparées par des hautes chaînes de montagnes ou des montagnes partout en fait. Et du coup, moins de communication, eh ben, ça permet de protéger en fait les cultures des peuples, et donc des cultures qui se sont développées de manière très indépendante, très autonome, même des fois à seulement quelques kilomètres de distance. Ça peut être, c'est même pas des dialectes différents. Quand on est par exemple dans la région des trois fleuves parallèles, dans le nord-ouest du Yunnan, avec la Salween, donc la Nutian en chinois, le Mekong et le Yangtze, qui sont juste à quelques dizaines de kilomètres ou même quelques kilomètres de distance. En fait, les ethnies qui habitent le long de ces rivières sont très différentes parce qu'au milieu, il y a des chaînes de montagnes infranchissables. Donc les ethnies, mais également certains types de plantes, d'animaux qu'on trouve que dans une vallée et pas dans la vallée d'à côté. Parce que jusqu'à il y a peu de temps, il n'y avait pas de communication simple entre ces régions.
2: On prend maintenant une balade en chanson et on se retrouve juste après pour la dernière partie de notre émission, pendant laquelle vous suivrez le cours de chinois.

0: Merci de nous rejoindre dans In Vivo. C'est le moment de suivre notre rubrique Le chinois au quotidien.
1: Vous êtes francophone, vous êtes passionné par la Chine, alors surtout ne manquez pas notre cours de chinois au quotidien.
2: Salut à tous pour une nouvelle édition de notre cours de chinois. J'espère que vous avez bien révisé depuis la dernière fois et que vous commencez un peu à vous débrouiller.
1: Dans la leçon précédente, nous avons appris les expressions sur les rendez-vous. Aujourd'hui, avant de commencer le sujet, les conversations téléphoniques, révisons un peu le cours précédent.
2: Bien sûr. Alors, pour dire en chinois « allô », c'est de la part de qui ? On dit « Wei, qingwen shi na wei ?»« Wei, qingwen shi na wei ?»« Wei, c'est un mot de salutation qui signifie « allô » en français. « Qingwen » signifie « puis-je demander ?»«
1: Che »
2: signifie « être ».«
1: Nai wei »
2: quelle personne ?
1: Et allô, c'est de la part de qui ?
2: En chinois, 请问 是哪位?
1: Voilà, on va prendre un autre exemple. Quand et où nous rencontrons-nous ?
2: Pour dire cela en chinois, 我们几点见面? 在哪儿见面? Allez, 我们
1: 我们
2: 几点
1: 几点
2: 见面
1: 见面
2: 我们几点见面
1: 我们几点见面
2: 在哪儿
1: 在哪儿
2: 见面
1: 见面
2: 在哪儿见面
1: 在哪儿见面
2: 我们 signifie nous
1: 我们
2: à quelle heure 几点
1: 几点
2: 我们几点见面
1: 我们几点见面
2: 我们几点见面
1: 我们几点见面
2: 在哪儿见面
1: 在哪儿见面
2: 在哪儿 signifie où.
1: 在哪儿
2: Et si tu veux demander aux amis quand serez-vous libre, tu peux dire 你什么时候有空
1: 你什么时候有空
2: 你什么时候
1: 你什么时候
2: 有空
1: 有空
2: 什么时候 veut dire quand.
1: 什么时候
2: 有空 veut dire avoir du temps libre.
1: 有空
2: Quand seras-tu libre ? 你什么时候有空？
1: 你什么时候有空？
2: Encore une fois, 你什么时候有空？
1: 你什么时候有空？
2: Très bien, écoutons le dialogue en entier.
3: 对话一。
4: 喂，请问是哪位？
3: 我是王龙。对话二。你什么时候有空？
4: 周末。
3: 我们一起吃饭好吗？
4: 可以。
3: 对话三。
4: 我们几点见面？在哪见面？
3: 晚上八点，在北京饭店。
2: Bon, c'est tout pour la révision. Maintenant, on va aborder les principaux points du cours d'aujourd'hui.
1: Allô, je cherche à joindre le responsable Liu. Est-ce qu'il est là? Quand reviendra-t-il? Et demandez-lui de me rappeler, s'il vous plaît. C'est ce que nous allons voir aujourd'hui.
2: Et pour dire tout ça en chinois, ouais.刘经理在家吗？他什么时候回来？请他给我回个电话。
1: Voilà, comme d'habitude, moi qui suis pas un très bon élève, tu vas essayer de me décomposer ça, de me décomposer ces trois phrases pour bien me les faire répéter.
2: Alors, la première phrase. 喂，刘经理在家吗？
1: 喂，刘经理在家吗？
2: 喂，刘经理在家吗？
1: 喂，刘经理在家吗？
2: Ce qui veut dire littéralement bonjour. Est-ce que Monsieur Liu est là? Liu Jingli veut dire Monsieur le directeur Liu. Liu Jingli.
1: Liu Jingli.
2: Oui, Liu c'est le nom de famille. Jingli signifie directeur. On les met ensemble et cela donne Monsieur le directeur Liu. Liu Jingli.
1: Liu Jingli.
2: Liu Jingli.
1: Liu Jingli.
2: Très bien. Zai est la préposition dans le sens de à ou dans. Zai.
1: Zai.
2: Zai jia, être à la maison, signifie être chez lui.
1: Zai jia.
2: Ma, à la fin de la phrase, représente une interrogation. Ma.
1: Ma.
2: Bonjour, est-ce que monsieur le directeur Liu est là? Oui. Liu Jingli zai jia ma?
1: Oui. Liu Jingli zai jia ma?
2: Oui. Liu Jingli zai jia ma?
1: 喂，柳经理在家吗？
2: 柳经理在家吗？
1: 柳经理在家吗？
2: Très bien. Écoutons maintenant le premier dialogue.
3: 对话一。
4: 喂，刘经理在家吗？
3: 他不在家。
2: La réponse est négative parce que Monsieur Le n'est pas là à présent. Si vous voulez savoir quand il revient, vous demandez 他什么时候回来。
1: Ok, bon, elle est un peu longue cette phrase encore. On va essayer de la décomposer.
2: Bien sûr, 他 signifie il.
1: 他。
2: 什么时候？ça veut dire à quelle heure？
1: 什么时候？
2: 回来 veut dire revenir。
1: 回来。
2: Quand il revient, 他什么时候回来？
1: 他什么时候回来？
2: 他什么时候？
1: 他什么时候
2: 回来？
1: 回来。
2: 他什么时候回来？
1: 他什么时候回来
2: ？OK, maintenant deuxième dialogue.
3: 对话二。
4: 他什么时候回来？
3: 我也不知道。
1: Alors maintenant, comment dit-on en chinois? Dites-lui de me rappeler, s'il vous plaît.
2: Tu peux dire comme ça. 请他给我回个电话。
1: OK, là, je crois que la décomposition de la phrase s'impose encore.
2: Volontiers. 请, s'il vous plaît.
1: 请.
2: 他 signifie il.
1: 他.
2: 给, dans le sens de donner.
1: 给.
2: 我 désigne moi.
1: 我.
2: 回个电话, rappelez-moi.
1: 回个电话。
2: 回个电话。
1: 回个电话。
2: 回 veut dire littéralement répondre.
1: 回。
2: 回。
1: 回。
2: 个 un coup.
1: 个。
2: 电话 téléphone.
1: 电话。
2: 回个电话 veut dire rappeler quelqu'un.
1: 回个电话。
2: Je répète, 回个电话。
1: 回个电话。
2: Bon, maintenant on va essayer de dire la phrase entière. 请他给我回个电话。请他。
1: 请他。
2: 给我。
1: 给我。
2: 回个电话。
1: 回个电话。
2: 请他给我。
1: 请他给我。
2: 回个电话。
1: 回个电话。
2: 请他给我回个电话，
1: 请他给我回个电话。
2: Très bien，
4: 请他给我回个电话。
3: 好的，
4: 我的电话是87654321。
3: 好的，我一定转告他。
1: OK, c'était le troisième dialogue. Et comme d'habitude, avant de l'apprendre, on va passer en revue les nouvelles phrases et les expliquer. Je parle en français et toi, tu me parles en chinois.
2: OK.
1: La première phrase. Allô, est-ce que le directeur Liu est là ?
2: Oui, 刘经理在家吗?
1: Très bien, et maintenant la deuxième, s'il n'est pas là, je voudrais savoir quand est-ce qu'il revient. Comment tu dis ça en chinois?
2: 他什么时候回来?
1: Et comment lui demander de me rappeler?
2: 请他给我回个电话。
1: Parfait, maintenant je vois que je peux avancer un petit peu et me débrouiller au téléphone lorsque quelqu'un est absent. Voilà, maintenant on se réécoute le dialogue en complet.
4: Oui?刘经理在家吗？
3: 他不在家。
4: 他什么时候回来？
3: 我也不知道。
4: 请他给我回个电话。
3: 好的。
4: 我的电话是87654321。
3: 好的，我一定转告他。
2: Bon, c'est tout pour le cours d'aujourd'hui. Maintenant, un peu de culture.
1: Ok, les Chinois aiment les chiffres pairs, soi-disant signes de chance et de bonheur, en particulier le chiffre 8, qui a la particularité pour la province du Guangdong de se prononcer de la même manière que Fa, l'enrichissement, et qui est toujours considéré comme un bon signe. Quand les Chinois choisissent leur numéro de téléphone ou d'autres numéros, ils essaient souvent de prendre le chiffre 8. Il en va de même pour le chiffre 6, qui désigne, toujours en Chine, se dérouler dans de bonnes conditions, donc un signe de bon augure. De nombreux Chinois choisissent la date avec le chiffre 6, notamment pour leur mariage. Par contre, le 4, ayant la même prononciation que ce, la mort, est pour les Chinois l'équivalent du 13 chez les Occidentaux.
2: Bon, ainsi s'achève notre cours d'aujourd'hui. Comme d'habitude, on se quitte avec un petit test.
1: Alors, comment dit-on en chinois ? Dites-lui de me rappeler, s'il vous plaît. Au revoir et à la prochaine.
2: À la prochaine.
0: Voilà, c'est la fin de cette édition d'InVivo. Merci de l'avoir suivi. À la prochaine.

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0: À la une de cette édition, Xi Jinping, secrétaire général du comité central du Parti communiste chinois et président de la République populaire de Chine, est arrivé à Pyongyang pour une visite d'État en République populaire démocratique de Corée. Kim Jong-un, secrétaire général du Parti des travailleurs de Corée et président des affaires d'État de la RPDC, accompagné de son épouse Lee Sol-joo, a accueilli Xi Jinping et son épouse Peng Liyuan à l'aéroport. Les deux dirigeants se sont serrés la main après la descente de Xi Jinping de l'avion. Il s'agit de la première visite d'État du président Xi en RPDC depuis 7 ans. Alors que cette année marque le 65e anniversaire du traité d'amitié, de coopération et d'assistance mutuelle entre la Chine et la RPDC, les deux parties saisiront l'occasion de cette visite pour faire progresser leurs relations bilatérales en phase avec leur époque, améliorer le bien-être des deux peuples et apporter une contribution plus importante à la paix, à la stabilité, au développement et à la prospérité régionaux et mondiaux. Kim Jong-un a organisé une grande cérémonie d'accueil en l'honneur de Xi Jinping sur la place Kim Il-sung à Pyongyang.
1: Tout au long du trajet entre l'aéroport et la place Kim Il-sung, des foules se sont rassemblées de part et d'autre de la route pour accueillir le président Xi Jinping par des vagues de la main et des acclamations.

du président Xi et de son épouse Peng Liyuan sur la place, une garde d'honneur à cheval s'est alignée pour les accueillir, tandis qu'une fanfare militaire jouait une marche de bienvenue. Kim Jong-un et Ri Sol-ju les ont accueillis sur place.

Accompagné de M. Kim, le président Xi a passé en revue la garde d'honneur de l'armée populaire coréenne.

Vêtus de leurs habits de fête, des habitants de Pyongyang de tous horizons, ainsi que des enfants et des adolescents, brandissant des drapeaux, des fleurs et des ballons, ont réservé un accueil chaleureux aux éminents invités chinois, les acclamant sous une pluie d'applaudissements et de cris de joie.

0: Sur le trajet entre l'aéroport et la place Kim Il-sung, puis entre la place Kim Il-sung et la résidence d'État de Kumsusan, le peuple de la RPDC s'est massé de part et d'autre des rues, saluant de la main l'arrivée du président Xi.
1: Xi Jinping, secrétaire général du comité central du Parti communiste chinois et président de la République populaire de Chine, s'est entretenu lundi à Pyongyang avec Kim Jong-un, secrétaire général du Parti des travailleurs de Corée et président des affaires d'État de la République populaire démocratique de Corée.
0: Il s'agit de la première visite de Xi Jinping en République populaire démocratique de Corée depuis 7 ans. Ce dernier a déclaré que les deux pays devaient renforcer leur coordination et leur coopération stratégique. Le secrétaire général Xi a également indiqué qu'il était prêt à travailler avec son homologue Kim Jong-un pour que les relations bilatérales évoluent avec leur temps et pour réaliser de nouveaux progrès dans ce domaine. Il a déclaré qu'il était disposé à saisir l'occasion de cette visite pour renforcer la planification au plus haut niveau et l'orientation stratégique des relations Chine-RPDC dans la nouvelle ère, ajoutant que la position ferme du Parti communiste chinois et du gouvernement chinois, qui accorde une grande importance à l'amitié traditionnelle entre la Chine et la RPDC, ne changerait pas. Il a ajouté que, quelle que soit l'évolution de la situation internationale, l'engagement ferme du Parti communiste chinois et du gouvernement chinois à préserver les intérêts communs des deux pays et à maintenir un environnement stratégique favorable ne changerait pas. Les deux parties doivent maintenir des échanges de haut niveau comme ligne directrice et consolider les fondements de la confiance politique mutuelle. M. Xi a également déclaré que les deux pays devaient adhérer à l'objectif d'apporter des bénéfices à leur population et renforcer le niveau de leur coopération pragmatique. Il a ajouté que la Chine était prête à travailler avec la RPDC pour renforcer l'alignement de leur stratégie de développement et élargir la coopération pragmatique dans des domaines tels que l'économie et le commerce, l'agriculture, la construction, la science et la technologie, ainsi que les soins de santé. Kim Jong-un a déclaré que le camarade Xi Jinping, secrétaire général du comité central du PCC, était l'invité le plus estimé du peuple de la RPDC. Il a ajouté que la visite de M. Xi démontrait une fois de plus à quel point les relations entre la RPDC et la Chine étaient d'indestructibles, des relations qui se situent toujours du côté de l'autonomie, de la justice et du bon côté de l'histoire. M. Kim a déclaré que le renforcement des échanges et de l'apprentissage mutuel par le biais des canaux interpartis apporterait un soutien précieux au développement de la RPDC et aiderait son peuple à progresser vers la modernisation aux côtés du peuple chinois. M. Kim a ajouté que la RPDC se réjouissait de voir que sous la direction du camarade Xi Jinping, la Chine avait réalisé des accomplissements remarquables et renforcé son rayonnement international. Il a estimé que la vision d'une communauté d'avenir partagée pour l'humanité et les 4 initiatives mondiales proposées par Xi Jinping revêtaient une importance considérable pour la paix et le développement mondiaux. M. Kim a déclaré que la RPDC défendrait le principe d'une seule Chine et soutiendrait la Chine dans la défense de ses intérêts fondamentaux. Il a ajouté que consolider l'amitié entre la RPDC et la Chine dans cette nouvelle ère était le choix du peuple de la RPDC et l'exigence de l'époque. M. Kim a déclaré que les relations entre la RPDC et la Chine constitueraient la priorité stratégique numéro 1 du pays. La RPDC ne ménagera aucun effort pour faire de ses relations avec la Chine un modèle de relations interétatiques et travaillera de concert pour contribuer à la paix, à la stabilité et à la prospérité régionale et mondiale.
1: Xi Jinping, secrétaire général du comité central du Parti communiste chinois et président chinois, a déclaré lundi que les relations entre la Chine et la République populaire démocratique de Corée se trouvaient à un nouveau point de départ historique. M. Xi a fait ses remarques alors qu'il assistait à un banquet de bienvenue organisé par Kim Jong-un, secrétaire général du Parti des travailleurs de Corée et président des affaires d'État de la RPDC.

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8: Bonjour à tous, bienvenue dans notre émission Carnet de route. Je suis Manon et aujourd'hui nous allons parler de quelque chose de vraiment magique. Les destinations de voyage en hiver en Chine. Parce que vous savez, beaucoup de gens pensent que l'hiver en Chine c'est morne et gris. Mais c'est complètement faux. L'hiver chinois c'est spectaculaire. Et nous accueillons Rocco. Mon collègue, qui est également un expert en voyage d'hiver, qui a passé des hivers entiers à explorer la Chine. Et Rogo, bonjour à vous.
9: Bonjour Manon, merci de m'accueillir. Je suis ravi de parler de l'hiver chinois. Franchement, si vous m'aviez demandé il y a 10 ans, j'aurais dit « l'hiver, c'est pas bon pour voyager ». Mais après avoir vécu plusieurs hivers en Chine, je dirais que c'est l'une des meilleures saisons pour voyager. Les foules de touristes diminuent, les prix baissent et les paysages deviennent absolument féeriques.
8: Féeriques, c'est une bonne description, Rogo. Et avant d'entamer notre voyage dans les destinations hivernales, féeriques, nous allons faire une pause musicale.

0: Merci de nous retrouver après la pause musicale. Aujourd'hui, nous allons parler de quelque chose vraiment magique, les destinations de voyage en hiver en Chine. Et commençons par une question fondamentale. Où faut-il aller en hiver en Chine ? Quelles sont les destinations incontournables ?
1: Excellente question, chère Manon. Je dirais qu'il y a trois catégories principales de destinations hivernales. D'abord, le nord-est, pour la neige et le froid extrême. C'est dramatique, c'est beau. Deuxièmement, les paysages montagneux couverts de neige, Zhangjiajie par exemple, Guilin en hiver. Et troisièmement, les villes côtières du sud, où il fait toujours doux, Xiamen, Sanya.
0: Ah, trois catégories très différentes. Et commençons par le nord-est. C'est où exactement, Rocco?
1: Le nord-est, c'est des provinces, comme Heilongjiang, Jilin, Liaoning. Mm-hmm. La ville la plus célèbre pour l'hiver, c'est Harbin. Mm-hmm. Manon, mm-hmm. Quand vous allez à Harbin en janvier, c'est comme entrer dans un conte de fées.
0: C'est vrai?
1: Oui, les températures descendent à moins 30 degrés Celsius.
0: Ah, on va être gelé.
1: Et là, ils organisent le Festival international des sculptures sur glace et neige.
0: Moins 30 degrés, glacial. Et ce festival, ça dure combien de temps?
1: Ça dure généralement un mois de décembre à janvier et c'est absolument spectaculaire. Imaginez des structures entières construites en glace, des châteaux, des pagodes, des sculptures géantes. Les soirs, ils illuminent tout avec des LED colorés. Mmh. Ah, c'est magique. Et le plus grand festival de glace du monde, c'est là-bas, à Harbin.
0: Ah, le plus grand au monde. Il mérite d'aller, donc c'est à must-see pour les touristes.
1: Oui, absolument, ça grouille du monde. Et voici ce qui est aussi intéressant là-bas, c'est que les tarifs d'hôtel à Harbin en hiver baissent d'environ 40% comparé à l'été.
0: En hiver, je trouve que c'est plus intéressant.
1: Oui, c'est beaucoup plus intéressant parce que beaucoup de gens pensent que c'est trop froid.
0: Ah.
1: Alors, pour les inciter à y venir à grand nombre, vous remarquez que c'est une politique mise en place pour attirer plus de touristes.
0: Tout à fait. Et une chance économique et un spectacle unique. Qu'est-ce d'autre à faire à Harbin, Rocco?
1: À Harbin, il y a aussi un endroit extraordinaire appelé le lac Wanda Glacé. C'est un lac qui gèle complètement en hiver. Les gens y font du patin à glace, du hockey, même de la pêche sur glace. Ah, Manon, c'est une expérience très locale, très authentique.
0: De la pêche sur glace, comment ça marche?
1: Mais oui, vous faites un trou dans la glace. Elle fait plusieurs mètres d'épaisseur en janvier. Vous mettez une ligne et vous attendez que les poissons viennent.
0: Ah, il faut attendre combien de temps alors?
1: C'est comme toute pêche. Quand vous mettez votre hameçon et vous

0: Vous attendez que d'attraper quelque chose. C'est très zen et très patient. Le pêcheur local vous accueille, il donne des conseils. Et il vous donne des conseils. C'est un vrai contact avec la vie locale.
1: Oh, c'est fascinant. Hein? Et comment on se rend à Harbin? C'est loin? Et Rogo, vous allez me répondre juste après une pause musicale.

0: Merci de nous retrouver après la pause musicale. Aujourd'hui, nous allons parler de quelque chose vraiment magique, les destinations de voyage en hiver en Chine.
1: Harbin, c'est accessible en vol depuis Shanghai ou Beijing, la capitale. Environ 3 heures de vol. Il y a aussi des trains à grande vitesse qui y vont. Et une fois sur place, le transport local est excellent. Vous avez les métros, les bus, les taxis, très efficaces pour une ville de cette taille, Manon.
0: D'accord. Et vous recommandez combien de jours à Harbin?
1: Ça, c'est une excellente question pour nos fidèles auditeurs. Je dirais 3 à 4 jours au minimum.
0: Ah, 3 à 4 jours?
1: Oui,
0: qu'est-ce
1: ça vous suffit.
0: Qu'est-ce qu'on va faire pendant ces 3 jours?
1: Et un jour pour le festival des glaces, c'est énorme. Il y a des zones différentes à explorer. Un jour pour les lacs glacés et la vie locale. Un jour pour la ville historique elle-même. Parce qu'il faut découvrir l'histoire de Harbin. Et éventuellement, un jour pour les excursions près d'autres villes froides.
0: D'accord, dans les environs.
1: Oui, dans les environs.
0: Maintenant, avec la présentation de Rocco, on a suffisamment d'informations sur le nord-est de la Chine. Et maintenant, on va passer à la deuxième catégorie des paysages. Et avant de

0: Merci de nous retrouver après la pause musicale. Aujourd'hui, nous allons parler de quelque chose vraiment magique, les destinations de voyage en hiver en Chine. Et parlons maintenant de la deuxième catégorie, les paysages montagneux couverts de neige. Vous avez mentionné Zhang Jiajie. C'est comment en hiver?
1: Ah, Zhang Jiajie, c'est déjà magnifique en été. Avec ses pics karstiques.
0: Ça, on le sait, mais en hiver.
1: Mais en hiver, j'allais arriver, cher Manon. Mm-hmm. En hiver, c'est un autre monde. La neige recouvre les sommets et il y a du brouillard. Mm-hmm. C'est surréaliste. Mm-hmm. Les touristes qui connaissent Zhang Jiajie en été reviennent en hiver et disent « c'est pas le même endroit ». Et déjà, la transformation commence depuis automne.
0: C'est vraiment si différent.
1: Absolument, cher Manon. Vous savez, Zhang Jiajie, en été, c'est surpeuplé. Mm-hmm. Il y a des milliers de touristes. Mm-hmm. Je dirais même en automne, c'est pareil. Mm-hmm. Mais en hiver, c'est
0: il
1: tranquille.
0: Il y a encore beaucoup de touristes.
1: Non, en automne.
0: En automne.
1: Oui, même en automne, il y a encore beaucoup de touristes. Et vous savez quoi?
0: Pourquoi ce contraste?
1: L'hiver à Zhang Jiajie, c'est pas trop froid, peut-être 5 à 10 degrés. Oh. C'est froid, mais supportable,
0: c'est comme
1: contrairement à Harbin.
0: Oui, il y a une grande différence au niveau de
1: la température.
0: C'est plus modéré, donc. Mais comment on accède à Zhang Jiajie?
1: Ah, Zhang Jiajie, c'est dans la province du Hunan.
0: Ah, d'accord.
1: Il y a un petit aéroport local. Mm-hmm. Vous pouvez venir de Shanghai ou de Beijing ou même des villes proches comme Changsha. Mm-hmm. Une fois sur place, c'est bien organisé. Mm-hmm. Il y a des bus, des taxis, des téléphériques pour monter au sommet.
0: D'accord. Même si on n'est pas quelqu'un très fort en sportif, on peut quand même y monter en recours avec tous ces outils. Hein.
1: Oui, oui.
0: Et combien de temps à Zhang Jiajie?
1: Zhang Jiajie, je recommande à nos touristes 2 à 3 jours. Hein.
0: La vue panoramique?
1: C'est le cœur de Zhang Jiajie.
0: Ah,
1: c'est là où vous allez accéder à la montagne. Mm-hmm. Et un jour pour les paysages secondaires moins connus, et optionnellement, un jour pour explorer les villages environnants.
0: Pourquoi les villages environnants? C'est quoi qui attire les touristes?
1: Bon, il y a Fenghuang. C'est une vieille ville historique sur une rivière.
0: Ah.
1: C'est extraordinaire, cher Manon. Mm-hmm. Les bâtiments sont en bois. C'est l'architecture traditionnelle.
0: Ah, oh, d'accord.
1: Et il y a aussi un village Tuja. Mm-hmm. C'est une minorité ethnique avec sa propre culture. Mm-hmm. Vous pouvez rester chez l'habitant, manger local. Hein? Mm-hmm. C'est vraiment une immersion authentique.
0: D'accord. Et c'est tourisme culturel, vraiment. Et tout de suite, on va parler de Guilin, juste après. Une pause musicale.

0: Merci de nous retrouver après la pause musicale. Aujourd'hui, nous allons parler de quelque chose vraiment magique, les destinations de voyage en hiver en Chine. Parlons maintenant de Guilin en hiver, c'est comment?
1: Guilin, c'est absolument beau. Les pics karstiques avec la neige, c'est poétique. Et les Li River, la rivière Li, est magnifique quand le temps est clair et froid. Les paysages se reflètent dans l'eau comme un miroir.
0: Vous avez mentionné une croisière sur la Li Rivière avant. C'est possible en hiver?
1: Absolument, cher Manon. La croisière fonctionne toute l'année. Et l'hiver, c'est en fait meilleur parce que l'eau est plus claire. Il y a moins de touristes, c'est plus tranquille. Et les villages que vous voyez depuis les bateaux, les habitants font sécher les récoltes. Et ça a l'air très authentique.
0: Ça semble idéal. Combien de jours à Guilin vous recommandez?
1: Bon, 3 jours, ça peut suffire. Hein. Quand on prend un jour pour la ville elle-même, on peut visiter des lacs urbains jolis, des temples. On prend un autre jour pour la croisière sur la Li River vers Yangshuo. C'est environ 5 heures de bateau. Et le dernier jour, ça peut nous servir à explorer. Ça peut nous servir à aller, par exemple, à Yangshuo pour explorer les villages environnants.
0: Yangshuo, vous en avez parlé avant. C'est un village, c'est ça?
1: Oui, oui, c'est un village très touristique maintenant, mais toujours authentique. C'est devenu une base pour les excursions en vélo à travers la campagne. Les paysages autour de Yangshuo, c'est des rizières.
0: Ah, d'accord.
1: Des petits villages de buffles d'eau. C'est la vraie Chine rurale, cher Manon.
0: Et la troisième catégorie, les villes côtières du sud où il fait tout. Vous avez mentionné Xiamen et Sanya.
1: Les deux, on peut y aller. Xiamen, c'est dans le Fujian. Là-bas, l'hiver, c'est environ 15-20 degrés.
0: Ah.
1: Donc, vous comprenez que c'est doux.
0: Oui.
1: C'est frais,
0: oui.
1: Mais agréable. Et à Sanya, c'est à l'île de Hainan. C'est tropical, 20-25 degrés, même en hiver. Donc, pour les gens qui détestent le froid, hein?
0: Oui, c'est parfait. Hein.
1: Voilà, c'est parfait.
0: La température,
1: voilà.
0: Vraiment, c'est agréable. Et Xiamen, c'est une grande ville.
1: Xiamen, c'est un port côtier, moderne, clean, très développé. Et l'hiver, c'est la bonne saison d'y aller parce qu'il y a beaucoup de typhons, l'air est clair. Vous avez des temples, de la nourriture des mers fantastique. Une vieille ville historique à découvrir.
0: On a des fruits de mer, on a des temples, on a l'air clair. Et des temples, lesquels?
1: Il y a le temple Napucho, ce qui est l'un des plus importants d'Asie du Sud-Est. C'est au bord de la mer. C'est très calme. Il y a aussi l'île de Gulanyu, juste à côté, qui est sans voiture, avec des vieilles villas. C'est très pittoresque.
0: Gulanyu, on a parlé avant aussi. C'est incontournable, hein?
1: Oui, absolument. Gulanyu, c'est une petite île. Vous prenez un ferry de 10 minutes depuis Xiamen. Une fois sur l'île, pas de bruit, pas de voiture. C'est piétonnier complet. L'hiver, le temps est parfait pour marcher. L'architecture, c'est beau.
0: Et combien de jours à Xiamen?
1: Toujours entre 2-3 jours. On est dans cette fourchette-là. Et un jour pour la ville et le temple Napucho. Un jour pour Gulanyu. Et optionnellement, un troisième jour pour une excursion vers Sanya ou d'autres îles côtières.
0: Et Sanya, c'est touristique, je crois. J'ai entendu souvent.
1: Très touristique. C'est l'endroit le plus touristique de Hainan. Il y a des plages, c'est une station balnéaire. L'hiver, c'est la saison, c'est la haute saison. Les prix augmentent, mais c'est toujours plus abordable qu'un mois d'été.
0: D'accord.
1: C'est tropical. Une vraie évasion, Manon.
0: Ah, c'est vraiment un autre monde que le Nord, hein. Et quelle est la différence entre Xiamen et Shenya, si on devrait faire un choix?
1: Xiamen, c'est plus culturel, plus historique, plus local. Mm-hmm. Shenya, c'est plus balnéaire, mm-hmm. plus hédoniste. Mm-hmm. Si vous cherchez plage et détente, là, sans doute, c'est Shenya. Mm-hmm. Mais si vous cherchez culture et authenticité, je vous conseillerais d'aller à Xiamen.
0: D'accord, maintenant c'est compris. Bon choix à faire selon vos préférences. Et Rogo, parlons maintenant de la logistique. Quand exactement faut-il partir pour avoir les meilleures conditions?
1: Excellente question. L'hiver en Chine commence vraiment en novembre et va jusqu'en février. Mm-hmm. Je dirais que décembre à janvier, c'est l'apogée. Mm-hmm. Hein? Le mois de décembre, c'est le début. Il fait un peu moins froid. Janvier, c'est le plus froid. Et février, c'est la transition vers le printemps.
0: D'accord. Donc, décembre à janvier, c'est idéal, alors?
1: Oui, mais attention à une chose. À partir du 15 décembre jusqu'au 20 janvier environ, c'est la période de Noël et de Nouvel An occidental. Les prix remontent. C'est plus bondé. Si vous pouvez voyager fin novembre ou mi-janvier, c'est mieux.
0: Alors, les prix augmentent beaucoup. Ce n'est plus acceptable.
1: Ah oui, hein, les hôtels peuvent augmenter de 30 à 50%. Les vols aussi. Donc, si vous voyagez mi-décembre, planifiez bien à l'avance et réservez tôt.
0: Comment on réserve ces destinations? Vous avez des applications favorites à nous recommander?
1: Les applications sont nombreuses, mais je pourrais recommander quelques-unes comme Trip.com, Booking. Bon, pour Harbin spécifiquement, l'application du Festival des Glaces offre une réservation en ligne. Mm-hmm. Pour Zhangjiajie et Guilin, il y a des sites touristiques officiels.
0: Et pour l'hébergement, les prix sont vraiment plus bas en hiver.
1: Oui, sauf pendant Noël ou Nouvel An occidental. Mais hors de ces périodes, les hôtels 3 ou 4 étoiles, vous pouvez trouver à 40 ou 50% moins cher qu'en été. C'est économique et efficace.
0: Ah, c'est intéressant. Mm. Et c'est une bonne raison de voyager en hiver. Et Rogo, parlons maintenant des activités spécifiques à l'hiver. Et qu'est-ce qu'on peut faire de spécial?
1: Ah, c'est intéressant. En hiver, il y a des activités qu'on peut faire. À Harbin, par exemple, les patins à glace sur les lacs ou le festival. À Zhangjiajie, la randonnée pédestre dans la neige et à Guilin, les photographies du brouillard sur la rivière.
0: Mm-hmm. Les photographies de brouillard, c'est bon pour la photo?
1: Excellent pour la photo, parce que le brouillard sur la rivière, avec les pics karstiques, c'est un classique de la photographie chinoise. Les conditions hivernales créent les meilleures conditions pour ce genre de photos.
0: Et à Xiamen et Shenya, il y a des activités hivernales spécifiques? Et
1: bien sûr, à Xiamen par exemple, c'est surtout marcher, explorer, manger. À Shenya, c'est plage, natation, sport d'eau. L'hiver à Shenya, l'eau est moins chaude. Hein, pendant l'hiver à Shenya, environ 23 degrés, c'est parfait pour nager. L'hiver en Chine, ce n'est pas une saison à éviter, c'est une opportunité unique.
0: En vous écoutant, Rogo, je suis complètement convaincue que l'hiver est une saison idéale pour voyager en Chine. Et voilà, c'est tout pour aujourd'hui, pour notre carnet de route. Et rejoignez-nous la prochaine fois pour explorer d'autres aspects fascinants de la Chine. Tout de suite, cours de chinois avec Xiaotai et Thomas.
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3: Bonjour à tous et bienvenue pour notre nouvelle émission qui sera consacrée à l'apprentissage du chinois mandarin. En gros, notre objectif est de vous apprendre tout au long de ce cycle le chinois au quotidien. Je suis Xiao Tai et je suis très heureuse de vous accompagner avec Thomas pour ces cours de chinois.
4: Salut à tous, moi comme vient de le dire ma collègue, c'est Thomas et ça fait quelques mois que je suis en Chine, mais je ne pratique pas vraiment le chinois au quotidien, donc je suis un peu comme vous, je vais découvrir cette langue quasiment en même temps que vous.
3: Bon. Ne vous inquiétez pas, on ne va pas vous prendre la tête durant cette émission, ce n'est pas notre but en tout cas. Mais il s'agit de vous initier petit à petit à cette langue si spécifique. Alors, pour commencer une langue, il me paraît essentiel de savoir nous présenter, non ?
4: C'est vrai que c'est un peu la première chose qui vous sert tous les jours, hein, dans la rue, au boulot. Et cela vous amène forcément, lorsqu'on dit bonjour à quelqu'un, d'amener de nouvelles expressions et de nouveaux mots à la suite du salut quotidien.
3: Bah ok, aujourd'hui nous commençons avec les mots et les expressions qui servent à saluer. Ni hao.
4: Qui veut dire bonjour.
3: Ni jiao shenme mingzi.
4: Comment vous appelez-vous?
3: Zhe shi wo de mingpian.
4: Voici ma carte de visite.
3: Hao jiu bu jian.
4: Et enfin, ça fait longtemps que nous ne nous sommes pas vus.
3: Voilà les objectifs des cours d'aujourd'hui. En chinois, il y a plusieurs façons pour dire bonjour. L'expression la plus courante est ni hao.
4: Ni hao.
3: Ni signifie tu, hao signifie bien. Ni hao ou nin hao, bonjour, est une formule que l'on peut employer pour saluer en toutes circonstances et qui que ce soit. En réponse, on dit aussi ni hao ou nin hao.
4: Oui, c'est un peu exactement comme en français. En fait, si on dit bonjour, l'interlocuteur qui nous répond également bonjour.
3: Bah, tout à fait, c'est facile. Hein, vous n'avez qu'à le répéter. Ni hao. On se le fait ensemble. Ni hao.
4: Et jamais 203, encore une fois, on va se le refaire ensemble.
3: Ni hao. Et voilà un premier terme. Et maintenant, nous écoutons un petit dialogue.
2: Ni hao.
5: Ni hao.
2: Ni hao.
5: Ni hao.
3: Bon, maintenant, après avoir salué une personne, on va lui demander son nom. Et comment on dit en chinois ? On peut le dire comme ça, ni jiao shenme mingzi.
4: Ni jiao shenme mingzi. Est-ce que j'ai bon ?
3: Oh, c'est tout à fait passable.
4: Oui, bon, on peut mieux faire, mais bon, tout le monde débute ici, hein. D'accord. Surtout moi.
3: Oui. Ni.
4: Ni.
3: En troisième ton, c'est tu. Jiao. Okay.
4: Jiao, qui veut dire appeler.
3: Appeler. D'accord. Au quatrième ton, shenme. Signifie quel, quoi, comment, c'est pour demander.
4: Bon, je vais essayer maintenant. Shenme.
3: C'est mieux. Mingzi, c'est-à-dire le nom.
4: Mingzi.
3: Ou plutôt le prénom.
4: D'accord, ok.
3: Et comment t'appelles-tu ? Ni jiao shenme mingzi.
4: Ni jiao shenme mingzi.
3: Oh, c'est presque parfait.
4: Ouais, presque. Bon.
3: Bon, allons, on s'écoute un dialogue maintenant. Dialogue 2.
2: Ni jiao shenme mingzi.
5: 我叫王龙，你叫什么名字？
2: 刘露。
3: 什么 est un pronom interrogatif qui signifie quoi, que, parfois, quel. La syntaxe chinoise est très simple. Dans une phrase interrogative, on remplace l'objet de la question par le pronom interrogatif adéquat et

0: L'ordre des mots ne change pas. Par exemple, 我叫王芳, je m'appelle Wang Fang. Sous la forme interrogative, on dit 你叫什么名字? Tu t'appelles comment? Tu t'appelles par quel nom? Répétez encore une fois. 你叫什么名字?
1: 你叫什么名字?
0: Bravo Thomas. Bon, la réponse pour la phrase 你叫什么名字 est très simple. On dit 我叫.
1: 我叫.
0: Ouais. Voilà. 你叫什么名字?
1: 你叫什么名字?
0: Très bien. Et en Chine, les gens s'échangent souvent des cartes de visite lorsqu'ils se rencontrent pour la première fois. Quand vous donnez votre carte de visite, vous pouvez dire en chinois 这是我的名片. Cela signifie en français « Voici ma carte de visite ». 这是我的名片. Vas-y Thomas.
1: 这是我的名片. Et 名片, c'est la carte de visite, non?
0: C'est exact. 名片, c'est la carte de visite. 得 indique l'appartenance. Par exemple, le mien ou la mienne se dit en chinois 我的. Le tien ou la tienne se dit en chinois 你的. Et 这 signifie ce.
1: 这.
0: 是 signifie être.
1: 是.
0: 我的 en français, c'est ma ou le mien.
1: Ah, je vais essayer aussi maintenant de le répéter. 我的.
0: Très bien. 这是我的, qui veut dire littéralement c'est à moi. Et puis c'est en effet pour dire que c'est une chose qui m'appartient.
1: Ok, bon, je le fais à mon tour. 这是我的.
0: Très bien. 名片, carte de visite.
1: 名片.
0: 这是我的名片.
1: 这是我的名片.
0: Ce qui veut dire voilà ma carte de visite.
1: Bon, maintenant, on va s'écouter un petit dialogue et pour essayer de mettre un petit peu tout ça en place, hein, parce que c'est important d'entendre les choses parler plutôt que de répéter des phrases. On s'écoute le dialogue numéro 3.
2: 这是我的名片.
3: 谢谢.
2: 好久不见, 你好吗?
3: 挺好的, 谢谢.
0: Voici ma carte de visite. 这是我的名片.
1: 这是我的名片.
0: 名片, qui veut dire...
1: 名片, ben je crois que si j'ai bien bossé, ça veut dire carte de visite.
0: Tu as bien raison. Bien, passons maintenant à une nouvelle phrase. Supposons que ton ami et toi, vous ne vous êtes pas rencontrés depuis un bon moment. Dans ce cas-là, qu'est-ce que tu dis en français?
1: Bon, c'est très simple. Moi, je dis en français, ça fait super longtemps que nous ne nous sommes pas vus.
0: Exact. Et en chinois, on dit 好久不见.
1: 好久不见.
0: Et c'est comme la traduction de « longtemps, pas voir ».
1: D'accord, ok.
0: Et je vais le traduire mot à mot, ça fait « 好久, très longtemps,
1: 好久,
0: pu, bu, ne pas. »
1: Bu, tu viens de le dire, ne pas.
0: Ouais. Tien, c'est voir.
1: Tien.
0: Alors, longtemps, pas voir, 好久, pu tien.
1: 好久, pu tien.
0: 你好吗? Comment vas-tu? C'est une formule de salutation courante utilisée en général entre personnes qui se connaissent. La réponse est souvent « 我很好 », « Je vais très bien ».« Ma » et « ne » sont des particules qu'on utilise à la fin d'une phrase interrogative « 你好吗 ?»«
1: 你好吗 ?»
0: Et maintenant, nous écoutons encore une fois le troisième dialogue.
2: 这是我的名片.
3: 谢谢.
2: 好久不见, 你好吗?
3: 挺好的, 谢谢.
1: Ok, c'était le dernier dialogue pour aujourd'hui, faut pas trop se surcharger de travail non plus, vous êtes toujours à l'écoute de Radio Chine Internationale, dans une nouvelle émission à travers laquelle on va vous apprendre les rudiments de la langue chinoise, ce sera notre objectif. Et avant d'écouter une nouvelle fois tous les dialogues, une brève révision de ce que nous avons vu aujourd'hui, et pour saluer en chinois, je crois que c'est Ni Hao.
0: Comment t'appelles-tu ? Ni jiao shenme mingzi.
1: Ni jiao shenme mingzi.
0: Et quand vous échangez des cartes de visite avec vos amis chinois, vous pouvez dire 这是我的名片.
1: 这是我的名片.
0: Et nous avons aussi appris ça fait longtemps qu'on ne s'est pas vu en chinois. On dit 好久不见.
1: 好久不见.
0: Et maintenant, nous écoutons tous les dialogues d'aujourd'hui. Premier dialogue.
3: 你好.
2: 你好.
3: 您好.
2: 您好.
0: Deuxième dialogue.
3: 你叫什么名字?
2: 我叫王龙. 你叫什么名字?
3: 刘露.
0: Troisième dialogue.
2: 这是我的名片.
3: 谢谢.
2: 好久不见. 你好吗?
3: 挺好的, 谢谢.
0: Et à la fin de notre cours de chinois, nous vous parlerons aussi de la culture chinoise pour vous donner une petite idée des mœurs et des coutumes. C'est ce que nous appellerons l'ABC de la culture chinoise.
1: Et justement, dans cette rubrique, de quoi va-t-on parler aujourd'hui ?
0: Ben aujourd'hui, nous avons vu comment dire bonjour, ni hao. On peut aussi dire nin hao, comme une formule plus respectueuse. Ni hao est utilisé en général entre les personnes de même âge ou de même statut social. Et si vous rencontrez une personne qui est plus âgée que vous, vous dites ni hao.
1: Voilà, merci beaucoup Xiao Tai.
0: Pas de quoi, et avant de vous quitter, une petite question. Comment dit-on en chinois ? Ça fait longtemps que nous ne nous sommes pas vus.
1: Voilà, notre cours de chinois, c'est fini pour aujourd'hui. Merci encore de votre fidélité. Zaijian, et à bientôt.
0: Zaijian.
4: Voilà, c'était la fin de notre émission Carnet de route. Merci de nous avoir suivis et à très bientôt.

0: À la une de cette édition, Xi Jinping, secrétaire général du comité central du Parti communiste chinois et président de la République populaire de Chine, est arrivé à Pyongyang pour une visite d'État en République populaire démocratique de Corée. Kim Jong-un, secrétaire général du Parti des travailleurs de Corée et président des affaires d'État de la RPDC, accompagné de son épouse Lee Sol-joo, a accueilli Xi Jinping et son épouse Peng Liyuan à l'aéroport. Les deux dirigeants se sont serrés la main après la descente de Xi Jinping de l'avion. Il s'agit de la première visite d'État du président Xi en RPDC depuis 7 ans. Alors que cette année marque le 65e anniversaire du traité d'amitié, de coopération et d'assistance mutuelle entre la Chine et la RPDC, les deux parties saisiront l'occasion de cette visite pour faire progresser leurs relations bilatérales en phase avec leur époque, améliorer le bien-être des deux peuples et apporter une contribution plus importante à la paix, à la stabilité, au développement et à la prospérité régionaux et mondiaux. Kim Jong-un a organisé une grande cérémonie d'accueil en l'honneur de Xi Jinping sur la place Kim Il-sung à Pyongyang.
1: Tout au long du trajet entre l'aéroport et la place Kim Il-sung, des foules se sont rassemblées de part et d'autre de la route pour accueillir le président Xi Jinping par des vagues de la main et des acclamations.

Accompagné de M. Kim, le président Xi a passé en revue la garde d'honneur de l'armée populaire coréenne.

Vêtus de leurs habits de fête, des habitants de Pyongyang de tous horizons, ainsi que des enfants et des adolescents, brandissant des drapeaux, des fleurs et des ballons, ont réservé un accueil chaleureux aux éminents invités chinois, les acclamant sous une pluie d'applaudissements et de cris de joie.

0: PDC s'est massé de part et d'autre des rues, saluant de la main l'arrivée du président Xi.
1: Xi Jinping, secrétaire général du comité central du Parti communiste chinois et président de la République populaire de Chine, s'est entretenu lundi à Pyongyang avec Kim Jong-un, secrétaire général du Parti des travailleurs de Corée et président des affaires d'État de la République populaire démocratique de Corée.
0: Il s'agit de la première visite de Xi Jinping en République populaire démocratique de Corée depuis 7 ans. Ce dernier a déclaré que les deux pays devaient renforcer leur coordination et leur coopération stratégique. Le secrétaire général Xi a également indiqué qu'il était prêt à travailler avec son homologue Kim Jong-un pour que les relations bilatérales évoluent avec leur temps et pour réaliser de nouveaux progrès dans ce domaine. Il a déclaré qu'il était disposé à saisir l'occasion de cette visite pour renforcer la planification au plus haut niveau et l'orientation stratégique des relations Chine-RPDC dans la nouvelle ère, ajoutant que la position ferme du Parti communiste chinois et du gouvernement chinois, qui accorde une grande importance à l'amitié traditionnelle entre la Chine et la RPDC, ne changerait pas. Il a ajouté que, quelle que soit l'évolution de la situation internationale, l'engagement ferme du Parti communiste chinois et du gouvernement chinois à préserver les intérêts communs des deux pays et à maintenir un environnement stratégique favorable ne changerait pas. Les deux parties doivent maintenir des échanges de haut niveau comme ligne directrice et consolider les fondements de la confiance politique mutuelle. M. Xi a également déclaré que les deux pays devaient adhérer à l'objectif d'apporter des bénéfices à leur population et renforcer le niveau de leur coopération pragmatique. Il a ajouté que la Chine était prête à travailler avec la RPDC pour renforcer l'alignement de leur stratégie de développement et élargir la coopération pragmatique dans des domaines tels que l'économie et le commerce, l'agriculture, la construction, la science et la technologie, ainsi que les soins de santé. Kim Jong-un a déclaré que le camarade Xi Jinping, secrétaire général du comité central du PCC, était l'invité le plus estimé du peuple de la RPDC. Il a ajouté que la visite de M. Xi démontrait une fois de plus à quel point les relations entre la RPDC et la Chine étaient indestructibles, des relations qui se situent toujours du côté de l'autonomie, de la justice et du bon côté de l'histoire. M. Kim a déclaré que le renforcement des échanges et de l'apprentissage mutuel par le biais des canaux interpartis apporterait un soutien précieux au développement de la RPDC et aiderait son peuple à progresser vers la modernisation aux côtés du peuple chinois. M. Kim a ajouté que la RPDC se réjouissait de voir que sous la direction du camarade Xi Jinping, la Chine avait réalisé des accomplissements remarquables et renforcé son rayonnement international. Il a estimé que la vision d'une communauté d'avenir partagée pour l'humanité et les 4 initiatives mondiales proposées par Xi Jinping revêtaient une importance considérable pour la paix et le développement mondiaux. M. Kim a déclaré que la RPDC défendrait le principe d'une seule Chine et soutiendrait la Chine dans la défense de ses intérêts fondamentaux. Il a ajouté que consolider l'amitié entre la RPDC et la Chine dans cette nouvelle ère était le choix du peuple de la RPDC et l'exigence de l'époque. M. Kim a déclaré que les relations entre la RPDC et la Chine constitueraient la priorité stratégique numéro 1 du pays. La RPDC ne ménagera aucun effort pour faire de ses relations avec la Chine un modèle de relations interétatiques et travaillera de concert pour contribuer à la paix, à la stabilité et à la prospérité régionale et mondiale.
1: Xi Jinping, secrétaire général du comité central du Parti communiste chinois et président chinois, a déclaré lundi que les relations entre la Chine et la République populaire démocratique de Corée se trouvaient à un nouveau point de départ historique. M. Xi a fait ses remarques alors qu'il assistait à un banquet de bienvenue organisé par Kim Jong-un, secrétaire général du Parti des travailleurs de Corée et président des affaires d'État de la RPDC.

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2: Bonjour à toutes et à tous, bienvenue dans cette nouvelle édition musicale « Vous connaissez la chanson » sur Radio Chine Internationale. Aujourd'hui, je vous invite à écouter des mélodies très douces pour vous faire détendre. On commence tout de suite par le titre « La bord de la lune ».

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3: Vous êtes sur RCI et vous écoutez Vongona la chanson. Les deux derniers titres qu'on a écoutés tout à l'heure ont été tous composés par le musicien chinois Li Zhihui. Le prochain titre est lié au ballet impérial et s'intitule Le souvenir du ballet impérial.

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3: Vous écoutez Wangguan la chanson de RCI. Le prochain titre s'intitule Water Lily.

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3: Vous êtes sur Radio Chine Internationale et vous suivez votre émission musicale Mon Connaît la Chanson. Aujourd'hui, je vous invite à écouter des mélodies très douces. Les deux prochains titres parlent de la mélancolie de l'automne.

Vous êtes sur Radio Chine International et vous suivez votre émission Vous connaissez la chanson. Le temps passe très vite. Avant de vous dire au revoir, je vous souhaite passer une très bonne journée et avoir une très bonne écoute sur Radio Chine International. À très bientôt!

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